0: n'avoir presque aucun mérite, n'être presque d'aucune valeur, d'aucune utilité, donc en deux mots, être nul. Par exemple, que collectionne le Skyhouse n'est bon pas sur Cloud, mais que vous avez mis tout dessus. Par exemple, je collectionne les cailloux, mais ce n'est beau pas sur Cloud, mais je les aime quand même.
1: La vie ne vaut rien, rien. La vie ne vaut rien.
2: Il y a tellement de choses qui valent pas un clou, mais qu'on aime quand même. Merci Zoé.
0: Merci, ça te dit chat.
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6: La phrase que mes parents, je voudrais plus qu'ils disent, c'est non.
7: Et aussi, dépêche-toi.
8: Moi, j'aimerais bien que ma mère, elle arrête de m'appeler des noms un peu de bébé. Parce que souvent, elle m'appelle gros prout, je sais pas pourquoi. Et souvent, elle m'appelle mon petit chat, mais j'aime un petit peu. Mais normalement, c'est mon père qui m'appelle comme ça. Et aussi, mon père, il m'appelle ma princesse.
9: Il y a deux phrases que j'aimerais supprimer complètement, c'est « Non, tu ne peux pas regarder la tablette, la télé. »
10: Moi, je voudrais qu'ils arrêtent de me dire « Stop, arrête de regarder des écrans. »
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11: Il y a un truc qui nous rassemble tous, nous les Mayennais, c'est bien sûr le bon Mayennais. La vache broute dans les champs, puis ce lait précieusement pasteurisé pour fabriquer du fromage. Et ce fromage délicatement conservé dans cette boîte. Oui, celle-ci, avec le couple si mystérieux dont personne ne connaît l'histoire, mais où tout le monde se raconte une histoire. Une recette qui marche depuis 1912. Audrey Gaillot, chargée de communication pour la société Vaubernier, implantée à Martigné-sur-Mayenne.
12: On est habituellement quatrième marque nationale la plus vendue en France, mais sur le mois de décembre, on a eu la bonne surprise de voir qu'on était passé troisième.
11: Et si au départ, il n'y avait que le bon Mayennais, désormais la marque est une référence en France. Catherine Drezen, présidente de Vaubernier.
13: Aujourd'hui, ce sont 130 collaborateurs qui travaillent. Nous fabriquons une large gamme de fromages et de produits laitiers bon Mayennais. Camembert, brie, coulommiers, lingots, carrés.
11: Ah, mon camembert est prêt. Ça, avec du pain alors. L'entreprise Vaubernier fait travailler plus de 170 producteurs de lait autour de la fromagerie.
12: On met un point d'orgue à faire que nos fromages soient de qualité. Et puis, on a des consommateurs qui nous sont fidèles.
11: Oui, et d'ailleurs, pas plus fidèles que moi, parce que moi, j'ai le bic 4 couleurs bon Mayennais grâce à ça, pardi, au point. Ils existent depuis le début. Vous les échangez pour avoir un cadeau. Et forcément, ça fait un succès fou, comme le souligne Catherine Drezen.
13: Sur l'année 2025, on a à peu près échangé par point ou vendu 45 000 objets à l'effigie de bon Mayennais.
11: Et comme le dit Audrey, les objets sont variés.
12: On a quand même une trentaine d'articles qui sont disponibles sur la boutique, donc on y retrouve des tabliers, des torchons, des sacs isothermes. Quand on passe dans différentes maisons, on voit toujours les petits coins qui sont dans les petits pots et les gens ont l'habitude de les conserver. Et donc je pense que ça se passe de génération en génération.
11: C'est vrai, ça finalement, tout le monde a une histoire avec le bon Mayennais.
12: L'habitude de voir le camembert sur la table le dimanche avec ses grands-parents, et finalement c'est des choses qu'on reproduit nous aussi avec nos enfants. Et donc pour nous, c'est vraiment une fierté de voir que la marque se transmet.
11: Et même si la recette du camembert, le bon Mayennais, n'a jamais changé, la tradition n'empêche pas l'innovation.
12: Donc la finie 1912 au mois de septembre, qui a un peu plus de caractère par rapport à notre camembert historique. Autre exemple, sur le fromage le léger, on a revu le pack là récemment pour pouvoir faire émerger la notion de riche en protéines, qui est aujourd'hui sur le marché un point qui est important, notamment pour les sportifs.
14: Ça y est, j'ai fini mon camembert au four. Bah du coup, je vais courir.
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1: Les petits bonheurs, généralement, ce sont des sourires qui se récoltent tous les jours au hasard des rencontres. Il suffit d'un micro ici, de ne surtout pas prendre de rendez-vous et de ne pas se présenter. Ça marche très bien à Megève, par exemple. Nous sommes donc en Haute-Savoie, sur les hauteurs de Megève, au Mont d'Arbois, pendant que des chevaux sont en train de monter dans une bétaillère.
2: Bonjour.
1: Matin de bonheur, venez vous occuper des bêtes.
2: C'est ça, on vient les mettre au chaud, ouais.
1: Ah, c'est-à-dire que là, ils quittent la montagne?
2: Ouais, ce coup-ci, ouais, c'est bon. Ce coup-ci, on va les ramener, on va les mettre en pension pour cet hiver, ouais. Ils ont passé tout l'été en montagne, donc ce coup-ci, ça y est. Ils vont aller se mettre au chaud pour l'hiver.
1: Eux, ils font toute la saison, là, ici?
2: Ouais, ceux-là, ils font toute la saison ici. Il y en a qui sont là pour la monte, il y en a qui sont là pour l'attelage, et puis vu que nous, on est élevage, il y en a, ils sont juste là pour grandir.
1: Vous, c'est pas juste un loisir, c'est votre métier?
2: Ouais, moi, c'est mon métier, ouais. Je suis cocher palefrenier. Ouais.
1: Quand vous dites pour l'attelage, c'est les calèches qu'on peut voir à Megève, par exemple?
2: Exactement, c'est ça.
1: Donc, les chevaux, quand ils sont pas attelés, on les voit ici, sur les hauteurs de Megève?
2: Ouais, c'est ça. Nous, on en a à l'Alpette, comme là en face, en haut de la côte 2000. On en a aussi au Mont d'Arbois, là, juste derrière. Et puis, après, au fur et à mesure de la saison, on les fait descendre petit à petit. Puis là, ils atteignent leur point le plus bas sur Megève. Puis après, on les change de département, et puis voilà.
1: Donc là, ils montent dans le bus?
2: C'est ça, ouais. Ils montent dans le bus, là, genre en mètre 4. Là, après, j'ai mon patron qui va arriver. Il va prendre le reste, et puis après, on va prendre un camion et une remorque. Puis on y charge tout dedans, puis lui, il part cet après-midi.
1: Et là, il part où, là, en résidence d'hiver?
2: Ils partent dans l'Allier, ceux-là. Ils partent dans l'Allier. Ils ont des gros champs de plusieurs hectares où c'est qu'ils ont du foin, des abris pour eux, de l'eau à volonté, puis voilà.
1: L'Allier, donc en Auvergne, si je ne m'abuse, il fait pas beaucoup plus chaud qu'ici l'hiver.
2: Non, il fait pas beaucoup plus chaud, mais par contre, ils auront plus d'herbe qu'ici, on va dire. Ils auront moins de neige, ils auront un peu plus de foin, un peu plus d'eau, parce que nous, ici, c'est qu'on est tout de suite dans la neige, et puis nous, on n'a pas assez de foin pour tous les nourrir l'hiver, donc on préfère les mettre en pension. C'est beaucoup plus agréable pour eux. Puis pour nous, l'hiver, on a déjà bien assez de boulot comme ça, donc au moins, ils sont un peu tranquille aussi de leur côté.
1: Alors justement, vous faites quoi l'hiver si vous avez plus de chevaux?
2: Alors c'est pas qu'on en a plus, c'est qu'on en a moins. Toute la partie élevage en fait partout en pension, et en fait l'hiver nous on fait énormément de calèches sur Megève. On a des grosses calèches qui montent jusqu'à 12 personnes. C'est qu'on fait les fondus en calèche en soirée ou le midi, et on fait juste des balades en calèche.
1: Bon, vous, j'imagine que le cheval c'est une passion, on fait pas ce métier là par hasard.
2: Mon grand-père était déjà éleveur de chevaux, là maintenant je bosse chez un ami de mon grand-père. Puis voilà, après on fait ça par passion, de toute façon c'est pas par l'argent qu'on va le faire, hein, comme dans tout métier agricole.
1: Même à Megève?
2: Même à Megève, l'agricole, ça reste l'agricole, à Megève ou pas.
1: Je peux vous demander votre prénom?
2: Moi, c'est Mathieu, moi.
1: Et c'est quoi le dernier petit bonheur de Mathieu, s'il vous plaît?
2: Mon dernier petit bonheur, c'est d'avoir fait un galop sur les crêtes de la côte 2000 en plein été avec le soleil couchant. Et ça, je pense que je m'en souviendrai jusqu'à ma mort.
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3: Sur Dijon, pas de chichi chez Duclos Maillard. On pense vie de quartier et vin de Bourgogne. Un amour du terroir partagé par la clientèle. En voici la preuve avec Jeff, client fidèle chez Duclos Maillard.
4: Ça fait un an que je vais régulièrement ici. J'aménage dans le quartier déjà. Et puis c'est vrai qu'ici, on est bien accueillis. Et on trouve des vins à des prix corrects, notamment parce qu'ils mettent quand même plus l'accent sur le produit que sur le marketing pour la boutique, par exemple. Moi et ma compagne, on est amateurs de vins. Et puis ici, on achète essentiellement des vins de Bourgogne.
3: Qu'est-ce que vous avez bu récemment ici qui vous a bien plu, qui vous avait été conseillé alors?
5: Le Bourgogne Chardonnay bio.
3: Oui.
5: Voilà, le château de Chemilly, ouais.
3: Qu'est-ce qui vous a plu dans ce vin?
4: Il est vraiment bien rond, puis il se rapproche d'un vin de très grande qualité de vin blanc de Bourgogne, quoi. Et puis il est à 25 euros.
3: Ah oui, effectivement.
4: Oui.
3: Bonjour messieurs, dames.
6: C'est pas mal, c'est assez élégant. Pour les fêtes, ça irait bien avec tout ce qui est viande blanche et tout, puis le chapeau. Mais il y a aussi le Montcli. J'aime bien le Montcli rouge 2022.
7: Alors, c'est dans les 25 euros.
4: Je pense que je vais faire un mix
7: ouais,
4: de quelques-unes des bouteilles que vous avez évoquées.
7: Donc,
4: le Côte de Nuit Village, deux comme ça, deux Chorey-les-Bonnes et,
7: ouais,
4: et deux Montelli rouge 2022, s'il vous plaît.
7: Le Chorey, il faudra bien le placer parce que c'est un 2023 et les deux autres, c'est des 2022. Donc le Chorey, vous le mettrez avant ces deux vins-là.
4: Ah oui.
7: Il faut savoir aussi les placer parce que si on met les vins trop prononcés devant les vins qui sont un petit peu plus légers et qui ouvrent le tiroir, la bouche, quoi. Et ben les autres, on peut pas les savourer.
3: S'ouvrir le tiroir. Ça, c'est vrai que j'avais jamais entendu. Hein. Et c'est l'expression qui sent le terroir à la cave du Clos Maillard Hutsenhove à Dijon.
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8: On prend de la hauteur aujourd'hui à Montarcher, un village qui cumule plusieurs particularités. D'abord, c'est le plus haut village de la Loire, à 1160 mètres d'altitude. C'est une des plus petites communes du département en superficie aussi. Et puis le lieu où a été produit une archive presque unique en France. Pour nous en parler, j'accueille aujourd'hui Sarah Duris. Bonjour Sarah.
9: Bonjour Eddy.
8: Guide conférencière à l'Office du Tourisme Loire-Forêt. Quelle est l'histoire de ce document si rare et ancien ?
9: Il s'agit d'un registre d'état civil. Il recense les naissances, les mariages et les décès sur la commune de Montarcher. Mais ce qui fait qu'il est tout à fait exceptionnel, c'est la date à laquelle ce registre débute, 1468, soit la fin de la période médiévale.
8: Est-ce que cela veut dire qu'il n'y avait pas de registre d'état civil avant ?
9: Non. L'obligation de produire un document comme celui-ci est ordonnée par l'État au XVIe siècle. Et cette ordonnance n'est pas toujours bien respectée par les paroissiens. Ici, la population est recensée avec 70 ans d'avance.
8: Est-ce qu'on connaît l'auteur de cette archive ?
9: Oui, c'est le prêtre de Montarcher, nommé Claude Ferrier, qui a tenu le registre pendant 49 ans. On y lit les noms, les dates et même les métiers des anciens archimontois, mais aussi la météo.
8: Ah, ça m'intéresse. Est-ce que les conditions climatiques de l'époque étaient bonnes ?
9: Alors, c'est difficile à dire parce que ce sont principalement les mauvaises années qui sont inscrites. On lit des sécheresses, des tempêtes et même un tremblement de terre. En 1543, suite à une invasion de chenilles ayant entraîné une famine, l'évêque du Puy prend une mesure exceptionnelle, excommunier les fameux insectes. On vous laisse juge de l'efficacité de cette mesure. Il évoque aussi les épisodes de peste.
8: Des documents qui renferment de drôles de surprises. Où est-il conservé aujourd'hui ce fameux document ?
9: Il est gardé précieusement aux archives départementales à Saint-Étienne. Il a longtemps été le plus ancien registre d'état civil de France et donc a été présenté lors d'une exposition universelle à Paris. Aujourd'hui, c'est le deuxième plus ancien de l'Hexagone, mais c'est le mieux conservé des deux.
8: Un véritable trésor qui témoigne de la vie des habitants de Montarcher. D'autres histoires et légendes sont à découvrir sur place, notamment lors des visites guidées menées par les guides de l'Office du Tourisme Loire-Forêt. Merci Sarah Duris.
9: Merci.
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1: Quand il y a des prédateurs, bah mais sa tête dans le sable, au moins ils disent que c'est un pot avec des roses qui dépassent.
2: Pourquoi l'autruche met de temps en temps sa tête dans le sable?
3: Pour peut-être manger les bêtes dans le sable.
4: Pour manger ce qui est dans le sable, pour tout simplement voir ce qu'il y a dans le sable.
1: Pour dormir.
2: Si elle veut voir ce qu'il y a dans le sable et qu'elle met sa tête dans le sable, elle voit plus rien.
4: Bah, peut-être qu'elle résiste au sable.
2: Ou alors elle a une frontale.
4: Je pense pas.
5: C'est peut-être pour manger ce qu'il y a dans le sable, mais plus profondément avec sa bouche.
1: Quand il y a des prédateurs, bah met sa tête dans le sable. Au moins ils disent que c'est un pot avec des roses qui dépassent.
6: Oh, les jolies fleurs!
5: Comme ça, elle voit pas ce qui se passe autour et elle a plus peur.
2: Qu'est-ce que vous faites si quelqu'un vous court après?
5: Courir. Dire à quelqu'un qu'on a besoin d'aide.
2: Tu vas pas mettre ta tête dans le sable?
5: Bah non, sinon il peut nous attraper facilement.
1: Ou alors sinon on lui met un coup de poing dans la figure, au moins bah c'est lui qui a la tête dans le sable et nous on s'en va.
2: Mais pour l'autruche alors elle?
4: Pour l'autruche c'est facile, elle court plus vite que nous.
2: Et vous savez comment on fait des petits autruches?
5: Une fois qu'ils sont dans l'œuf, bah ils cassent la coquille et ils sortent.
2: Donc c'est avec des œufs?
5: Bah oui.
2: Vous avez déjà vu un œuf d'autruche?
4: J'ai cru en voir un en vidéo, mais non. Il est comme les œufs normaux, mais quand même un peu plus gros.
7: Oh, plus ils sont gros, plus les œufs.
5: Bah, l'œuf, je l'ai déjà vu, mais pas en vrai. L'œuf, il est gros comme ça.
2: Il est en effet très gros. Comment est-ce qu'on peut avoir une poêle suffisamment grande pour faire un œuf au plat d'autruche?
5: Tu fabriques soit une grande poêle ou...
6: Non, pas la poêle à frire!
5: Soit... T'essayes de trouver une grande poêle, bah comme ça, c'est bien. On a des poêles grandes, mais ça suffit des poêles comme ça, ça suffit.
4: Ou alors on le fait tout simplement pas cuire, on les laisse vivre.
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8: Bonjour, je m'appelle Jean, je suis né en 1935. J'ai fait du vélo depuis très jeune. J'ai côtoyé après des gens de qualité et j'ai eu la chance de participer à beaucoup d'épreuves et d'en tirer de grands souvenirs et des profits.
9: Bonjour Jean. Alors c'est pas exagéré hein, de dire que vous êtes un mordu, un grand passionné de vélo et de cyclisme. Ça se voit quand on regarde vos albums photos chez vous, vos nombreux trophées. Et ça se voit un peu dans vos yeux aussi quand on parle de vélo, ça vous émeut?
8: Mais c'est vrai qu'à vélo j'ai été heureux. Ah oui, j'étais mordu. Et alors dans mes rêves, je rêvais que le Tour de France passait dans le coin, que je me planquais derrière une haie et que je m'emmanchais dans le peloton. Je roulais comme les autres sans fatigue. Et ça, c'était un rêve qui m'est resté longtemps. Et j'ai même rêvé une nuit, il n'y a pas si longtemps, que sur le guidon, j'avais mis mon nom.
9: Jean, vous-même, vous avez participé à certaines courses, notamment le Paris-Brest-Paris.
8: Ah, Paris-Brest-Paris avait existé la première fois en 1891. Et c'est Charles Théron qui avait gagné. Il avait eu un peu de chance parce que il avait déjà un frère qui avait une voiture. Et il avait bénéficié de ravitaillement, d'assistance. Et à un moment, il a voulu abandonner. Et son frère a sorti un pétard. Il a dit, si tu t'arrêtes, je te tue. C'était sympa au possible. Il n'y a pas de dérailleur, il n'y a pas de frein, il y a un pignon fixe, et puis tu pédales. T'en chies comme un russe au Congo, alors c'est quand même assez baroque. Moi, après, j'ai fait Paris-Brest-Paris en 1991, 100 ans après Charles Théron. Je suis quelquefois un peu farfelu. J'ai eu beaucoup de plaisir à faire Paris-Brest-Paris parce que je l'ai fini pas abîmé.
9: Qui sont les cyclistes qui vous ont marqué?
8: Bernard Hinault. J'ai adoré ce garçon. Et puis, à un moment, on a familiarisé. Je me suis occupé, entre autres, de lui et de son vélo. Il était attaché à ce que je faisais. Et je savais que pour un contre-la-montre, fallait lui mettre de la guidoline neuve, le chatterton des guidons. Je l'ai accompagné au championnat du monde et il était champion du monde, à Salange. Et là, les larmes sont sorties et on s'est embrassés. Et après, j'en ai eu un autre, Luc Leblanc. Luc Leblanc était champion du monde. Luc Leblanc était maillot jaune du Tour. Luc Leblanc a eu le malheur de perdre un frère lors d'une soirée de 14 juillet à Nieul en Haute-Vienne. Un gars bourré rentre dans la foule, tue le frère à Luc et casse une jambe à Luc. Ça n'a pas empêché Luc d'être champion du monde. Enfin, pour moi, c'est grandiose. Et il y a 2 ans, le Tour de France passe à La Roche et Luc Leblanc conduit une voiture. Tout le monde pose des questions, tout ça. Et je dis à Luc Leblanc, comment va ta sœur? Les gens me prennent pour un timbré, quoi. Ah, ils me disent, elle va bien, elle habite à Toulouse, elle fait telle et telle chose. Ces périodes-là, pour moi, sont formidables.
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9: C'est la Camille Minute, votre chronique de la joie et de la bonne humeur. Aujourd'hui, on va parler des red flags. Alors, c'est quoi un red flag? Un red flag, c'est littéralement un drapeau rouge. Dans la vraie vie, ça veut dire attention, danger. Fuis, cours, ne réponds pas à ce message. Le red flag, c'est le petit signal que ton cerveau voit, mais que ton cœur ignore, en disant « Non mais ça va, je gère, on va gérer ». Le red flag, c'est pas encore une catastrophe, c'est l'annonce de la catastrophe. C'est le teaser du film d'horreur. Il dit « Je suis pas jaloux ». Par exemple, si le mec il dit « Je suis pas jaloux », mais il connaît l'heure de ta dernière connexion avant tout le monde, il est jaloux. Ok ? Si elle te dit « Ah mais moi je suis très cool », mais qu'elle fouille dans ton téléphone, même quand il est éteint, elle est pas cool. Un red flag, c'est pas un défaut, c'est un avant-goût du problème. C'est quand quelqu'un te dit « Ah, moi je suis comme ça » et que toi, au lieu de partir, tu réponds « Ah, bah parfait !» Non, fuis, cours ! Bref, les red flags, c'est simple. Si tu te dis « Ça va sûrement passer », eh ben ça passera pas. Voilà, c'est aussi simple que ça. Alors maintenant, ce que je vais faire, c'est que je vais vous lister, parce que l'être humain va toujours trop loin, des red flags vraiment exagérés, des red flags qu'on voit sur les réseaux sociaux qui sont vraiment... ça va beaucoup trop loin. Une fois, j'ai vu une vidéo, il y a une nana, elle a sorti. Moi, j'ai un red flag. Mon red flag, c'est les mecs qui tiennent la barre du métro dans le métro. Donc maintenant, en fait, faut choisir entre tomber par terre ou être célibataire. Il y a un mec, il a dit, une fille qui finit son assiette, c'est un red flag. Frérot, elle a juste faim. Hein. C'est pas toxique, c'est la dalle, ça s'appelle. Après, il y a des red flags. Et quelqu'un dit, moi, red flag, c'est quelqu'un qui met son réveil à 6h du matin, même le week-end. Excuse-le d'être pauvre, hein, il veut bosser, ce monsieur-là. Il y a quelqu'un qui a dit, voilà, moi, mon red flag, une personne qui aime l'eau plate. Donc en fait, si t'aimes pas les bulles, t'es toxique, quoi, t'es dangereux. J'ai vu aussi, mon red flag, c'est quelqu'un qui répond trop vite aux messages, ou trop lentement. Le bon timing, c'est jamais bon, quoi. Il y a un mec qui l'a dit, moi, mon red flag, c'est une fille qui dit, on verra. C'est pas un red flag, ça. C'est une promesse honnête. Et j'espère qu'elle le verra pas, le mec. Hein. À ce rythme-là, respirer va devenir un red flag. Bientôt, il aspire par le nez, c'est un red flag. Les gens, ils veulent plus une relation, ils veulent un CV sans défaut. Et même là, ils trouvent un red flag dans la photo. Avant, on cherchait l'amour. Maintenant, on cherche la faute. C'est bien ça le problème.
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1: Pierre Nus s'installe pour les astuces de sa mamama. Bonjour Pierre.
2: Good morning, Hubert. Salut Bissam.
1: Info pour celles et ceux qui viennent de découvrir peut-être une rayure sur un de leurs meubles.
2: Hop là, je vais d'en passer. Oui, ça arrive, une dent de chien, une griffe de chat, un jouet de bébé. Les roues des camions en plastique, ça laisse des traces des fois. Bon, un petit choc, ça peut parfois abîmer vos meubles préférés, mais ma mamama m'a rassuré. Elle m'a dit d'acheter des noix. Alors c'est pas parce que je porte le même patronyme que j'en fais la promotion, mais le cerneau de noix est riche en huile et graisse naturelle. Mais c'est l'intérieur de la noix, calme. N'y allez pas avec la coquille pour frotter sur le meuble, ça va empirer les choses. Vous frottez le cerneau directement sur la rayure en allant dans le sens du grain du bois. Bon, faut un peu frotter, hein.
1: Vous frottez longtemps. Un petit peu quand même.
2: Voilà, faut que l'huile sorte. Et il faut laisser agir l'huile pendant environ 5 à 10 minutes pour qu'elle pénètre le bois. L'huile libérée va dans la rayure, ça aide à nourrir le bois sec qui est exposé par la rayure. Et surtout, les pigments naturels de la noix vont aider à teindre la rayure. Et ça va mieux correspondre à la couleur du bois qui l'environne, ça la rend beaucoup moins visible, cette rayure. Ensuite, vous laissez agir, vous essuyez l'excès d'huile avec un chiffon doux et propre, n'y allez pas avec le côté vert de l'éponge, Gal, et vous lustrez légèrement la zone. Alors ça fonctionne beaucoup mieux sur les rayures peu profondes et sur les bois dont la couleur est proche de celle du cerneau de noix, donc un brun assez clair. Les meubles verts ou rouges, vous oubliez.
1: Oui, bah, merci ma maman.
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3: Grégory Amen est le coordinateur de l'association Pas Assez qui gère le café associatif La Chaouée à Metz. Bonjour Grégory.
4: Bonjour.
3: La Chaouée n'est pas un café comme les autres. Comment définiriez-vous ce lieu à quelqu'un qui n'y est jamais allé ?
4: On évite de parler de café, mais moi j'aime bien l'appeler la maison citoyenne et culturelle, la MCC, la Chaouée, parce qu'il y a ce côté maison accueillante, se sent chez soi, pour rappeler le côté citoyen, culturel et solidaire, bien sûr.
3: Pourquoi ces espaces alternatifs, associatifs et culturels sont si importants dans une ville comme Metz ?
4: Ils sont très importants pour moi un peu partout. Hein. Il en faudrait dans les villages un peu partout pour conserver le lien entre tout le monde, parce que on voit bien qu'on a besoin d'être ensemble, de se parler, confronter nos idées, puis de rompre avec la solitude. Hein. Ça c'est un mal contre lequel il faut absolument lutter.
3: Vous sentez qu'il y a de plus en plus de gens qui sont seuls et qui ont besoin justement de ce lieu sociétal.
4: Nous, on le sent à la Chaouée, on accueille quand même pas mal de gens qui cherchent des contacts quand quelqu'un vient d'arriver à Metz, quand il demande un peu autour de lui un jeune ou moins jeune, je dis oh, bah, on lui dit va faire un tour à la Chaouée, tu vas vite rencontrer des gens et c'est vrai, ça fonctionne bien. Pour ça, c'est réussi. Après 16 ans d'ouverture, 2010, cet aspect-là fonctionne très bien.
3: La fermeture administrative de la Chaouée a été un coup dur. Comment vous avez vécu cette période ?
4: Bon, c'était une période un peu de remise en question, hein, où ça permet de faire le bilan sur les façons de fonctionner, sur les activités qu'on met en place, etc. Puis de se projeter, voilà, d'imaginer, se renouveler, puisqu'on est obligé de faire évoluer nos activités. Hein. Malheureusement, on ne peut plus utiliser les locaux comme on les utilisait avant. Faisait beaucoup de concerts, voilà, donc il y aura encore de la musique. On va accentuer les rendez-vous citoyens justement pour être ensemble, se parler, confronter nos idées, présenter les associations qui nous tiennent à cœur, qui ont besoin d'aide aussi.
3: Vous êtes père d'une petite fille, Grégory, vous avez envie de lui transmettre ces valeurs de solidarité. De quelle manière vous lui transmettez ?
4: Alors, ma fille est grande et puis j'ai une autre fille, voilà, qui est un peu plus petite. Alors, ces valeurs, c'est des temps qu'on passe ensemble, mais c'est vrai que pour moi, les enfants, c'est ce qu'il y a le plus important. C'est mon métier à la base, animateur, formateur, BAFA, c'est mon truc de transmettre, parce que ce sont les générations futures qui feront le monde de demain. Donc c'est en assistant des événements culturels, c'est en allant voir des concerts,
3: des expos,
4: des expos, en faisant des ateliers, en allant voir le monde, en se confrontant aux autres. Pour moi, on s'épanouit et on s'ouvre aux autres.
3: Merci beaucoup beaucoup, Grégory Amène. On espère que vous allez retrouver un mode de fonctionnement à l'équilibre dans les prochaines semaines.
4: Merci, au revoir.
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1: Circuit court aujourd'hui à Mours-Saint-Eusèbe dans la Drôme des Collines avec Emma Boissieu.
2: On a une boutique à Mours-Saint-Eusèbe et on a notre exploitation agricole qui est au Balme à Romans. Ça fait 5 générations qu'on est trufficulteur, donc producteur de truffes noires en Drôme des Collines. Et j'appartiens moi-même à la 5e génération. La truffe, c'est vraiment le point central et on a développé plusieurs activités autour. Aujourd'hui, on a 3 branches d'activité. Donc, une première branche qui est autour de simplement de la production de truffes. On fait également de l'agrotourisme, c'est-à-dire qu'on reçoit tous les week-ends des particuliers sur notre exploitation. On leur fait découvrir notre univers et à l'issue de cette phase de découverte, on propose un repas truffé de l'entrée au dessert dans notre ferme auberge. Et la troisième branche d'activité, un petit peu originale, on a créé une gamme de produits cosmétiques à base de truffes. Et ça nous permet finalement de valoriser le produit autrement et d'avoir des produits à vendre toute l'année, puisqu'il faut savoir que la truffe noire d'hiver est un produit qu'on récolte de mi-novembre à mi-mars.
1: Et c'est donc la truffe d'été qui prendra ensuite le relais. Mais l'idée ici, dans la maison Boissieu, c'est aussi de nous faire profiter toute l'année de la truffe noire de la Drôme des Collines grâce à une très belle gamme de produits dérivés.
2: Par exemple, des fromages truffés, beurre truffé. On fait également du pâté de porc à la truffe. On a de la truffe en semi-conserve. On a également des quenelles de volaille truffées, boudin blanc à la truffe, une gamme de croque-monsieur truffé, le rhum à la truffe. Et en partie sucrée, on propose des fondants à la châtaigne truffée. On avait à cœur de travailler uniquement avec des producteurs locaux puisque c'est une démarche qui est importante pour nous et on a la chance en local d'avoir de super acteurs. Donc on essaie d'unir nos forces pour proposer des produits 100% locaux.
1: Et c'est aussi le cas pour les truffes puisque la maison Boissieu travaille avec un certain nombre de producteurs de la Drôme des Collines.
2: Oui, tout à fait. On y tient. D'ici quelques années, on sera la plus grosse zone trufficole de France. Sur le Nord Drôme, il y a 500 producteurs référencés. Donc, on a la chance ici d'avoir des terrains qui sont très sableux, ce qui nous permet d'avoir des truffes qui sont jolies visuellement, qui sont rondes et qui ne sont pas gênées par des obstacles au moment du développement. Donc, on a de très jolis produits, autant visuellement qu'au niveau gustatif. Et l'idée, c'était de permettre aux particuliers ou même aux professionnels qui souhaitent se procurer de la truffe une vraie boutique physique. Parce que c'est vrai qu'aujourd'hui, c'est compliqué, si on ne connaît pas un petit producteur, de pouvoir trouver de la truffe et de s'en procurer.
1: Et donc, autre particularité de cette maison Boissieu, c'est sa gamme de cosmétiques à la truffe. Des tubers mélanosporum, issus des truffières du domaine familial, qui a reçu en 2011 la certification agriculture biologique. Des cosmétruffes mises au point après plusieurs années d'études.
2: C'est un projet qui s'est étalé sur 3 ans. Il y a eu une première phase de recherche pour étudier les potentiels bienfaits de la truffe pour la peau. Et il se trouve qu'à l'issue de cette phase de recherche, on a eu des résultats positifs, puisqu'il faut savoir que la truffe a des propriétés intéressantes dans le domaine de l'anti-âge. Il y a des acides aminés qui stimulent la production de collagène. Donc le collagène permet de régénérer les cellules de la peau et c'est également efficace pour prévenir et protéger de tout ce qui est taches pigmentaires. Donc en partant de là, on a travaillé avec des laboratoires cosmétiques sur la formulation des produits, puisque c'était quand même un vrai défi d'inclure la truffe dans des produits cosmétiques et d'arriver à la conserver notamment. Et donc aujourd'hui, ça nous amène à avoir une gamme de 3 produits. On a un soin jour, un soin nuit et un soin pour homme.
1: Et pour les découvrir, rendez-vous avec Emma, sa mère, son père et son frère à Mours-Saint-Eusèbe. La maison Boissieu est ouverte du lundi au samedi de 9h à midi et de 14h à 19h et le dimanche matin de 9h à midi. Des infos à retrouver comme d'habitude sur ici.fr Drôme Ardèche, rubrique Circuit court.
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3: Bonjour à toutes et tous, bienvenue dans Affaires classées, le podcast. Nous sommes en janvier 1879. Le sympathique garde champêtre du village de Laguinge, en Haute-Soule, est poignardé de 5 coups de couteau dans une auberge. Les gendarmes arrivent et son meurtrier a disparu.
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3: Les bohémiens. Ces individus migrant en groupe d'un village à l'autre ont longtemps alimenté les conversations, les polémiques, les peurs au Pays Basque et au-delà. Les historiens situent leur arrivée dans le coin en l'an 1602. C'est le seigneur d'Urtubi à Urugne et le vicomte d'Etchaus à Baïgorry qui accueillirent en nombre ces descendants du peuple Tzigane ou Rome venus de Bohême grâce au sauf-conduit que le roi de cette contrée d'Europe centrale délivrait. Nombre d'entre eux vont finir par s'implanter en Soule ainsi que dans les pays de Cise et de Mix. Vivant à l'écart des villages, ils offraient leurs services aux villageois, bien contents de leur donner du travail contre très peu d'argent. Selon les saisons, ils étaient employés chez les paysans. D'autres œuvraient comme vanniers, empailleurs de chaises ou tondeurs de mulets. Leurs épouses fabriquaient des chapeaux, de la vannerie aussi. Elles ne tardèrent pas à susciter la curiosité, voire la peur, lorsqu'elle disait disposer de pouvoirs magiques, de remèdes naturels ou jurant prédire l'avenir en lisant dans les lignes de la main. Frappant à la porte des fermes, on les disait mendiants, voire chapardeurs. Dans les gendarmeries du secteur, les plaintes des villageois affluaient pour vol d'animaux, de victuailles ou de linge. Leur présence finit par agacer le préfet palois qui décide de lancer en 1802 une gigantesque rafle. 475 bohémiens sont arrêtés et jetés en prison dans l'attente de les expédier outre-Atlantique en Louisiane. Mais le projet du préfet tourne court et la plupart des rescapés de la rafle reviendra vivre au Pays Basque où ils désigneront leur propre roi.
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3: Il se nomme Pierre Aguerre. Il vit en Haute-Soule, dans le petit village de Laguinge, et partage son existence avec une femme, encore jeune, qu'il dit être son épouse, même si les registres d'état civil du secteur ne trouvent nulle trace de leur mariage. Chez les bohémiens, point n'est besoin de s'ennuyer avec les formalités. On est libre depuis des lustres, et la loi que l'on reconnaît, d'abord, est celle des traditions. La modeste masure qui lui sert de quartier général à Laguinge ne l'empêche toutefois pas de faire de fréquentes excursions ailleurs. Pour tondre les mulets officiellement, comme il le clame à ceux qui l'approchent, et peut-être aussi pour tondre les bourses et les biens des paysans du secteur. Combien de fois, en effet, son premier voisin n'a-t-il pas déploré des vols d'objets agricoles ou d'animaux dans sa propre ferme ? Le dit voisin aurait bien aimé récupérer ses biens en signalant ses méfaits aux gendarmes de Tardets. Mais Aguerre traîne une sale réputation. Maintes fois condamné pour vol, violence, il pourrait bien se venger. Aguerre sait cultiver ses relations et, pour asseoir son autorité, il va lier amitié avec un homme influent au village. Le garde champêtre, un certain monsieur Iriard. Le brave fonctionnaire est au courant de tous les potins du village. Son goût immodéré pour la bouteille fait de lui un informateur facile, de premier choix. Ce 9 janvier 1879, Aguerre accoste le garde champêtre. Il l'invite sans peine à boire ensemble dans le premier cabaret venu. Les deux larrons y retrouvent le vieux Albex, un paysan du coin, et l'instituteur du village, qui a momentanément déserté sa classe. C'est alors parti pour une série de plusieurs tournées de vin.
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3: Dans le canton de Tardets, chacun sait que le garde champêtre, Iriard, est de ces muets à qui la picole alimente surabondamment les paroles. Ce soir de janvier, la nuit tombe tôt et la conversation s'éternise. Ivre à l'excès, Iriard dévoile toutes sortes de fâcheux secrets sur tel ou tel habitant du village. Ses amis, tout aussi ivres, en rajoutent. Soudain, Iriard explose de colère. Il menace ses acolytes de comptoir en ces termes.
5: « Pour un peu, je vous battrai comme on taille le lin !»
3: À peine a-t-il fini sa phrase que Pierre Aguerre, le roi des bohémiens, se retourne. Il lui assène 4, voire 5 coups de couteau en hurlant « Ah, puisque tu le veux, c'est comme ça !» Celui qu'on surnomme le roi des bohémiens prend, sans attendre, la poudre d'escampette, sans doute en direction de son domicile. Dans le troquet, c'est la panique absolue. Le pauvre garde-champêtre hurle de tous ses poumons. Il scande des mots de peur, conscient sans doute qu'il vit ses derniers instants. Quelques secondes suffiront pour qu'il s'effondre, baignant dans son sang. On accourt des maisons voisines, le médecin de Tardets arrive peu après, mais il est trop tard. Le malheureux Iriard accuse plusieurs plaies profondes. L'une d'elles a perforé l'abdomen, causant la libération d'une partie de ses intestins. Les gendarmes rappliquent à cheval. Avant d'expirer, Iriard réussit malgré tout à leur balbutier quelques mots, dont le nom de son meurtrier. On se lance aussitôt à la recherche d'Aguerre. Voyant de la lumière à l'intérieur de sa ferme, les gendarmes l'encerclent avec prudence. Qui sait si le roi des bohémiens n'a pas encore quelques armes qu'il pourrait utiliser pour s'enfuir.
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3: Malin, Aguerre s'éclipse par la porte arrière de la demeure. Il marche à pas de loup avant de se blottir dans les broussailles, espérant tromper la vigilance des gendarmes et s'évanouir dans la nature, afin peut-être de se planquer plus tard en Espagne. Hélas, le bruit de ses pas sur les feuilles desséchées va le trahir. On le saisit avant de le coucher au sol sous la menace d'un fusil. Les gendarmes imaginaient qu'une telle posture lui ôterait toute envie de résistance. Que nenni ! La perspective de sombre lendemain réveille son audace. Aguerre tente les plus violents efforts pour se soustraire à ses gardiens, usant de coups, de nouveaux coups de poing à dessein. Mais la vaillance des gendarmes aura raison de lui. Le voilà maintenant conduit à Tardets, où son interrogatoire commence. Et la première question qui se pose, pourquoi a-t-il tué Iriard ? Le roi des bohémiens aurait fort bien pu être en proie à des remords, formuler des regrets au besoin. Pas un instant. Il livre une fable ingénieuse à ses yeux. À l'écouter, le garde-champêtre l'a d'abord frappé avec un bâton, jeté à terre et menacé de mort. C'est pour se défendre et seulement pour cela qu'il s'est emparé d'un couteau qu'il range habituellement dans sa poche. Il avoue donc son forfait, sans hésitation, mais entendez-le bien, son seul regret est de ne pas lui avoir tranché la gorge. Iriard l'avait saisi au bras et serré si fortement qu'il n'avait pas le choix, dit-il. Hélas, pour Aguerre, cette jolie fable ne convainc personne. Les piliers de comptoir présents le soir des faits démentent formellement son récit. Et le médecin venu l'examiner ne trouve sur son corps aucune trace de plaie, de contusion ou d'ecchymose. Conclusion, Aguerre ment.
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3: Le procès du roi des bohémiens s'ouvre à Pau le 21 février 1879. Une foule nombreuse a fait le voyage pour l'occasion. Des congénères venus du Pays Basque, des amis et aussi des proches du malheureux garde-champêtre que chacun appréciait en Haute-Soule. Le procès d'un bohémien n'a rien d'une première à la cour d'assises des Basses-Pyrénées, mais cette fois, on juge l'autoproclamé roi des bohémiens. Âgé de 58 ans, il a le teint cuivré, l'air astucieux et même féroce, selon l'un des journalistes parisiens présents au procès. Les préjugés contre les bohémiens ne manquent pas. Le président de la cour, par exemple, M. de Lagerie, pose en préambule, je cite, « qu'au milieu de la race noble et loyale des Basques vit la race maudite et dangereuse des bohémiens ». Aguerre, selon les témoins, aurait été proclamé roi des siens à cause de ses innombrables méfaits. Il était si redouté en Soule que même le maire du village de Laguinge en avait peur. L'élu délivrait son certificat de bonne vie et de bonne mœurs, non parce qu'Aguerre était vertueux, mais pour qu'il aille migrer ailleurs. Le procès vire au mauvais spectacle. Tantôt calme, Aguerre justifie sa royauté bohémienne et tente de lui donner quelque chose d'imposant. Tantôt en colère, il se dresse sur son banc. Saisissant la rampe des deux mains, il insulte, il menace les témoins qu'il dit être des suppôts du diable. Ses regards menaçants n'épargnent personne, pas même son avocat. Aucune émotion n'affecte son visage quand on lui présente les vêtements ensanglantés du défunt. Avec un tel client, qui ne rêve que de représailles et de vengeance, la cour d'assises n'aura aucun état d'âme à envoyer le roi des bohémiens au bagne, à perpétuité.
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3: Le roi des bohémiens, c'était ce nouvel épisode en podcast. Merci de l'avoir écouté. Dans un prochain rendez-vous, je vous emmènerai en 2018 du côté de Pau avec une intervention policière qui va faire couler beaucoup d'encre.

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Europe du nage est habité. Les premiers signes de vie captés en 2019 depuis un petit cirque sont devenus un intense festival où humains, aliens et autres créatures mythologiques dansent furieusement. Visa accordé à toutes celles et ceux qui ont la tête dans les nuages.

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2: Salut à toutes, salut à tous et bienvenue dans Décibel. Ravie de vous retrouver. Voilà, après les meilleurs moments de l'émission la semaine dernière, eh bien, ce soir, on repart avec Pic Floyoli. Vous l'avez compris, avec également ce petit blind test où leur album sera à gagner. Et puis, un grand coup de cœur, une découverte qui nous vient de Belgique, de Bruxelles, très exactement. Elle s'appelle ML et elle vient de sortir son premier album qui s'appelle Touba. Vous la découvrirez tout à l'heure. Bienvenue dans Décibel. Big Flo et Oli, c'est un premier album il y a 10 ans, mais des titres et des rêves depuis bien plus longtemps. Des tubes comme on en entend rarement.

0: deux frères toulousains au palmarès est bourrifant. 1 million d'albums vendus, 9 millions d'abonnés sur les réseaux, 3 milliards de streams, 3 victoires de la musique et des concerts archi complets dans les plus grandes salles de France et les stades. Mais alors, est-ce que réaliser ses rêves d'enfant avec tant de succès, c'est l'autoroute du bonheur? C'est l'une des nombreuses questions qui se posent. Big Flo et Oli dans leur nouvel album Karma qui vient de sortir, et c'est Oli qui vient nous en parler ce soir dans Décibels. Salut Oli.
1: Salut, super intro. Ça fait toujours plaisir de te voir, tu sais. Je suis obligé de dire à chaque fois, Émilie, que t'es une des premières qui nous a interviewé. Voilà, comme ça, c'est dit. J'ai dit mon petit bisou, ma petite blague du début, et c'est fait.
0: Merci. Mais non, mais moi, si tu dis que ça te fait plaisir de me voir, imagine-moi à la place où je suis de voir l'évolution du groupe Big Flo et Oli, mais aussi votre évolution personnelle à toi et à ton frère. Tu viens d'avoir 30 ans, là.
1: Ça y est, j'ai passé le cap du 3. Du 3, tu sais, quand tu remplis sur les papiers, tu mets 3. Ça y est, fait drôle.
0: Tu changes de case, quoi. Ouais. C'est un truc de fou. Alors, beaucoup de gens ont l'habitude de vous voir ensemble, Big Flo et Oli. Ce soir, Oli, t'es tout seul. Alors, je vais pas te faire comme dans la chanson « Il est où ton frère ?» Mais qu'est-ce que ça dit de votre duo que, justement, sur cet album-là, sur Karma, il y a eu quelques promos que vous avez fait l'un sans l'autre. Moi, j'ai l'impression que c'est très positif, mais dis-moi ce que t'en penses.
1: Ben, moi aussi, je crois que c'est positif. Écoute, ça dit qu'il y a un côté un peu plus libre et un peu plus assumé. Peut-être que parfois, on se permettait pas ces petites parenthèses solo.
0: Ouais.
1: Et ça dit aussi une volonté d'un peu plus développer. Souvent, quand t'es à deux, là, s'il aurait été là, ça aurait été aussi génial. Mais
0: de toute façon, tu commences une phrase, il la termine.
1: Ouais,
0: c'est la mitraillette, vous deux, quand
1: mais
0: même.
1: Mais c'est bien aussi de pouvoir parfois faire des longues phrases et pouvoir développer, laisser un silence. Sans qu'il Flo à côté.
0: Flo, il peut pas le silence. Enfin, tout de suite, il rentre dedans.
1: Flo, il supporte pas. Mais ouais, on s'est un peu réparti un peu les tâches. Et puis, pour te dire la vérité, 100% honnête, Flo, il est un peu moins à l'aise. Enfin, à l'aise, il l'est, mais il aime un peu moins ce truc-là d'enchaîner beaucoup de promos, d'interviews.
0: C'est un exercice. Et quand tu deviens un musicien, tu signes pas pour ça au départ.
1: Exactement.
0: Oui.
1: Donc, il envoie le petit frère. Moi, j'aime beaucoup ça. C'est toujours un plaisir de pouvoir défendre l'album et en parler. Donc, on se répartit de temps en temps la tâche.
0: Alors, défendre l'album, c'est un grand mot, puisque franchement, il n'est pas très attaqué. La critique est unanime et dithyrambique. Karma, c'est un super album. Et alors, c'est drôle, parce que beaucoup de journalistes ont l'impression qu'il faut rajouter, il est très...

0: moi, vous faites du rap depuis toujours. Pourquoi est-ce qu'on dit que celui-là, il est plus rap?
1: Écoute, franchement, tu me poses une colle aussi. Mais ça me fait plaisir que toi qui nous suis et qui nous soutiens depuis des années, tu le relèves. De toute façon, c'est un compliment, donc on est content. Mais c'est vrai que... on l'a un peu plus axé comme ça en promo. En fait, on a un peu dit ça et les gens l'ont répété. mais je suis d'accord. On a toujours rappé. Mais allez, je vais pas être de mauvaise foi. C'est vrai que quand on entendait les morceaux que t'as mis au début,
0: les gros tubes,
1: plus tard, dommage.
0: Vieux, ouais.
1: Quand tu nous connais de loin, sans être forcément rentré dans notre univers musical, c'est vrai que ça peut être étonnant si tu te prends karma. En ayant juste découvert Coup de Vieux, Dommage, Sur la Lune ou Papa.
0: Oui,
1: donc il y a cette petite différence là. Mais en effet, on a toujours été rap et de la famille rap accepté aussi. On a toujours fait des collabs avec des rappeurs. C'est notre ADN pur et dur. Mais c'est vrai qu'il y a un retour quand même, un truc un peu plus essentiel, un retour aux sources dans la manière de composer, un peu moins formaté aussi. Il y a un côté un peu plus rough, quoi. J'ai l'impression dans cet album-là.
0: C'est intéressant. Alors, on a vu par moments, grâce aux réseaux sociaux, comment vous l'avez fabriqué, ce disque. J'ai notamment souvenir d'avoir été hyper jalouse d'une villa en Espagne.
1: À Cadaqués, ouais.
0: Vous étiez pas mal, là.
1: On était bien. C'est Flo qui a choisi la villa, tu te doutes.
0: Oui, il a toujours très bon goût, Flo, tout ce qui est voyage, etc.
1: Confort.
0: Oui. Ça, c'est sûr. Donc, c'est un album que vous avez fabriqué à plusieurs endroits, sur plusieurs périodes. C'est ça aussi le grand succès dont je parlais au début. Alors, je ne sais pas si ça vous mène sur l'autoroute du bonheur, on en parlera en écoutant des chansons, mais en tout cas, ça vous laisse le choix et les moyens de prendre tout le temps que vous voulez pour faire votre musique.
1: Ouais, ça c'est un luxe qu'on a grâce à notre public aussi, qui nous a toujours suivis. Ouais. Et on fait partie des rares rappeurs, surtout dans le rap. C'est important de le souligner, parce que dans la variété ou dans la pop, c'est un peu plus courant de mettre des 3-4 ans entre les albums. Dans le rap, c'est quasiment tous les 6 mois que ça sort un projet. Et on a la chance d'avoir un public qui nous suit et qui est toujours présent. Ouais.
0: Ils vous attendent.
1: Ils nous attendent, ils comprennent aussi le processus. Et puis aussi, on a aussi la chance de faire des tournées un peu infinies.
0: Oui, c'est vrai, vous êtes tout le temps là.
1: C'est-à-dire que souvent, on avait sorti l'album en 2022 et la tournée, elle s'est finie mi-2025. Donc ça a été du non-stop, on rajoutait des zéniths partout à chaque fois, on a fini en stade, tournée inter. Donc c'est aussi un luxe qu'on a, un confort qu'on a.
0: Alors, Oli est là sans Big Flo, mais il y a aussi des moments de l'album où vous n'êtes pas ensemble et ça chante. Parce que oui, c'est un album très rap, n'empêche que ça chante aussi. Là, c'est Flo. C'est pas le meilleur moment de sa journée ou de sa vie, mais il le partage. Et c'est ça qui est beau. Il est dans un hôtel de luxe au Japon.
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0: C'est beau et triste et mélancolique, les deux chansons qu'on vient d'entendre. Elles se suivent aussi sur Karma. Vous avez eu envie de vivre chacun ces petits moments de...
1: Ouais, et puis souvent, duo, quand l'autre ne trouve pas sa place dans le récit, dans la narration, par exemple, le morceau qu'on entend là encore en fond, il s'appelle « Tu me manques ». Et c'est une déclaration d'amour à une dame, une vieille dame avec qui je me suis lié d'amitié. On aurait dit un récit de Marcel Pagnol, un peu dans notre quartier à Toulouse.
0: Une dame t'étais gamin.
1: Quand j'étais enfant, une femme en plus qui a jamais réussi à avoir des enfants. Donc il y avait toute une symbolique très forte entre les lignes. Et c'est vrai que c'est mon histoire avec elle d'amitié de gamin que j'étais. Et c'était pas du tout l'histoire de Flo. Donc souvent quand il trouve pas sa place, il se met de côté ou il prend un pas de recul. Et moi pareil. Là, il parle de sa dépression un peu, de son spleen d'artiste et de grand frère qui a eu beaucoup de pression sur les épaules. Tout seul, un peu, il parle de ses antidépresseurs dans un hôtel où il est censé normalement être le plus heureux du monde vu que c'était son rêve. Ben là, je m'y voyais pas non plus, à part raconter, je vois mon frère, et il m'écrit, il y avait pas grand-chose à raconter. Donc parfois, c'est bien aussi de s'accorder ça. Ouais.
0: Alors, l'album s'appelle Karma, moi. Perso, le karma, c'est un truc qui me fait peur. Quand je fais un truc pas très propre, je me dis, méfie-toi, le karma va te retrouver et va te rattraper par le callback et tu vas payer ce que tu es en train de faire. Donc le karma, pour moi, c'est plutôt un truc qu'on redoute.
1: Ouais.
0: Karma, c'est ça.
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0: Alors pour vous, le karma, pour Big Flo et Oli, est-ce que c'est comme moi un truc qu'on redoute? Est-ce que c'est quelque chose qui a à voir avec la religion, avec la superstition? C'est un mot fort, karma.
1: Ouais, c'est un mot fort qui nous a beaucoup accompagnés. Tu sais, quand tu passes beaucoup de temps avec une personne, tu commences à rentrer dans des délires, tu crées ta propre mythologie.
0: Sure. Oui.
1: Ton langage, tes blagues de frères, tes running jokes, tout ça. Et ça a été vraiment le cas avec Flo. Autour du karma, c'est vrai qu'on s'est souvent répété ce mantra-là, en se disant, t'inquiète, laisse faire le karma.
0: Ah, donc vous, c'est plutôt
1: c'est 100%,
0: un karma positif.
1: 100% positif.
0: Qui vient réparer les injustices dont vous avez été victime.
1: Exactement.
0: Que les gens comme moi ont fait, parce que moi, j'ai peur. Donc moi, c'est toutes les saletés que j'ai fait. Et vous, c'est toutes les saletés qu'on vous a faites.
1: Non, on voit plutôt le verre à moitié plein, quoi.
0: C'est bien, bravo, les gars.
1: Sur le karma, en tout cas. Mais, mais ça marche dans les deux sens. Et d'ailleurs, ce qui était assez marrant, c'est qu'on l'a sorti un vendredi 13. Et pareil, ça a créé débat chez nos potes. Il y en a pour qui c'était ultra chanceux et ultra positif.
0: Oui.
1: Et d'autres qui disaient, faites gaffe à vos chiffres, les gars, ça porte malchance. Mais en tout cas, pour revenir au karma, c'est vrai qu'on s'est rattaché à ça. Et je crois qu'on n'est pas les seuls dans une société qui vacille un peu et où on manque parfois de repères. Là, tu vois, on regardait les news à la télé. On était assez choqués de ce qu'on lit, de ce qu'on voit, de ce qu'on entend. Donc, je crois que parfois, on se rattache à des religions un peu intérieures, à des superstitions.
0: Quand on se sent impuissant.
1: Quand on se sent seul, impuissant, parfois ou perdu. C'est une sorte de phare un peu au loin. On essaie de se fabriquer un peu d'espoir, quoi. C'est ça, être humain, j'ai l'impression. Donc ouais, le karma nous a accompagnés. Et c'était aussi une métaphore sur notre carrière, de se dire, voilà, on a planté une graine. Tout le monde ne croyait pas en nous, ça a été parfois un peu dur, on était un peu marginalisés, mis de côté, incompris dans ce qu'on voulait raconter, dans qui on était. Et on se disait, attends, une carrière c'est long, pas à pas, et finalement le karma et le public a été de notre côté. Donc il y avait une métaphore assez symbolique, il y a un morceau qui s'appelle Remontada,
0: ouais.
1: où on dit aussi voilà, qu'on a réussi avant la fin du match à remonter au score, quoi. Donc ça marchait bien.
0: Karma, c'est le nom de l'album et c'est aussi le nom de la chanson qu'on écoute maintenant. Big Flo et Oli sur votre radio ici.
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0: Oli Karma sur le nouvel album qui porte le même nom. Et Oli est ce soir l'invité de Décibel. Oli, on va reposer la question que j'ai posée au début en introduction. Alors, est-ce que réaliser ses rêves d'enfant, avoir autant de succès, vendre 1 million d'albums et remplir des stades, ça rend forcément heureux?
1: Alors, tu as Oli et t'as pas Flo, donc moi je vais te répondre oui.
0: Toi, oui, ça te rend heureux, ça te nourrit suffisamment.
1: Oui, après, il y a plein de phases dans le bonheur, c'est-à-dire qu'il y a plein de couches, il y a des moments où, bien entendu, derrière l'artiste, il y a un homme, donc il y a des doutes, il y a des moments un peu plus durs, mais en tout cas, j'ai l'impression que ça m'a rendu plus heureux que ce qui était prévu de base dans la vie un peu qui m'attendait hors musique, quoi.
0: Donc, bon karma.
1: Donc, bon karma, oui, après, c'est une question qui est toujours compliquée, je trouve, à répondre pour les artistes, parce que à la fois, il faut être élégant et assez doux dans la réponse, parce que les gens, en général, et par exemple, si je compare à mon groupe de potes ou mon entourage, ont une vie, entre guillemets, difficile ou un peu plus difficile. Une réalité, j'ai plein de potes qui font des métiers qu'ils aiment pas ou qui se lèvent le matin pour faire un taf qui leur plaît pas.
0: Oui, ou ceux qui ont pas de sous.
1: Ceux qui sont un peu plus en galère, etc. On a plein de potes à Toulouse comme ça. Et c'est vrai que si je me vois d'un regard extérieur, c'est toujours un peu compliqué d'entendre des artistes, et je le reconnais, j'entends se plaindre, entre guillemets, ou dire que la vie est difficile ou un peu fatigante, mais c'est le cas. C'est vrai que parfois, ça peut être déroutant, cette vie-là d'artiste, on est mis en lumière, beaucoup critiqué aussi, c'est une vie qui s'arrête jamais.
0: Ouais.
1: C'est-à-dire que nous, on est tout le temps en train de réfléchir au projet Big Flo Oli, on est tout le temps sollicité.
0: Oui, puis même si tu penses pas, dans la rue, tu vas croiser quelqu'un qui va dire « Hey, Big Flo Oli !»
1: Ouais, c'est ça.
0: Oui.
1: Même quand je suis tout seul, il me dit ça d'ailleurs. On n'a jamais compris.
0: Et même quand, il paraît, même quand vous êtes au bout du monde l'un ou l'autre, il y a toujours un touriste français qui vous reconnaît, qui vient
1: exactement,
0: vous parler.
1: Bah
0: oui,
1: exactement.
0: C'est rigolo ça.
1: Mais en tout cas, voilà, pour revenir à ta question, je crois que le bonheur, c'est dans le bonheur, il y a la liberté, quoi. En tout cas, c'est pour moi une des définitions, et je me sens libre quand je fais de la musique, et je me sens de plus en plus moi-même en grandissant et en faisant de la musique. Donc, je vais te répondre un petit oui, mais derrière se cache plein d'autres couches et plein de moments plus difficiles.
0: Ouais. Des nuances. Alors,
1: exact.
0: Dans l'album, il y a des réflexions hyper intéressante et profonde aussi sur l'ascension sociale. Alors ça rejoint un petit peu ce qu'on vient de dire, sur le fait que t'as pas aujourd'hui la même vie, et ton frère non plus n'a pas la même vie que les gens avec qui il a grandi. Vous n'avez pas la même vie que celle que vos parents avaient à votre âge.
1: Exact.
0: L'ascension sociale, elle est par exemple dans la chanson 44D. elle est matérialisée par à quel rang tu es quand tu prends l'avion. 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
0: Alors, à la fin, je rajoute, je rigole. Ça m'intéresse parce que j'ai trouvé que cet album, c'était sans doute un de vos plus mélancoliques depuis le début, en
1: c'est
0: tout
1: vrai,
0: cas dans
1: ouais.
0: les textes.
1: C'est vrai.
0: Et pour autant, vous avez jamais été aussi gaulerie en promo. Je vous ai vu faire
1: des
0: folies chez Alice Moitié, chez McFly et Carlito, et vous êtes vraiment comme pour vous excuser d'avoir fait des textes aussi poignants. J'ai l'impression que vous avez mis les bouchées doubles pour être très marrant en promo.
1: Ouais, ben tu vois là, tu m'as débloqué un truc dans ma tête. C'est ça. C'est aussi parce qu'on se connaît très bien. Je te vois un peu comme une grande cousine qu'on croise de temps en temps en repas.
0: Ta première babysitter.
1: Mais c'est vrai, c'est vrai. En effet. Je pense que c'est ça, et puis c'est aussi une part de notre personnalité aussi, que les gens ne connaissaient pas vraiment. Nous, paradoxalement, on est des mecs aussi très drôles et très légers, très marrants. En plus des textes parfois très profonds.
0: Vous êtes même un peu
1: profond.
0: Zinzin. Ça se voit dans les vidéos. Dès qu'il y a un événement à annoncer, c'est jamais juste une bête annonce. Vous faites toujours des choses. Oui, bien sûr, vous avez cette fantaisie.
1: On est créatif et fantaisie, ça nous va bien. Mais c'est vrai que peut-être il peut avoir un petit complexe ou alors de la pudeur. Je mettrai ça sur la pudeur. En fait, on passe beaucoup de messages par les blagues et Flo, justement, c'est le spécialiste de dire un truc super profond et de vite casser le malaise en faisant une blague ou quelque chose de totalement bizarre, quoi. Mais c'est vrai, c'est une belle analyse. Je suis d'accord avec ce que tu dis.
0: Il y a aussi le cul entre deux chaises. Ça, c'est un truc qui vous caractérise beaucoup. Et dans tous les domaines de la vie, la chanson, c'est le retour du texte.

0: l'hôpital.
1: À peu près.
2: Ça fait beaucoup de chaises hein, pour deux petits culs.
0: Ouais. Eh bien, ça fait plaisir que tu en parles parce que c'est vrai que ça a été une position toujours particulière pour nous.
2: Ouais.
0: Dans notre vie, même dans notre vie en société, même avant le succès.
2: Ouais.
0: On a toujours été à la croisée des mondes, quoi. Et j'ai l'impression que dans notre société actuelle, c'est un truc qui est de moins en moins compris ou accepté. Et nous, on a mis du temps à faire comprendre qu'on pouvait être fier d'être français, mais fier d'être algérien, fier d'être argentin, et avoir plein d'influences mélangées à la maison, oui. Qu'on pouvait être fan de variété, mais aussi fan de rap, qu'on pouvait avoir un festival, mais aussi faire une expo. Et c'est vrai qu'on a toujours eu ce sentiment d'être au carrefour de plein de choses, et ça vient de notre éducation. Nous, on a grandi dans un quartier populaire, on n'avait pas d'argent, on se galérait pour enregistrer dans les studios de rap, mais à la fois, on était inscrits au conservatoire,
2: ouais.
0: Donc on traînait qu'avec des mecs blindés, de bonnes familles, qui jouaient du violon. Donc il y avait toujours ce paradoxe, et on s'est construit dans le paradoxe. Mais pour nous, c'est une richesse et une fierté, mais c'est vrai que ça peut souvent être pas compris dans une ère où tout est noir ou blanc.
2: Ah, il faut choisir ton camp dans cette époque dans laquelle on vit, qui est terrible.
0: Un peu, ouais.
2: On te demande tout le temps de choisir un côté ou l'autre. Et c'est pour ça qu'elle est intéressante, la place de Big Flo et Oli, dans la musique, dans le rap, mais même
0: je crois,
2: la société.
0: Ouais.
2: Mais c'est parce que vous l'avez fabriqué, en fait. Mais il y a des vents un peu contraires, quoi.
0: Oui, il y a des vents un peu contraires, mais là, comme tu le disais, on a enfin la sensation... qu'on faisait le bon choix, en tout cas d'être nous-mêmes, quoi. On s'est toujours senti nous-mêmes. En tout cas, ça n'a jamais été forcé qu'on soit sur une radio un peu quali, comme je dis en rigolant, Intello, ou le lendemain avec McFly et Carlito dans un truc un peu plus gaulerie sur YouTube. On s'est toujours senti nous-mêmes. Et là, ça y est, les gens ont mis du temps, mais j'ai l'impression qu'on nous a compris. Ça y est, ouais.
2: Je vous ai compris.
0: Ouais.
2: Pardon. Oh là là, la blague de vieille personne du 20e siècle.
0: Ça va, j'ai 30 ans, tu sais, maintenant, ça y est.
2: Vite un peu d'espagnol.
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0: saut sur Kerama. Il faut l'envoyer à Bad Bunny d'urgence. Hein. Vous allez vous retrouver sur scène avec lui pour ses concerts en France.
1: On aimerait bien, on aimerait bien. Mais on est content, ça aussi. C'est une part de notre univers depuis le début, en vrai. Oui. Si tu réécoutes Dommage ou des morceaux comme Plus tard, il y a toujours eu cette petite touche hispanique.
0: Il y a Papa.
1: Ouais, Papa aussi. Et on est super heureux. Et je crois que c'est une direction vraiment qu'on va de plus en plus assumer et prendre. Tu vois, ce morceau-là, on aimerait bien l'étirer.
0: Il est beau. Hein.
1: Et merci. Ouais. Et on aimerait bien en faire un projet entier. Peut-être de 10 titres avec beaucoup de touches espagnoles, avec des collaborations.
0: Tu as joué de la trompette.
1: Ouais, j'ai joué de la trompette dessus et je vais en jouer. Et c'est une envie qu'on a de plus en plus d'assumer ce côté-là. Je vais te dire une vérité aussi qui est assez marrante, c'est aussi les latinos sont revenus à la mode.
0: Donc c'est devenu beau gosse maintenant.
1: Donc nous ça fait quand même du bien quoi. On attendait depuis 20 ans que ça soit, avec tout le respect que j'ai pour mon père, mais la salsa il y avait un côté un peu old school quoi.
0: C'est vrai.
1: Et là on a vu Bad Bunny, donc là on est tous contents et même les potes à mon père ils sont là, putain ça fait plaisir, les gens ils se remettent à danser un peu quoi. Et c'est vrai que au-delà de la mode, l'oreille du public français, c'est aussi ouvert à ça. Et un morceau comme Picasso, là, il est en train de cartonner. Je pense que ça va être notre gros morceau de l'album. Il aurait été peut-être un peu moins accueilli et compris il y a 5, 6 ans ou 7 ans. Là, on a eu les Rosalia, les Cetangana, Bad Bunny récemment. Donc, ça fait du bien. Donc, on y va à fond. Ouais.
0: Allez, on le découvre. Vous écoutez ici Picasso, Big Flo et Oli.
1: Bravo, bravo.
0: Ça chante beaucoup pour un album très rap. Enfin, je dis ça, moi. Dis rien.

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0: Picasso, c'est sur Karma, le nouvel album de Big Flo et Oli. Oli est avec nous dans Décibel pour parler de tout ça. Mais alors, évidemment, avec votre actualité absolument foisonnante entre votre festival, le Rose, qui fête ses 5 ans, ouais, et les SAP, et le bouquin qui va avec la sortie de Karma, un petit livre de punchline, ouais, et puis votre ancienne CPE que j'ai retrouvée. On a du pain sur la planche. Allez, à tout de suite.
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0: Et merci les amis d'avoir choisi Ici pour passer votre lundi soir. Avant 21h, on fêtera une grande fête nationale en Afrique du Sud, le Freedom Day. En écoutant, vous vous en doutez, Johnny Clegg. On vous fera découvrir aussi ML, une jeune artiste bruxelloise qui normalement va toucher votre cœur. Et puis on jouera au blind test aussi. Vous pouvez encore appeler pour vous inscrire. C'est Laura qui est au standard ce soir. Le numéro 0810 055 056 0810 055 056 a gagné ce soir. Évidemment, l'album de nos invités Big Flo et Oli. Enfin, Oli qui est notre invité ce soir. Oli, Madame Rivérol. Est-ce que ça te dit quelque chose?
1: Bien sûr, c'est un classique de notre histoire, de notre mythologie familiale.
0: Madame Rivérol, qui était CPE dans votre lycée, quand vous étiez petit.
1: Oui, qui fait partie de ces gens-là dans l'éducation nationale, qu'on remercie. Alors souvent on critique parce qu'il n'y a pas toujours des profs et des gens bien, c'est vrai, c'est une réalité. Mais aussi des gens qui sont visionnaires et qui ont l'ouverture d'esprit et de cœur de faire plein de choses. Elle avait mis en place la Semaine des Arts. C'était une semaine entière où tout le monde pouvait faire des concerts, des expos, photos, dessins. C'est une dame qui a beaucoup fait bouger notre lycée de musiciens.
0: Ouais. Ouais, c'est vrai. Et alors, les équipes d'ICI Occitanie, Sébastien Bretenoux en tête, sont allées rencontrer Madame Rivérol parce que elle est comme nous, elle est enchantée par votre succès et elle se souvient de quand vous étiez scolarisée et toi, Oli, frère Flo, et que vous aviez énormément d'absence puisque vous vous lanciez évidemment dans la musique.
1: Surtout moi, ouais.
0: Elle raconte.
4: Un enseignant, il doit faire passer un programme et quand ses élèves sont trop souvent absents, là, ça passe plus du tout. Et je me souviens de moments d'échange avec un professeur de mathématiques qui me disait « Non, mais là, ça suffit, il faut les coller maintenant, faut les punir, moi, j'en peux plus, ils sont jamais là. » Mais je t'assure qu'ils sont malades, je me disais. En fait, je savais qu'ils faisaient une première partie à l'Olympia, donc ils étaient déjà très vite, ils ont atteint une sacrée notoriété et mener les choses de front devenait difficile à ce moment-là.
5: Et vous aviez des contacts avec la maman aussi?
4: Ah oui, la maman aussi. La maman voulait qu'ils aient le bac. Et elle a réussi. Elle disait sans le bac, non, je ne les lâche pas. Après, elle était bien obligée de lâcher quand même, une fois qu'ils sont majeurs. Elle aussi, elle s'est retrouvée dans mon bureau à examiner les absences. Et vraiment, ils peuvent remercier Patricia, leur maman, qui m'a dit déjà, mais voyons, ça, ce n'est pas justifié, ça, ce n'est pas justifié, ça, non, là, je compte sur vous, vous les punissez, ce n'est pas possible. Et elle veillait au grain et elle avait bien raison.
0: Oh là là, Madame Rivérol!
1: Elle défend un peu trop ma mère, quand même. Il y a Anguille Sauroche dans cette histoire.
0: Déjà, c'était le plaisir de la retrouver. Merci.
1: Non, c'est hyper touchant, bravo.
0: Occitanie.
1: Ouais, merci les gars, trop bien.
0: Et ce qui me plaît, moi, c'est que, encore une fois, album après album, c'est le cas dans Karma, mais c'est le cas dans les albums précédents. L'adolescence, la famille, les parents, les gens qui étaient là au moment où ce rêve dingue qui est devenu réalité est arrivé dans vos têtes. Ces gens, ils sont toujours là dans vos textes. Parfois, c'est juste une petite punchline.
1: Ouais.
0: Parfois, c'est plus. Mais ils sont toujours là. En fait, vous pensez toujours à eux.
1: Ouais, alors on va savoir. Ouais, pour moi, c'est normal. Je trouve ça me fait même bizarre ta question, mais
0: pourtant, il y a tellement de gens qui passent leur vie à essayer d'oublier d'où ils viennent.
1: Ouais, je vois ce que tu veux dire. Mais nous, ça a été notre armée, ça a été salutaire pour nous. C'est notre crew, un peu notre famille. Et on est encore avec eux tout le temps. Là, tu vois, on était en résidence pour préparer les choses Zénith.
0: Ouais.
1: Et on a fait nos premiers Zénith là récemment. Et on est toujours avec les mêmes équipes. c'est assez marrant sur scène. Mais quand je le dis, c'est vrai que je vois dans les yeux des gens que c'est assez rare.
0: Ouais.
1: Mais on a Léo qui est avec nous à la crèche. Luc qui a commencé avec nous à la Semaine des Arts, organisée par Madame Rivérol, qu'on embrasse, qui est avec nous au lycée. Tous nos ingés, ils m'ont connu. J'avais 15 ans, 16 ans, on a démarré ensemble. Donc c'est vrai qu'on a cette notion... Est-ce que c'est un truc propre aux sudistes, un peu à Toulouse? Il y a ça, non? Peut-être, je sais pas.
0: Est-ce que les gens du sud se serrent plus les coudes? Je sais pas. Est-ce que c'est aussi une protection, justement? Parce que quand le succès arrive, il y a peut-être des gens qui arrivent pour de mauvaises raisons. Et tu te dis, ceux-là, ils m'aimaient quand j'avais pas un rond.
1: Exactement. Il y a aussi ce truc-là d'avoir vécu ce succès à part très jeune.
0: Ouais.
1: Et d'avoir eu la chance d'être protégé, accompagné, quoi. C'est un accompagnement qui rassure, c'est vrai. Ouais.
0: Ah, c'est beau. Alors, puisqu'on est à Toulouse, annonçons les 5 ans du Rose Festival.
1: Ouais.
0: 5 ans, c'est vachement bien, hein. 5 éditions, ça veut dire que ça y est, le festival, il roule. C'est un des 10 plus grands festivals de France. L'année dernière, 115 000 spectateurs en 3 jours, avec des soirées à plus de 40 000 personnes.
1: Ouais, c'est beau. Hein.
0: C'est très, très beau.
1: Ouais.
0: 2/3 du public est féminin. Safe place, les amis, ça fait plaisir. Et 81% des festivaliers ont moins de 30 ans.
1: Exactement, t'as des infos que j'avais pas.
0: J'adore. Je me suis renseignée. Non, mais c'est quand même génial.
1: Aventure exceptionnelle que tu connais bien parce que tu as été une des premières professionnelles du monde de la musique à nous faire confiance.
0: J'étais venue pour votre tremplin, ouais.
1: Pour venir un tremplin qui est en train de prendre une place énorme. Ouais. On avait découvert Carbone, etc. Ouais. Des gros artistes maintenant. Oui, une aventure dingue qui rassemble aussi plein de choses de la ville, plein d'assauts, plein de mouvements différents, de musique. On a des scènes émergentes, on est hyper fiers. Au-delà du but lucratif et juste excitant des chiffres et d'avoir cette année par exemple Aya ou DJ Snake, ce qui est énorme, il y a aussi tout un vrai mouvement pour la culture qui fait du bien et qui était à vraiment notre rêve de gosse, quoi. On se disait un jour on fera ça, on créera cette bannière là où les gens pourront se rassembler autour de l'amour de la musique, autour de l'amour de la culture, et on a réussi. C'est vrai que ça fait déjà 5 ans.
0: Ouais.
1: Je me dis que c'est la moitié de 10 ans et on y est petit à petit. C'est en train de devenir une institution à Toulouse. Ça me dépasse même. Des fois, j'ai l'impression que c'est même plus le nôtre, quoi. Donc, ouais, c'est beau.
0: Le Rose Festival à la fin de l'été.
1: Le Rose.
0: Comment ça va, les sapes? Il y a Visionnaire. C'est la marque de vêtements de Big Flo et Oli.
1: Mais on est trop contents.
0: On roule aussi.
1: Ça marche super
0: tout
1: bien.
0: Tout marche, les mecs, c'est génial.
1: Tu vois, quand je t'ai dit que t'es une grande cousine à qui on fait des points.
0: C'est ça, des points réguliers. Moi, je veux vérifier.
1: Après, elle
0: tout va
1: me
0: bien.
1: Demander, ça va, niveau cœur, ça va.
0: Ça va, les amours.
1: Ça sera en off, ça.
0: Quand est-ce que je vais être tata?
1: mais ouais, tout va bien.
0: Ouais.
1: Nous, on est hyper actifs de faire des choses au niveau de la culture, de l'artistique. On est créatifs. Donc, ouais, on a une marque qui s'appelle Visionnaire. Ça va faire bientôt 6 ans qu'elle dure. On a une boutique, un café, une boutique à Toulouse. Le site cartonne. On est en train de faire de plus en plus de collabs avec des artistes peintres, des chanteurs. On a de plus en plus de rappeurs qui se l'approprient aussi. Donc c'est hyper touchant. Ouais, encore un super beau projet de frères. Ouais.
0: Ah, c'est beau. Et puis si vous avez aimé Karma, ou si en l'écoutant vous dites tiens, j'aimerais bien en savoir un petit peu plus, il y a un petit bouquin qui est sorti. C'est la première fois que vous faites ça, Big Flo et Oli, Karma. C'est un bouquin de punchline.
1: Ouais, en fait, c'était le moyen de, quand on vendait les CD en préco, c'était le moyen de trouver une excuse, un prétexte un peu artistique d'un bel objet.
0: En fait, il est cool, il est joli.
1: Pour que les gens prennent le CD, parce que souvent maintenant, pour vendre un CD,
0: faut mettre autre chose avec.
1: Bah oui, parce que t'as plus, les gens ont quasiment plus le lecteur. Les vinyles, ça repart bien, mais vraiment les CD-ROM, c'est vraiment un peu à l'ancienne. Donc on avait trouvé cette petite astuce sympa d'avoir comme un bouquin un peu d'art. On s'est inspiré des bouquins d'art que tu feuillettes de temps en temps. Et là, tu l'as chez toi.
0: Tu le poses sur la table.
1: Tu le poses sur la table et de temps en temps, tu t'ouvres une punch. Et ça te rappelle un moment de ta vie ou un morceau. Donc Karma avec un recueil de punchlines. Recueil, ça c'est le mot.
0: Recueil de punchlines et il sera au stand de merch.
1: Exact.
0: Bah oui, c'est toujours les petits souvenirs qu'on achète en sortie de concert, les amis. Alors, après ces Zénith de Toulouse ahurissants, il y a la tournée des festivals d'été, Garo Rock, Solidays, Europavox, que du beau.
1: Les Ardentes Gilles, aussi,
0: Les Ardentes en Belgique.
1: Ouais.
0: Carcassonne, la Foire au Vin d'Alsace. Vous faites vraiment les très très gros festival, et puis ensuite c'est à partir du mois d'octobre votre tournée Zénith Arena. Ça commence le 2 octobre au Futuroscope.
1: Là, tu me l'apprends.
0: Ouais, la Poitiers Arena.
1: Poitiers, okay.
0: Ah oui, il faut bien commencer là-bas. Quelque part. Hein.
1: Non, mais c'est bien.
0: Et normalement, mais bon, vous connaissant, vous allez encore rajouter 2000 dates, ça devrait se terminer le 18 décembre au Zénith de Strasbourg.
1: Alors, c'est sûr que ça se terminera pas.
0: Mais là-bas. Voilà, je sais bien.
1: Mais ouais, on est super contents. Et puis, une tournée, tu verras, radicale aussi. On a fait certains choix assez intéressants en musique et en termes de scéno aussi. On est allé vraiment au bout de certaines idées, donc ça change pas mal. On est contents.
0: Et c'est facile de mélanger les nouvelles chansons, de mélanger Karma, le son de Karma, avec les fameux tubes dont on parlait tout
1: non,
0: à l'heure.
1: Non, c'est pas du tout facile.
0: C'est pas facile. Ouais, hein.
1: Ça se voit que t'as l'oreille parce qu'on a galéré, mais on a fait beaucoup de remix.
0: Ouais.
1: On a fait par exemple un remix de Dommage Salsa à la Bad Bunny qui cartonne bien. Beaucoup de remix et on a fait aussi le choix de pas tout jouer et de se concentrer un peu sur le dernier projet Karma pour défendre ça et développer l'univers. Donc vous allez voir, vous allez être surpris, mais toujours de la musique live, pas de playback. 4 cuivres, trompette, trombone, bassiste, violoncelliste, enfin, ça joue vraiment. On a bossé et à Toulouse, on s'est régalé.
0: Ah bah nous aussi, on s'est régalé. Merci Oli d'être venu nous voir.
1: Merci Émilie, toujours un plaisir. Franchement, j'ai l'impression que c'est Noël. Tu sais, les gens que tu vois peu, parce qu'on en a mille trucs à chaque fois, mais qu'on est toujours heureux de croiser. Merci pour ton soutien depuis le début. Ouais.
0: Bisous, merci.
1: Gros bisous, merci.
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0: Ah là là, je vous jure, il y a des artistes hein, quand même, on est content de les voir réussir. Et Big Flo et Oli, ils en font partie. Et puis, il y a les tout jeunes talents, celles qui peut-être dans 20 ans en interview, alors que je lui parlerai comme ça avec mon déambulateur, elle me dira, ah Émilie, t'as été une des premières à parler de moi à la radio. On sait pas, c'est possible. Alors je vous recommande ML, son premier album, Touba vient de sortir. ML est une artiste belge, bruxelloise, parce que oui, en Belgique, c'est important aussi d'avoir vraiment la zone. Donc, bruxelloise. Et après deux EP qui avaient eu pas mal de succès, elle sort donc ce premier album, Touba. Un petit peu comme un autre Belge qu'on aime beaucoup, Pierre Demar, et aussi comme Billie Eilish, qui n'est pas belge, mais qu'on aime beaucoup. Elle travaille avec son frère. On aime bien les gens qui travaillent en famille. Son frère Aurelio, donc, en fait, elle... ML lui fait écouter ses projets de chansons, guitare, voix, et c'est ensemble qu'ils vont travailler dessus pour donner une identité sonore. Et pour le coup, chez ML, c'est intéressant parce que selon les titres de l'album, il y en a 10, vous allez être plutôt sur une ambiance folk, acoustique, ou alors plus électro, ou alors carrément rock. On va écouter la chanson « Tout bas » qui donne son titre à l'album, premier album donc pour ML, qui jouera samedi soir dans une salle très importante à Bruxelles, c'est le Botanique. Ah, c'est presque l'Olympia, vous voyez, pour des Français. ML.

0: amis, c'est notre coup de cœur du jour. Elle est belge, elle s'appelle ML, oui, deux initiales. Et son premier album, Tout Bas, est disponible.
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0: L'album de Big Flo et Oli, c'est le cinquième, c'est Karma. Et il est à gagner ce soir au Blind Test. Viennent jouer avec nous Manon, qui est dans le Pays Basque. Bonsoir Manon.
2: Bonsoir Émilie, bonsoir tout le monde.
0: Comment ça va?
2: Mais ça va très bien, ça va très bien. Et toi?
0: Ça va super, je te remercie. Manon, pour l'amour du Blind Test ou pour l'album de Big Flo et Oli, dis-moi la vérité, pourquoi tu as appelé?
2: Oh, les deux. Les deux, j'adore Big Flo et Oli et j'adore les Blind Tests. Donc c'est parfait pour moi.
0: Génial. Face à Manon, il y a Marie qui, elle, est en Haute-Savoie. Ça va, Marie?
3: Coucou Émilie, coucou toute la team ici Savoie.
0: Salut.
3: Très bien.
0: Bon, Marie et Manon, mesdames, nous allons jouer au Blind Test, petit jeu musical où on va vous passer des chansons et où il faudra reconnaître le plus rapidement possible le nom de l'interprète. Chaque soir, le Blind Test a un thème et ce soir le thème. Et vos voix sont jeunes, Marie et Manon, alors je ne sais pas si vous allez aimer mon thème du soir. Ce sont les chansons qui, cette année, fêtent leurs 50 ans.
2: D'accord.
0: Voilà. Hein, mais à la voix, je pense que ni l'une ni l'autre n'a atteint cette barre fatidique.
3: Ah non, si, pour moi, c'est dans bientôt.
0: Ah, c'est vrai. Ah bah c'est rigolo, oui. T'as une voix de gamine, j'adore.
3: Trop bien. Oh, trop chou, merci.
0: Alors, les chansons qui fêtent leurs 50 ans cette année, c'est-à-dire, pour les plus forts en maths, vous l'aviez déjà calculé, les tubes de l'année 1976. Marie et Manon, j'ai pas fait de blague en même temps, j'ai vraiment mis des chansons très très très connues, donc normalement, ça devrait le faire. On cherche donc le nom des interprètes, et vous, de votre côté, il y a un point de règlement à bien connaître, c'est de donner votre prénom avant de donner la réponse, pour que je puisse la valider, ok?
2: Okay. Alors,
0: c'est parti. Premier tube de 1976. Dites-moi, qui chante ça?
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0: Marie.
3: Yes. Et Dimitri?
0: Oui, bravo. Pas de boogie-woogie, 1976. Et oui, cette chanson de Monsieur Eddy fête ses 50 ans. On quitte la France maintenant pour le deuxième morceau de notre Blind Test. 1976, c'est aussi ça.
2: Manon. Les Bee Gees?
0: Oui, bravo. Égalité, Manon et Marie, c'est le bon moment pour moi pour vous annoncer que de toute façon, dans le Blind Test de Décibel, c'est comme à la fête foraine, il n'y a pas de perdant. Non, vous avez chacune gagné. Vous avez chacune gagné un exemplaire de Karma, l'album de Big Flo et Oli. Mais juste pour le plaisir, on s'en fait une petite dernière pour voir si on arrive à vous départager ou pas. 1976.
4: J'ai travaillé.
0: Manon.
3: Oui. Charles Aznavour.
0: Oui, bravo.
3: Mes amis, bien sûr.
4: 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Mes emmerdes.
0: Eh bien, d'emmerde, il n'y aura point ce soir, puisque vous avez été rayonnantes, toutes les deux. Manon et Marie, bravo, bravo, vous avez gagné.
3: Bravo Manon, bravo, et merci à vous, Marie, merci.
0: Merci à toutes les deux. Je vous repasse la non moins flamboyante Laura au standard qui va prendre vos coordonnées pour pouvoir vous envoyer l'album de Big Flo et Oli. Et puisqu'on n'était pas si mal en cette année 1976, je vous propose d'y retrouver Elton John et sa copine Kiki Dee avec un des plus chouettes duos des années 70. Don't go breaking my heart. Ne brise pas mon cœur. Mais non, vous écoutez

0: Elton John et sa copine Kiki Dee, ce bon vieux Elton qui a fêté ses 79 ans le mois dernier. J'avais noté ce jour-là qu'il avait donc la même âge que Michel Sardou, Julien Clerc et Iggy Pop. Voilà, pour vous dire comme quoi. Age is just a number, les amis. Et voilà pour notre Elton John. Alors, qui a fait ses adieux à la scène, mais on n'est pas à l'abri d'un petit retour. En tout cas, moi j'aimerais bien parce que c'était tellement cher et tellement compliqué d'avoir des billets pour la tournée d'adieu d'Elton John qu'en fait, moi je ne suis pas allée le voir. Donc, ce serait bien s'il nous faisait une petite rallonge. Voilà. Il faut manifester, il paraît-il, ses envies dans l'univers pour que ça se passe. Donc voilà, j'ai manifesté un petit bout de tournée d'Elton John, ça nous ferait plaisir. Merci, bisous, bonsoir.
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0: L'anniversaire du jour, alors c'est carrément une fête nationale, le Freedom Day en Afrique du Sud, le jour de la liberté. C'est une fête nationale qui avait été instituée par Nelson Mandela en 1995 et qui commémore les premières élections multiraciales, sous-entendu où les Noirs pouvaient voter, en Afrique du Sud, ces premières élections organisées après l'abolition de l'apartheid. C'est un jour important en Afrique du Sud et par extension partout dans le monde, ce 27 avril. Et évidemment, pour célébrer ce Freedom Day, on va écouter Asimbonanga, la chanson de Johnny Clegg et Savuka, déjà parce qu'en 1987, quand elle est sortie, ça fait beaucoup de bien à beaucoup de gens, ça a fait reparler de l'apartheid, de Nelson Mandela. Et puis si vous écoutez aussi les paroles, il n'y a pas que Nelson Mandela, on parle aussi de Steve Biko, de Victoria Mchenge et de Neil Aguette, qui étaient des militants qui luttaient contre l'apartheid et qui eux aussi étaient dans le même bateau que Nelson Mandela. Donc, célébrons ensemble le Freedom Day de l'Afrique du Sud et retournons en 1987, alors que l'apartheid n'était pas encore aboli et qu'il fallait défendre Mandela et ses amis.

0: demandez peut-être s'il aimait cette chanson de Nelson Mandela. Bah, on a la réponse. Alors, il l'a pas écoutée quand elle est sortie, parce qu'il était en prison encore. Mais un jour, en 1999, alors que Johnny Clegg donnait un concert en Allemagne, et bah, par surprise de son équipe, Nelson Mandela, il est monté sur scène avec lui et il a même fait quelques petits pas de danse à côté de Johnny Clegg, qui chantait. Voilà. Allez, c'est terminé pour ce soir. Merci à l'équipe de Décibel, Mathilde Mallet, Sarah Bécard, Elodie Bianca Maria, Laura Carvalho et Franck Mollier.
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3: Ah, bonjour la France. J'espère que tu vas bien la France. J'espère que tu as passé un bon week-end. Comment ça va Éric Bastien?
4: Bonjour Valérie, bonjour à tous. Ça va très bien et vous? Le week-end était agréable?
3: Oh, c'était magnifique, il faisait
4: ensoleillé.
3: Beau. Bah bien sûr.
4: Les vacances pour certains.
3: Évidemment, les vacances pour certains, des rentrées pour d'autres. En tout cas, nous, on démarre une nouvelle semaine. Et ça, c'est plutôt génial parce qu'on a un cadeau. Bah, de toute façon, on a des cadeaux chaque semaine qui sont, sont incroyables. Votre radio ici est généreuse. 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
4: J'aime ce petit piano-bar.
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4: Vous savez que ça m'inspire, ça, pour Joe Malongo.
3: Allez.
4: Malongo, Malongo, Malongo, Malongo, yé, yé. C'est le plus beau des cafés au lait que j'ai pris depuis des années. Voilà, c'est bon.
3: Petit allez, 32 dosettes, 6 verres en verre, la machine à café,
4: c'est
3: voilà.
4: Tout donné, hein.
3: Allez, jingle, on accueille les deux premiers candidats de la semaine. Bonjour Charles, bonjour Sidonie,
5: bonjour.
3: Comment ça va?
6: Bonjour Éric, bonjour Éric et bonjour Sidonie.
3: Alors Charles, bonjour. Charles, oh Charles, tu joues avec Ici, Braise, Isel. Et donc c'était ton anniversaire il n'y a pas longtemps.

0: vendredi dernier.
1: Bon anniversaire avec, oui, avec bon du retard, mon petit chat. Alors,
0: merci beaucoup.
1: Je t'en prie, tu as 60 ans, tu habites le Guilvinec.
0: Oui.
1: J'adore cet endroit parce que j'ai passé des vacances là-bas avec mes grands-parents. Voilà, un jour je vous raconterai ce qui s'est passé au Guilvinec. Alors, tu es en couple avec Cathy, tu as deux enfants de ton côté, qui ont quel âge ?
0: Oui, 31 et 26.
1: On est bientôt papy ?
0: Eh oui, j'ai tout pris cette année-là, le pack complet, les 60 et papy bientôt.
1: Ouais. Franchement, moi j'aimerais bien être grand-mère, hein, et j'ai 61 ans, tu vois, alors bon.
0: D'accord.
1: Alors, tu travailles pour le ministère de l'Intérieur, mais tu n'as pas fait que ça dans ta vie. Tu as été postier, pompier, inspecteur du permis de conduire. Dis donc.
0: Oui, professionnellement, c'est pas mal.
1: Ah, t'as bougé quand même. Hein,
0: J'ai bougé, oui, dans les deux sens du terme. Ouais.
1: Ah ben voilà, et surtout que petit, c'était vraiment un rêve. Tu voulais être pompier.
0: Oui,
1: il y a beaucoup de garçons hein, qui veulent être pompiers, mais toi, c'était vraiment ton rêve. Donc toi, tu l'as réalisé, c'est magnifique.
0: C'est ça, oui, c'est ça. J'avais de la famille, quand j'étais petit, qui était pompier, donc je t'en rendais visite souvent à la caserne, donc plutôt, j'ai toujours été attiré par ça, par les camions rouges.
1: Ah bah j'imagine, tu montais dans le camion, tu tirais la sonnette, tout ça, tu faisais tout
0: ça. C'est ça, voilà, comme font tous les enfants quand ils viennent visiter une caserne.
1: Et voilà, bon, faut que je te rassure, j'ai refait une caserne à Versailles dans Déco, j'ai tiré les sonnettes de pompiers. Et c'était... Ah ouais. J'étais déjà très vieille. Alors, comme on est sûr que tu vas te sélectionner, parce que tu es candidat avec meilleure team, la mienne, on va tout de suite marquer un premier point avec la première question, vrai ou faux, avec une ambiance.
2: C'est un gentil facteur, sur son vélo moteur, qui porte le courrier chez les gens du quartier.
1: Allez, on va parler des facteurs, on va parler de la poste, plus exactement. Alors, tu as été postier, ça ne devrait pas être une question trop compliquée pour toi. Il paraît qu'on peut envoyer une noix de coco par la poste, sans emballage. Est-ce que c'est vrai ou faux ? T'as pris nous, c'est
0: faux ? Non, je dirais faux quand même.
1: Eh ben alors, non, c'est vrai. Tu peux juste envoyer le nom du destinateur sur la coque et tu affranchis normalement et la noix de coco est expédiée. Voilà, donc pas de points.
3: Mettez le timbre sur la noix de coco.
1: En fait, tu mets une étiquette.
3: Sur une étiquette, oui.
1: Bah, pour le nom, évidemment, avec fou, le nom, bah évidemment.
3: Bon. Sidonie, bonjour. Sidonie.
4: Bonjour Eric.
3: J'ai décidé que c'était terminé. Là, c'est fini. j'ai été beaucoup trop gentil ces dernières semaines. Elle n'arrête pas de gagner chaque vendredi. Encore vendredi, elle m'a presque un peu humilié.
1: Oui, bon, totalement.
4: Eric, on va pas te laisser faire.
3: Bon, Sidonie, je vois qu'on est sur la même longueur d'onde. Ça va pas, hein. On y va jusqu'au bout. D'autant, Sidonie, que j'ai cru comprendre que t'aimais ça. Les émissions de télé, dès qu'il y a des quiz, ça t'intéresse. T'es une joueuse, toi, Sidonie.
4: Oui. Même la pétanque. C'est
3: même la pétanque. Oh, bon, alors, tu fais de la pétanque dans la Somme ?
4: Non, j'en fais plutôt quand je suis à Paris. Là, je suis entre le Crotoy et Paris.
3: D'accord.
4: Donc, quand plutôt je suis sur les quais de Seine, là, dès qu'il y a un peu de soleil, pétanque.
3: Ah, super. Alors, t'habites
4: où ? Parce qu'après, sur la plage, c'est moins pratique au Crotoy. Enfin, moi, je suis plus. La plage, je trouve que c'est galère, foire à tout.
3: Pas de souci. T'habites au Crotoy, qu'on comprenne bien, donc c'est avec ici Picardie, c'est dans la Somme, et t'alternes entre la Picardie et Paris, parce que t'es comédienne et que tu viens souvent à Paris, t'es scénariste, madame est réalisatrice de films.
1: Oh my god!
3: On rigole pas, là, dis donc, hein?
4: Ben oui, écoute.
3: C'est génial.
4: Et tu chanteuse depuis pas longtemps.
3: Et aussi. Chanteuse. Alors. On va en parler parce que tu es en train de préparer un rap. Et je te demanderai peut-être d'interpréter quelques extraits tout à l'heure. Mais c'est génial comme métier, ça. Comédienne, scénariste, tu prépares un film là en ce moment ?
4: Là, il y a deux choses. Alors, il y a effectivement, on va en parler après, la chanson. Et donc, je prépare un gros événement et ça dure sur un mois de préparation pour teaser, pour que les gens aient envie d'écouter, etc.
3: Et
4: j'ai aussi, un scénario d'un film où je suis en cours de recherche de production.
3: Wow.
4: Et pour l'instant, j'ai des bons retours. Donc, écoute, on va voir ça.
3: C'est top. Sois la bienvenue, Sidonie, qui voulait être prêtre. C'est fou, ça. On va en reparler dans un instant.
4: Je comprenais pas ce que tu disais.
3: Ouais, moi non plus.
4: C'est fou.
3: Oui, mais c'est complètement fou. Voici donc une question extrait.
5: Je suis le maître du monde !
1: À Ah bah ça, c'est toi sur le toit de Radio France, ça.
3: C'est ce que j'aimerais pouvoir faire, effectivement, ouais, si j'ai le vendredi. Enfin,
1: moi, je t'ai déjà vu comme ça.
3: Hey.
1: Oui, je t'ai déjà vu.
3: The king of the world.
1: Ah, oui,
3: comme
1: oui.
3: Sur Coco Cavo, là, je sais pas quoi, au Brésil, bah, là, le Corocano, là, je sais plus comment ça s'appelle.
1: Oula, le Corcovado.
3: Le Corcovado, et voilà.
1: La culture générale. Allez, pose ta question.
3: Une question sur Leonardo Di Carpaccio. DiCaprio. J'ai du mal aujourd'hui.
1: Oh là là.
3: DiCaprio doit son prénom, Leonardo doit son prénom à un coup de pied.
4: À Leonardo de Massi.
3: C'est ça la gagne. M'envoyez même pas le chrono. Allez, hop! Je termine quand même la question. Bah oui. Il doit son prénom à un coup de pied donné dans le ventre de sa mère devant un tableau de Léonard de Vinci. Mais comment t'avais cette info, toi?
4: Je l'ai su il y a très longtemps. À l'époque, il y avait des magazines pour les jeunes, genre Jeunes et Jolies, tout ça. Il y avait beaucoup de choses sur Leonardo DiCaprio et puis c'était dit dedans.
3: Franchement, okay. Elle part très très très très bien, Sidonie.
1: Ok, alors, ça fait... Et pas de point pour Charles, mais tu vas te rattraper. Sidonie, un point. Et là, tout de suite, il suffira d'un signe.
3: Un matin. Mais bon, enfin, il est midi 12, c'est l'après-midi déjà.
1: Non, un matin tout tranquille. Allez, c'est Jean-Jacques Goldman, il suffira d'un signe. On écoute ici, on vous aime à tous.

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2: On est le 27 avril, demain c'est le 28 avril. Oui. Qu'est-ce qui se passe le 28 avril?
0: C'est pareil, je sais. Il y a un anniversaire particulier?
2: Charles, c'est quoi le 28 avril?
3: Le 28 avril, je sais pas, aujourd'hui je sais que c'est l'anniversaire de mon chien, mais alors demain.
0: C'est mardi?
2: C'est la Saint-Valérie. Bonne soirée à tous. Alors.
3: Pardon.
2: Voilà, bien sûr. Alors, Charles, donc c'est ton. Tu as un chat d'ailleurs qui s'appelle Ubi, c'est ça?
3: Ouais, c'est son anniversaire aujourd'hui.
2: Oh, bon anniversaire. Qu'est-ce qu'il va avoir? Des croquettes plus raffinées? Des croquettes au caviar? Qu'est-ce qu'il va avoir?
3: Ouais, une petite mousse chat avec une
2: oh, petit bébé. Alors, juste avant, Jean-Jacques Goldman, on parlait de Sidonie qui chantait, etc. Toi, dis donc, toi aussi, tu chantes. Tu joues de la guitare sèche, tu chantes. T'avais monté un groupe quand tu t'habitais Paris. Qu'est-ce que, raconte-nous un petit peu, qu'est-ce que c'était ce groupe?
3: Bah c'est ça, c'était avec des amis du boulot, ouais, et puis on avait fait donc un groupe de reprises, ça allait de toute la pop rock anglaise et puis aussi du téléphone, voilà.
2: C'est fini, tu chantes plus?
3: J'ai pas retrouvé de groupe, mais c'est quelque chose que j'aimerais bien refaire. Ouais.
2: Le Guilvinec, si tu m'entends, contacte Charles et viens jouer de la guitare avec Charles. Alors, tu fais du sport en revanche. On est sur un.
3: Ouais.
2: Allez, la boxe, la natation, le kayak, du don. On est sur un. T'es bien sportif, toi?
3: Oui, oui. Bah là, malheureusement, j'ai un gros souci physique qui m'empêche de pratiquer, mais oui, j'ai beaucoup de sport.
2: Mais qu'est-ce que t'as? Tu t'es cassé quelque chose?
3: Ben, j'ai un gros souci à l'épaule, ouais. Ah. C'est un petit peu pété partout.
2: Ah oui, alors là.
3: C'est mécanique, c'est pas
2: c'est mécanique. Un petit boulon et hop, là, ça repart. Bon.
3: Si c'était facile comme ça, ce serait bien.
2: Ouais. Oui, ça serait bien, mais malheureusement, c'est pas aussi simple. Alors, par contre, tu bricoles beaucoup. Beaucoup.
3: Aussi, ouais.
2: Voilà. Oh là. Allez, vas-y, t'as fait la cuisine, la salle de bain. T'aimes bien bricoler quand même.
3: Ouais, j'aime bien bricoler, ouais.
2: Tu peins.
3: À part, et je sais que ça va pas te plaire, on va dire. À part la tapisserie.
2: Et voilà, monsieur n'est pas un maroufleur, on n'aime pas le papier peint.
3: Non, du tout.
2: Oh là là là là là là.
0: Il n'y a plus aujourd'hui du papier peint.
2: Alors, c'est l'arme.
3: Ça revient à la mode, hein.
2: Oui, mais alors, mon chat, ne parlons pas de déco, toi et moi, parce que je ne voudrais pas t'humilier en direct. Alors, mon petit Charles, d'ici la fin de l'émission, tu aimeras maroufler, mais surtout, tu vas marquer ton premier point maintenant. Question vraie ou faux, tiens, Salvador.
4: Je suis debout devant le dentiste, je lui fais un sourire de crétin.
2: Voilà, alors moi, j'aime pas le dentiste. Tu aimes le dentiste, toi, Charles?
3: Il n'y a pas un autre sujet?
2: Voilà, bon, bah t'es comment? Alors écoute bien, c'est une question sur la dentisterie. Avant les prothèses modernes, il y avait des dentiers qui étaient fabriqués avec des vraies dents humaines. Voilà, est-ce que c'est vrai ou faux? Top chrono, 5 secondes.
3: Des dentiers en vraies dents.
2: Ouais, vite.
3: Ouais, je dirais vrai.
2: Allez, vrai, c'est vrai, t'as raison.
0: Oh, mais c'est un peu chrono,
2: oui.
0: Ça, hein?
2: Oui, dis donc, tu l'as fait vendredi pour une de tes candidates. Je serais toi, je me.
0: Ouais.
2: Au XVIIIe siècle, on utilisait des vraies dents humaines. Et oui, elles provenaient de cadavres, c'était super. Voilà, donc il y avait même des gens qui vendaient leurs dents, comme Fantine, elle a vendu ses cheveux.
0: Exactement,
2: et ses dents.
0: Ouais, ça fait beaucoup d'argent avec ça.
2: Voilà, un point pour Charles.
0: Si, Denis, j'ai une question.
5: Dis-moi.
0: Demain, on est le 28 avril.
5: C'est la Saint-Valérie.
0: Exactement. Voilà. Que les choses soient claires, j'ai
2: les choses. Soient
0: les choses.
2: Claires. Voilà.
0: Les choses soient claires. Demain, c'est la Saint-Valérie. Je mets un coup de pression à l'auditeur, joueur, qui va donc être avec Valérie demain pour la team. Sidonie, comédienne, scénariste, réalisatrice. J'ai l'impression de présenter les Oscars, là. Bravo.
5: Écoute.
0: Ouais, non, mais je te souhaite plein de belles choses. Alors, un mot sur le chant, parce qu'on a parlé du chant, là, à l'instant, avec Charles. Donc, toi, tu viens d'écrire un rap. Est-ce que tu peux déjà nous en dire davantage?
5: Oui, alors je peux t'en dire davantage, ouais. Et en même temps je peux pas t'en dire beaucoup parce que c'est un truc qui me tient très à cœur,
0: okay.
5: Un truc que j'ai mis un an et demi à. En fait, j'ai un truc que je voulais dire, donc tu ne vas pas savoir le sujet. Il y a un truc que je voulais dire depuis un an et demi, et je cherchais comment dire les choses pour pas que les gens se froissent, qu'ils s'énervent encore plus, etc. Et en fait, je me suis surprise à écrire un rap, en fait. Et je me suis dit, ah ouais, j'écris pas un film, en fait, j'écris un rap. Et j'ai appelé un ami compositeur, et puis ça lui a plu, le projet, de faire le clip et tout.
0: Super.
5: Et j'ai commencé à me dire, mais en fait, ça commence à prendre une proportion assez ouf, parce qu'à chaque fois que les gens l'entendent, l'écoutent, les peu de gens qui l'ont entendu, ça reste en tête et ils aiment. Et ça les concerne. Toutes les ethnies, tous les âges, toutes les catégories sociales. Donc, Je sens, je tiens
0: alors,
5: un truc, tu vois.
0: Donc, ça sort, je peux le dire, ça sort le 29 mai. Ce sera sous ton nom ou t'as un nom d'artiste
5: Oui, c'est ça, ce sera sous mon nom.
0: Sous Sidonie.
5: Tu peux dire ou pas?
0: Vas-y, bien sûr.
5: Sidonie Groignier, j'ai noté. Okay. Sur Instagram, par exemple. Et puis oui, ça va sortir partout, en fait.
0: Bon, bah écoute, on a hâte. J'ai bien compris que c'est un rap contestataire sur un thème qu'on va découvrir. Donc,
5: et humoristique.
0: Mais voilà. Oui, le 29 mai.
5: On arrive à faire tout.
0: Le cinéma, la télé, Joséphine Ange Gardien aussi, la figuration, enfin t'as fait plein de choses, t'as fait des pubs aussi pour des assurances.
5: Bien sûr.
0: On va continuer de parler de tout ça dans un instant, et notamment des pièces de théâtre que tu prépares ou dans lesquelles tu as joué.
5: Ah, c'est chou.
0: Pour cela, une question. D'abord, car on est là pour jouer, ne l'oublie pas. Extrait.
5: Bien sûr.
6: Avez-vous vu un barbu sans barbe?
0: Le barbu sans barbe, et c'est signé Adamo. Belle occasion de découvrir des pépites, cette émission. En Allemagne, un homme barbu a décidé de surprendre sa femme en se rasant entièrement. Celle-ci l'a pris pour un cambrioleur et elle l'a mis KO. En gros, elle n'a pas reconnu son mec et elle lui a foutu une beigne. Vrai ou faux?
5: Vrai.
0: Top chrono.
5: Vrai.
0: Un homme qui est barbu, il aurait tout enlevé. Ah non, c'est faux. Alors écoute bien. Pour info, un poil humain pousse en moyenne de 0,35 mm par jour, soit environ 13 à 15 cm par an. Et un visage masculin peut compter 20 000 poils.
2: Voilà. Super, c'est très intéressant.
0: Pour des chiffres très intéressants.
2: Allez Charles, un point. Sidonie, un point. Et là tout de suite, un jour j'irai à New York avec toi, téléphone.
0: Vous aimez pas les poils.
2: Vous écoutez ici. À tout de suite mes chéris.

0: New York avec toi, téléphone sur ici.
1: Waouh.
0: Vous voulez pas donner le numéro de téléphone, tiens, d'ailleurs, de la radio?
1: Bah si, 0810 055 056, comme ça tu joues au taquet avec nous. Voilà.
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0: Et on n'oublie pas demain, on n'oublie pas. Après Angers, oui, après Montélimar, oui, après Chambéry, la Saint-Valéry, demain mardi, jour de fête nationale.
1: Évidemment. Alors, Charles et Sidonie sont à égalité avec un point, ça c'est magnifique. Charles joue avec ici Brèze, Isel. Il a fêté son anniversaire vendredi. Il a eu 60 ans, quel bel âge. Et alors, dis donc, on parlait de chansons, on parlait de musique, on sait que tu joues de la guitare, que tu aimerais refaire un groupe au Guil Vinec, mais surtout, tu aimerais déjeuner avec lui. Eh oui, eh oui. Tu aimes bien Depeche Mode?
3: Ouais, je les suis depuis 1984. J'ai dû les voir une dizaine de fois en concert.
1: Ah oui, quand même.
3: Ouais.
1: Ben écoute, c'est et qu'est-ce que tu lui raconterais? Tu jouerais de la guitare avec lui?
3: C'est pour elle. Je pense que je serais déjà très impressionné. Ouais. Je sais pas. Ouais. Alors, je prépare une liste de questions.
1: Ok. Alors, écoute, là, on va pas parler de Depeche Mode, mais c'est le quiz musical. Je vais te faire écouter deux chansons. Il faut que tu me trouves qui chante ces chansons.
3: D'accord.
1: Ce sont des tubes. Écoute bien la première chanson. Toi, tu m'as dit Pierre Groscola.
0: Ouais.
1: Bah oui, c'est Pierre Groscola. Bravo.
0: Fort, hein.
1: T'es fort. Bon, en même temps, c'est notre génération. Hein.
3: Ouais, puis moi, c'est un petit. C'est marrant parce que j'avais ma voisine quand j'étais très jeune qui écoutait ça et j'étais un petit peu crush de la voisine.
1: Mmh. Ah, tu avais appris les paroles?
3: Bon, elle avait deux ans de plus que moi, mais bon, voilà, c'était ce qu'on appelle les.
1: Ah oui,
0: des petits crushs. Ben,
1: oui, ouais, le petit crush, elle écoutait ça, donc tu connais la chanson, ça t'a rappelé des bons souvenirs.
3: Voilà.
1: Alors écoute bien, voici le deuxième tube, qui chante?

0: film Le Maître d'école. Exactement. Avec Coluche, c'est la scène de fin où tous les gosses chantent. On adore cette chanson.
1: C'est vrai.
0: Et bah t'as 3 points mon petit Charles, bravo. C'est super, c'est magnifique.
1: Ah c'est Denis, il a été masterclass là. Hein. Il était bon là. Hein.
2: Oui.
1: On va jouer avec toi dans un instant. On va juste rappeler que t'es scénariste, réalisatrice de films, comédienne, chanteuse. Le rap qui arrive le 29 mai. Et puis là, il y a également Sherlock Holmes. C'est quoi, c'est une pièce ça que t'as joué? C'était où? C'était quand? Ça joue quand?
2: C'est au Théâtre des Trois Clés à Paris, métro Bastille, rue Sedaine. C'est tout le temps pendant les vacances scolaires. Et écoute, ça fait quand même 8 ans que je suis dans la pièce. C'est Sherlock Holmes, c'est le mystère de la veille de Boscombe. Et
1: d'accord.
2: Et vous êtes bienvenue, hein, c'est avec plaisir, vraiment.
1: Super.
2: N'hésitez pas, vraiment.
1: C'est noté.
2: C'est une pièce qui réunit aussi bien si vous venez avec vos potes qu'avec vos grands-parents ou avec les enfants. Enfin, vraiment, ça réunit tout le monde. C'est une enquête avec humour et moi je suis heureuse de jouer cette pièce. Enfin,
1: on imagine. On viendra au Théâtre des Trois Clés à Paris. Sherlock Holmes, c'est le mystère de la vallée de Boscombe. Notre ami.
2: Promis, Eric, alors tu viens.
1: Ah, monsieur promis, mais je crois que je l'ai déjà vu en plus. Très honnête. Allez, voici un premier titre, quoi, une première chanson. C'est toujours le qui chante, il y en a deux à trouver. Il a été très bon, Sidonné. Je compte sur toi.
3: Le premier pas, j'aimerais qu'elle fasse le premier pas. Je sais, cela ne se fait pas.
1: Surprends-moi, top chrono.
2: J'ai tenté Daniel Guichard.
1: C'est bien tenté. T'aurais pu.
2: C'est pas
1: sûr. C'est pas ça. On s'est longtemps posé la question avec Valérie, on s'est dit est-ce qu'on le met, on le met pas. C'est quand même un tube. Hein. C'est Claude Michel Schönberg. Claude Michel Schönberg.
2: Je l'avais pas du tout, je sais même pas son nom.
0: Oh là là.
1: Tu l'avais,
0: Charles.
4: Ah ouais, absolument, c'est une chanson que ma maman adorait.
0: Eh oui, c'est notre génération.
1: Bon, allez, t'inquiète pas. Sidonie, il y a du fastoche qui arrive. Voici ton kéké qui chante, écoute bien. Là, c'est facile.
2: C'est Elmer. Attends, Elmer.
1: Non, je comprends l'esprit, mais non, c'était les Forbans.
0: Eh oui, chante, chante, mets tes baskets. Chouette, c'est sympa, tu verras.
1: Oh là là.

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2: Et nous jouons pour se qualifier pour la finale de vendredi. Le premier prix, il s'agit de 3 jours, 2 nuits pour 4 personnes sur l'île de Tatiou. C'est une île normande magnifique. Vous dormirez dans les maisons de Tatiou, vous irez en bateau amphibie, vous visiterez le vieux Gréement et vous aurez 100 euros de carburant pour y aller. Si vous ne gagnez pas ça, vous gagnez la machine à café Malongo, les 32 dosettes et les 6 verres en verre. On reprend la compétition avec Charles qui a 3 et 6 Denis qui a 1. Alors, Charles, je rappelle qu'il joue avec ici Braise Izel. Charles qui connaît très bien la musique. Charles, il paraît que tu adores, mais alors vraiment que tu adores cuisiner.
3: Oui, j'adore ça.
2: Alors, c'est quoi tes spécialités?
3: J'en ai une, c'est pas une spécialité française, mais c'est les carbonara, mais les vrais carbonara. Mmh.
2: C'est-à-dire les vrais carbonara?
3: C'est-à-dire qu'il nous faut du guanciale.
2: Ouais.
3: Et des linguini.
2: Ouais.
3: Et puis donc des œufs, du pecorino et un peu de parmesan aussi, voilà.
2: Il y a pas de crème dans tes carbonara. C'est ça que tu veux nous dire, parce que les Italiens mettent
3: crème
2: pas
3: de la crème de l'Est Majesté.
2: Exactement. En Italie, on ne mange pas de crème dans les carbo, alors que nous, on en fout 3 tonnes. Il paraît que tu adores faire griller les poissons.
3: Oui, j'adore. Je vais essayer de faire très court à vos stylos, à vos papiers. Prenez des petites queues de lotte. C'est pas un poisson qui est très.
2: Mais j'adore les joues de lotte et les queues de lotte. Mais j'adore ça, c'est mon poisson.
3: Queue de lotte en petit cube, Valérie.
2: Ouais, Valérie. Vas-y.
3: Queue de lotte en petit cube. Vous faites ça marder de lard très fin ou du fumé ou nature comme vous voulez.
2: Ouais.
3: Et entre chaque, vous mettez un bon morceau de bon chorizo.
2: Oh là là.
3: Et vous faites ça à la plancha. 10 minutes, vous retournez, c'est une tuerie. Vous faites ça avec un riz aux algues et c'est excellent.
2: Moi, je fais des joues de lotte au barbecue.
4: Ah oui,
2: avec du
3: ah bah oui, oui.
2: Ah bah oui, les joues de lotte, les joues de cabillaud, j'adore. Oh là là, mon Dieu. Mon Dieu, comme ça a l'air bon.
4: Vous pouvez m'inviter cet été, pensez-y. Hein.
2: Oui, oui, bien sûr. Merci. Allez, on va tout de suite marquer 3 points de plus, mon petit Charles, grâce à la question à choix multiples. Je pose la question, je te donne des réponses. T'as 10 secondes pour me dire quel est ton choix. Tiens, je t'emmène là-bas, tiens. Écoute bien. Que signifie le mot sudoku en japonais? Chiffre magique? Nombre unique? Calcul rapide? Éric Bastien. Alors, ça veut dire quoi, sudoku en japonais? Chiffre magique?
4: Sudoku.
2: Nombre unique? Calcul rapide? Ou Éric Bastien, top chrono, 10 secondes.
3: Chiffre magique.
2: Et non, ça veut dire nombre unique. Et d'ailleurs, ça signifie les chiffres doivent rester uniques. Hein. En japonais, c'est suji wa dokuchi ni.
4: Oh, parlez bien.
2: Voilà, t'as raison. Et aucun chiffre ne doit être répété dans une ligne, une colonne ou un carré. Voilà, donc c'est chiffre unique. Pas de point, mais t'es toujours en tête.
4: Sidonie est avec nous. Alors, Sidonie, que un point. On n'est pas très loin non plus du score de Charles, mais on sait qu'on a jusqu'à 13h, hein, Sidonie. Avec le bingo, elle habite au Crotoy, dans la Somme. Elle joue en ce moment à Paris, dans Sherlock Holmes. Elle aime le cinéma, elle aime la chanson. Alors, il y a aussi un petit truc bizarre dans ta vie. Alors, il y en a peut-être plusieurs, des trucs bizarres dans ta vie. Mais il y en a un qui m'a fait un peu sourire. Tu collectionnes les valises.
5: Oui, bah, c'est venu comme ça. C'est venu comme ça. Je trouve qu'une valise, les valises anciennes, hein, c'est joli. Il y a plein de couleurs différentes. Alors, il y a ce qu'on appelle la bijouterie. C'est les fermoirs, les coins, etc. Mmh. Et puis je sais pas, je me suis rendu compte que ça devenait une passion parce que je comptais que j'en avais 19.
4: Oui, c'est ça, tu as 19 valises réparties dans ton appartement et tu t'en sers comme placard en fait.
5: Oui, c'est ça, j'ai envie de la faire dedans et c'est très spécifié par valise.
4: Oui, voilà. C'est original. Et tu fais un petit peu de sport aussi, un peu de yoga pour te détendre?
5: Pas assez en ce moment, mais c'est vrai, il faudrait que je m'y remette.
4: Ouais.
5: Du coup, je suis partie un peu sur l'aquagym.
4: Ouais. Ah voilà, tu plouffes toi. T'es du genre aquagym carrément, c'est plus que la natation.
5: On est à la mer, hein, à la base, donc une fille de la mer, ça aime l'eau hein, quand
4: bien
5: même.
4: Bien sûr, je comprends très bien. Tu bricoles aussi, ça t'arrive? Qu'est-ce que tu bricoles? Oui. Tu fais quoi?
5: Écoute, là, au Crotoy, on a beaucoup à faire. La dernière fois que j'ai voulu vous appeler, j'étais sur l'échelle, j'arrivais pas à faire les deux en même temps. Peinture, papier peint, Valérie, je pense que Très honnêtement, je pense que t'aimerais. On a pris une couleur verte eucalyptus, très jolie.
2: Eucalyptus.
5: Et ça a été bien fait avant. On avait essayé de maroufler du papier peint, mais ça faisait moche. Donc, même si c'était bien marouflé, Valérie, je ne sais pas si
2: j'espère.
5: Bien. C'était vraiment la qualité du papier qui n'était pas à la hauteur de la pièce. Donc, voilà, les peintures, le papier peint, coller des plaintes. Bon, le carrelage, j'ai arrêté, je m'étais fait mal au dos.
4: Bon, alors,
5: on demande à quelqu'un de le faire.
4: Non, mais tu bricoles, tu fais plein de choses. Il y a un truc que tu sais bien faire aussi, c'est les châteaux de sable. Ça, c'est balèze, hein, les châteaux de sable. Ben c'est vrai.
5: Je ne sais pas pourquoi vous avez mis ça. Alors, j'en ai pas fait depuis longtemps, mais j'ai mis une photo il y a deux jours sur mon Insta qui montrait qu'il y avait des gens qui ont fait une espèce de spirale qui allait vers la mer avec des châteaux de sable. Et j'ai jamais vu ça. Je trouve ça très beau, mais c'était pas de moi.
4: Et une dernière chose, tu es fan. On découvre ton caractère, hein, de Louis la Brocante. Ben alors.
5: Ah oui, ben alors attends, oui, c'est parce que oui, tu l'as fait à l'envers.
4: Oui, je l'ai fait un peu à l'envers.
5: Non, c'est... Oui, non, j'adore faire des brocantes,
4: ben voilà.
5: Les greniers, chiner des choses. Ouais, et puis grâce à ça aussi, il y avait une émission il y a très longtemps sur France 2 ou France 3.
4: Oui, bien sûr, affaire conclue, bien sûr, les brocantes.
5: Non, avant ça.
4: Ah bah écoute, on va la retrouver dans un instant. Allez, on va passer à ton quiz très rapide. Écoute bien. En quelle année sont nées les radios libres? Quatre propositions. Quelle année sont nées les radios libres? En 1968, en 1974, en 1981. Il n'y a pas de date, c'est intemporel, comme Valérie D'Amito. Top chrono, 10 secondes. 68, 74, 81. Intemporel, comme Baloche.
5: 74.
4: Non, c'est avec l'arrivée de François Mitterrand au pouvoir. C'est en 1981 qu'éclatent les radios libres, que naissent justement les radios libres. Désolé, attention Sidonie.
2: Alors, Charles III, Sidonie 1, et là, vous écoutez ici et vous vous dites, mon Dieu, mais où allons-nous aller? Qu'allons-nous faire? Vers quel rivage nous emmène cette radio exceptionnelle? Eh bien, c'est bientôt l'été et j'ai envie de vous emmener avec Desiree. You're gonna be mine, you're gonna be what you want.
4: Vous m'avez perdu, là.
2: À tout de suite, mes chéris.

0: Non, faites-le, c'est Disery, mais faites le titre, c'est mieux.
1: Disery, you're gonna be.
0: Oui, voilà.
1: You're gonna be.
0: Je sais pas ce que ça veut dire, mais you're gonna be. Tu vas de l'avant.
1: Non, c'est.
0: God.
1: Non, moi, je t'expliquerai plus tard. Allez,
2: ça. 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
0: You're gonna be.
1: Tu vas être.
0: Je vais être.
1: Allez, c'est pas grave. Charles à 3. Charles à 3. Charles à 3 points, il est en tête, il a. Vraiment beaucoup d'avance.
0: Oui, non, non, ça va.
1: Bon, il aurait pu en avoir s'il avait bien répondu à Sudoku, mais bon, il n'a pas répondu à Sudoku. Qu'est-ce que tu veux que je te dise ? Ah là là. Bon, alors, dis donc, il paraît que t'as plein de qualités, on l'a vu. Hein. Tu cuisines, tu chantes, tu fais plein de trucs. Voilà, mais t'es chiant. Il paraît que t'es chiant et maniaque.
0: Ah, vous savez bien parler de
1: ça. Il y a marqué défaut, maniaque et chiant. Alors, je voudrais que tu m'expliques qu'est-ce que c'est maniaque et chiant.
3: Maniaque, c'est tu ranges un truc à tel endroit et voilà, si on le déplace, je vais revenir et en plus en rien, voilà.
1: C'est, tu fais bien le mec qui râle.
0: Il le fait bien. Hein.
3: Ouais,
1: donc bah, tu.
3: Je pense que
1: ouais, une chose. Faut pas déranger tes trucs, quoi, c'est ça.
3: Ouais, c'est un peu ça. Maniaque et chiant. Ouais.
1: Hey, chiant. Et alors, elle dit quoi, Cathy?
3: Bah là, elle dit comme toi, elle dit oui.
1: Et voilà. Donc, mais elle dis donc, il y a un moment donné, tu t'essayes pas de faire un peu des efforts, d'être moins chiant.
3: C'est quoi l'adage chasser le naturel, il revient au galop, c'est ça?
1: Ah oui, c'est ça, d'accord. Ok, bon, bah, après, c'est super, on continue à être chiant.
3: Non, non, mais j'essaie quand même de. Non.
1: Ah, bon, bah voilà. Bon. Il paraît que.
3: À côté de ça, j'ai un gros déconneur, j'ai beaucoup d'humour, donc.
1: Ah oui, non, mais j'ai pas dit que t'avais que des défauts, j'ai dit que tu as plein de qualités, ah oui. Mais il paraît que t'es maniaque et chiant, quand même.
3: Voilà.
1: Voilà. Bon, alors, il y a ton talent inutile. Là, franchement, ça m'a traumatisé. Ton talent inutile, il paraît que tu arrives à passer une ficelle alimentaire dans ton nez et la ressortir par la bouche. J'ai envie de pleurer.
0: Mais c'est quoi l'intérêt ?
1: Mais comment tu fais ça, s'il te plaît ?
3: Je passe d'abord par le nez et descend dans la bouche, il faut la récupérer après.
0: Mais pourquoi ?
1: Mais non, mais c'est pas ça. Mais
3: on a bien dit talent inutile.
1: Oui, exactement. Mais pardon, mais alors moi, qui pendant le Covid, je pleurais ma mère pour mettre le truc dans le nez. Là, j'avais envie de hurler de douleur.
0: Ah oui, les tests là.
1: Comment t'as fait ?
3: Les aiguillons, ouais. Les fameux aiguillons.
1: Et toi, ça te faisait rien, toi, du coup ?
3: Non, que dalle, non, rien.
0: Chatouille.
1: Bah lui il adore.
3: Ouais,
1: ouais. Mais j'ai envie de pleurer, j'ai mal, j'ai pas, j'ai le nez.
0: On fait un petit test à 13h, Valérie.
1: Jamais de la vie. Alors, tu as 3 points. Ce qui serait bien, c'est de marquer 5 points. On est d'accord ?
3: Oui, ce serait bien, ouais.
1: Je pense que c'est une question facile pour toi, mais on va voir. Tiens, une petite ambiance. Alors, on va parler de guitare. Écoute bien. Quel petit objet en forme de triangle est utilisé par les guitaristes pour gratter les cordes ?
3: Alors, j'en ai ramené un bout de Londres, un médiator.
1: Un médiator. Est-ce que c'est une bonne réponse ? Oui, c'est une bonne réponse. Alors, tu l'as ramené de Londres, il est beau ?
3: Juste à côté, il y a un petit musée, juste à côté du fameux... Parce qu'avec Cathy, quand on était allé à Londres, on s'est fait le fameux délire de la pochette des Beatles, c'est-à-dire traverser...
1: Ah oui, bien sûr.
3: Et juste à côté, donc, il y a du studio Abbey Road, il y a une petite boutique Abbey Road, et donc j'ai ramené un médiator Abbey Road.
1: Eh ben magnifique, t'as 8 points grâce au médiator.
0: Bon, parler de guitare, Sidonie, il paraît que toi tu fais de l'harmonica.
4: Oui, j'ai acheté un harmonica, j'en sais pas suffisamment pour être vraiment très bonne pour l'instant.
0: Oui, on fait de l'harmonica, il paraît qu'on fait 1m70.
4: Oui.
0: Oui, pareil qu'on aime le badminton, le bowling, la natation, qu'on a un accent picard aussi, on sait faire ça. On sait faire l'accent picard.
4: Oui.
1: Bon, du spa, du
4: coup. Tu veux que
0: je te dise, Eric ? Ah oui, non, c'est bien.
4: Moi, je suis de Crotoué.
0: Ah oui, très bien. On aime la couture, le dessin, le moulage, le patronage, le bowling. Est-ce que tu sais où est-ce que j'ai chopé tout ça ?
4: Allez trouver mon CV.
0: Exactement, madame. Je vous ai trouvé. Je vous ai en face de moi. Je vous vois. Alors, on a des notions d'allemand aussi. Et on parle anglais couramment.
1: Mais quel stalker, ce Bastien. Oui.
0: C'est fou, ça. J'ai le poids. J'ai les cheveux mi-longs, raides, châtain clair. Voilà.
4: Oui, tu sais tout.
0: Ah, les yeux verts, très beau, sauf quand tu mets tes lunettes. Eh oui.
1: Y a un problème pour les lunettes, toi?
0: Bah non, j'en porte aussi, hein, donc.
1: Ouais.
0: Enfin voilà, j'ai plein d'infos, les pantalons, la poiture, la veste. Ouais,
1: pose ta question.
0: Tu as des trucs géniaux, quoi. J'adore. Non, c'est bien ça. Ouais, ouais.
4: Dis donc, dans notre métier, c'est demander, donc. Oui,
0: non, mais bien sûr, on comprend. Ça, c'est pour tous les castings. Juste avant de jouer, côté tempérament, il paraît que t'es franche, sèche et directive.
4: Oui, ça peut arriver. C'est vrai que je dis parfois aux gens, quand on fait en général sur les tournages, par exemple, on me dit, oh, c'est bien, t'es agréable et tout, mais je préfère prévenir. Je dis parfois, je peux demander un truc et je vais peut-être oublier de vous dire si.
0: D'accord.
4: C'est pour moi très important, mais je peux. Donc je dis voilà, le cœur y est, mais parfois dans l'efficacité,
0: Allons-y. Soyons efficaces et allons droit au but avec cette question. C'est une question cash. Écoute, la main sur le cœur. Toi qui parles anglais couramment, God Save the King. Quelle est la monnaie du Royaume-Uni pour 5 points? Top chrono, 10 secondes.
4: La livre anglaise.
0: La livre anglaise. Bien sûr qu'on prend la livre anglaise ou la livre sterling. C'est une bonne réponse. 5 points de plus, c'est bien, Sidonie, tu reviens au score.
1: Eh bien, ça fait 6 pour Sidonie, 8 pour notre Charles. Ah là là là là là là là là là là, c'est magnifique. Et là, tout de suite, vous vous dites, mais mon Dieu, où nous emmène-t-elle? Que va-t-elle faire?
0: Encore une fois, on se pose ces questions-là?
1: Mais évidemment.
0: À chaque fois, alors.
1: Tout le monde se pose ces questions,
0: bien
1: à part toi. C'est l'île au trésor, les enfoirés. C'est une nouveauté. Vous écoutez ici, on vous aime. À tout de suite.

0: au trésor, extrait du double album La Balade des Enfoirés avec votre radio ici. Si vous l'achetez, c'est 17 repas pour les restos.
1: Et voilà, donc il faut l'acheter.
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1: Nous sommes au taquet avec Charles qui a 8, qui joue avec ici Braise Isel, et Sidonie qui a 6, qui joue avec ici Picardie. Alors, Charles, bien sûr, évidemment, il aime jouer de la guitare, il aime la musique, mais il aime aussi les voyages. Il paraît que tu as été en Égypte, en Tunisie, aux Antilles. Tu adores évidemment l'Angleterre, tu reviens de Cornouailles. C'était bien la Cornouailles ?
3: Oh, magnifique, superbe, superbe. Avec un temps superbe en plus, ouais, c'est vraiment... Ouais. Moi, je conseille aux gens, c'est magnifique.
1: Mais ton prochain voyage, t'aimerais bien aller en Australie parce qu'il y a ton fils qui vit là-bas.
3: C'est ça.
1: Il vit où en Australie ?
3: Du côté de Perth.
1: Et alors ? Tu pars en vacances quand là-bas ?
3: Ça se prépare. Il faut préparer le temps, le budget, tout ça.
1: Ça fait combien de temps qu'il habite là-bas ?
3: Il attaque sa 6e année.
1: Oh, et tu as jamais été ?
3: Non, pas encore. Non.
1: Oh là là.
3: Enfin, au tout début, il y avait eu le Covid, tout ça, donc ça n'a pas été facile. Quoi.
1: Oh là là là là là là là là, mon Dieu. 6 ans sans voir ton enfant, je ne pourrais pas. Alors, tu as donc, puisque tu as comme projet d'aller là-bas, tu as comme projet de te promener dans la pampa australienne, parce que de toute façon, si t'étais un animal, toi, t'aimerais bien être un lion ou un tigre. Hein. Je ne sais pas s'il y a des lions ou des tigres en Australie. Hein.
3: Je
1: sais pas si...
3: Non, je crois qu'il n'y en a pas. Non, je crois pas.
1: Il y a des kangourous, tout ça. Mais bon,
0: Les crocodiles.
1: Crocodile Dundee, tout ça. Bon. Alors, tu adores évidemment plein de choses en musique, puisque tu aimes Depeche Mode, on l'a vu. Mais tu aimes aussi Eric Satie, Chopin, Feu Chatterton. Et ça, on l'a en commun. Tu aimes cette chanson parce que tu aimes ce chanteur.
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1: Chanson magnifique de Alain Bachou. On adore cette chanson.
0: Quand est-ce qu'on fait un karaoké géant avec les auditeurs ?
1: Eh bien, écoutez, il faut organiser ça, un karaoké géant pour faire jouer les auditeurs. Alors, tu connais le principe du bingo, il faut marquer un maximum de points parce que c'est comme ça qu'on gagne ce jeu. Même si tu es en tête, elle peut gagner, Sido. Alors, attention. À mon top chrono, tu vas avoir 10 secondes pour me dire toutes les choses, les objets, les trucs, les bidules que tu peux trouver dans un magasin de bricolage. Tous les objets, les trucs, les bidules, les choses qu'on peut trouver dans un magasin de bricolage. Top chrono.
3: Meuleuse, scie à métaux, scie à bois, tronçonneuse, perceuse, fendeuse, tournevis.
1: Tu en as donné 8. Il y avait des clous, des vis, des marteaux, du placo, des boulons, des câbles, des multiprises, des bâches. Tu m'en as donné 8, c'est parfait.
0: Bien, Sidonie, avant de jouer, on va s'échapper un instant. Au soleil, petit clin d'œil encore à l'actrice que tu es, pour le Grand Bleu. Allez, fais-nous rêver, t'as été à Saint-Barth, t'as nagé avec des tortues.
5: Ah oui, c'était incroyable. Ah, c'était grâce à ma compagnie de théâtre et j'ai été pour la première fois me baigner à Saint-Barth. L'eau est transparente, bleu turquoise, mais transparente. Et là, je me mets à nager avec une tortue. Et moi, je sais pas qu'en fait, les tortues, souvent, elles passent et on nage pas avec, tu vois.
0: Ouais.
5: Et en plus, je vois un poisson que personne n'a jamais su parce que c'était quand j'ai décrit. Et une raie-manta parce que je vois qu'il y a un grand espèce de queue derrière, qui s'est grise, et voilà. Et donc, je nage, je sais pas, une dizaine de minutes avec la tortue et tout. C'est féerique. Je raconte ça aux autres et ils me disent, mais ça n'arrive jamais, en fait. On voit jamais une tortue, une raie-manta et un poisson
0: même
5: temps. Enfin, et on
0: n'a
5: jamais aussi longtemps avec une tortue. Donc, je suis là, ah ouais.
0: Eh ben, t'as de la chance et ça nous fait rêver. On a tous envie d'aller nager avec des tortues parce que ça, c'est extraordinaire.
5: Ah ben, je vous le souhaite.
0: Côté musique, tu aimes Théodora qui vient d'être récompensée. DC's aussi avec Mélodie de Bramar.
5: Mais oui.
0: Eh oui, Oxmo Puccino. Toi aussi, t'es prête pour le karaoké géant. MC Solar.
5: Évidemment.
0: Sido, t'as été pas mal. Je rappelle la situation très claire. Il est en tête, il a 8, tu as 6 points. Dans le bingo, il a fait 8. Tu dois faire plus. Si tu fais plus, t'encaisses les 10 points, tu reviens vendredi. Ok.
5: Ok.
0: Ok. Sidonie, tu vas devoir me citer un maximum de choses, d'objets, de bidules, comme dirait Valérie, dans tout ce que l'on trouve dans un magasin de déco hors meubles.
1: Voilà. À part les meubles, ouais.
0: Voilà, à part les meubles, tout ce qu'on trouve dans un magasin de déco, c'est parti, 10 secondes.
5: bougeoir, matte-monde, vase, pichet, sculpture, tableau, cadre, merde.
1: Et ça fait 7.
0: Il y en a 7. Oh, ça se joue chouïa.
1: Ah,
0: si il y en a 7, confirmé par Maître Coupez.
5: Tu m'as dit pas meuble.
1: Pas de meuble, sinon c'est trop facile.
0: Eh oui.
1: Ça veut dire, Charles, qu'on se retrouve vendredi,
3: et
1: mon petit Charles.
3: Moi, je voulais féliciter Sidonie parce que vraiment, après,
0: elle était bien.
3: Partie, j'ai dit, elle va en faire 9-10.
1: Elle était bien partie.
5: Je voulais dire, moi, Charles, que t'as une très jolie voix. Mais j'ai noté ça tout de suite et je me suis dit, vraiment, t'as une belle voix.
3: C'est un petit peu de radio.
1: Charles, vendredi, tu tenteras de gagner les 3 jours et 2 nuits pour 4 à la découverte de l'île Tatiou. Tu seras dans les maisons de Tatiou. Tu iras en bateau amphibie et puis tu iras te balader en vieux gréement. Tu auras 100 euros de carburant pour aller jusqu'à la Normandie. Si tu ne gagnes pas ça, tu gagneras
0: Tatiou, le café Malongo et ses 32 dosettes et ses verres de lait.
1: Allez, on remercie Céline à la Réal, Sarah à la technique, Alex au standard, Maître Coupez au savoir.
0: Ouais.
1: On embrasse tous nos auditeurs un par un parce qu'on les aime infiniment.
0: Ouais, ça fait du monde, hein, mais bisous à tout le monde.
1: Ça fait du monde.
0: Excusez-moi, demain on est 28.
1: Oh là là, mon Dieu. Allez.
0: Oh, la Saint-Valérie demain, je me prépare.
1: Bien sûr, prépare-toi bien. Ouais. Allez, à demain, mes petits chéris, je vous aime. À demain. Il est 5h, Paris s'éveille et Yoann Guérin arrive.
0: Il est très en forme, Yoann Guérin, il vous accompagne jusqu'à 6h du matin, donc c'est dans les prochaines minutes. On vient quand, nous, Valérie ?
1: Oh bah nous, on revient à midi, mon chat.
0: Ah bah on va se faire une petite chaise quand même avant, hein.
1: Évidemment.
0: À tout à l'heure.

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2: Merci Muriel Jordan, ça donne envie. Tiens, Aude, vous aimeriez vous visiter les coulisses de quelle série ou quel film?
3: Moi, j'avoue que petit fait pour la Nouvelle-Zélande et Le Seigneur des Anneaux, c'est là que ça a été pas mal tourné. Vous savez, il y a même le village des Hobbits
2: avec
3: les petites portes rondes et tout. J'aimerais bien voir ça.
2: Alors franchement, je vous rejoins avec grand plaisir. Tiens, je vais même vous proposer encore mieux une visite de notre région avec qui? Avec l'équipe d'ici matin qui nous rejoint en studio. Bon lundi.
4: Merci beaucoup, on prend le relais. Kevin Blondel est avec nous. Bonjour Kevin.
5: Bonjour.
4: Le bon réveil du lundi matin. Après ce long week-end, alors rassurez-vous, il y en a tout plein d'autres qui arrivent. Encore des longs week-ends et on les espère un peu plus ensoleillés quand même. L'équipe ici matin, Vincent aux manettes, Valérie au téléphone, c'est la voix qui vous accueille. Antoine, il vous en met plein la vue à la télé dès 6h30. Ici matin, c'est parti, jusqu'à 9h.
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4: Et bon lundi, le 4 mai, vous écoutez ici Gironde, il est 6h. Les infos, Kevin Blondel.
5: Oui, c'est un lundi sous la pluie. Oui, il va faire tout gris, mais on est quand même sur un joli nuage ce matin. Rugbymen de l'UBB qualifiés pour la finale de Champions Cup après leur victoire 38 à 26 hier soir au Stade Atlantique devant 42 000 supporters en Kawaii. L'Union tenante du titre a assuré face aux Anglais de Bath et régalé ses supporters. Elle défiera les Irlandais du Leinster le 23 mai à Bilbao. Avant cela, on a bien profité de l'ambiance avec les supporters et les joueurs hier soir à Lismaro.
7: Le final, c'est la fin des cordes vocales d'Axel.
8: C'est l'Union aujourd'hui, c'est UBB, on voit Bilbao. Hein.
7: C'est l'heure du débrief avec ses amis.
8: Leinster, très très gros club, une des meilleures équipes ces dernières années. Aujourd'hui, ça galère face à Toulon, c'est que je pense qu'on a la place. Il y a quelques années, on galérait d'être dans le top 6. Aujourd'hui, on se retrouve là en Champions Cup, c'est quand même assez énorme. Mais en tout cas, l'objectif, c'est Bilbao. Bilbao, on est là. Bilbao, on est le soleil, on est là.
7: Comme dit Jean-Antoine,
9: on va aller manger les tapas un peu, ça va être sympa.
7: Gros week-end de fête aussi en perspective pour Aurélien et ses amis.
10: J'ai peur pour ma voiture parce qu'ils comptent tous venir dans ma voiture, donc c'est un peu ce qui m'angoisse.
7: Ils ont déjà tout prévu.
10: On a pris un petit Airbnb vers Guernica, donc comme ça on peut y passer le week-end tranquille.
7: Reste à trouver des places pour le match. C'est déjà fait pour Lucas, prévoyant et surtout confiant.
11: Les places de Bilbao, moi je les ai pris en janvier, j'y croyais déjà. On a réservé les hôtels, on a tout réservé déjà en janvier. Franchement, on est une équipe magnifique. Ils nous font rêver tous les week-ends, même s'ils perdent des matchs à la con contre Montpellier. Tous les week-ends, on y croit et on va continuer à courir derrière.
7: Courir derrière, Sophie et Élise aimeraient bien, mais elles ont un peu moins anticipé.
12: On est déjà sur les listes d'attente, on va essayer. On n'a pas eu de place pour Céline Dion, mais on va avoir des places pour la finale à Bilbao.
7: Alors elle chante pour se donner du courage.
12: UBB, allez, allez.
7: Et ça vaut bien un
12: allez,
7: concert de Céline Dion.
5: Bon, avant de parler de ce concert de Céline Dion, il a fallu sortir les grosses caisses hier soir pour résister aux avant-anglais dans un match longtemps indécis. L'UBB a fait le dos rond une bonne heure avant de prendre le large en fin de rencontre avec des essais de Tamei Funa et de Mathieu. Le talonneur Maxime Lamotte savoure ce nouveau succès sans en faire trop, juste fier de cette nouvelle qualification en finale.
13: Tout joueur de rugby joue au rugby pour ce genre de match-là. On a envie de se confronter aux meilleurs. C'est des matchs qui sont ultra excitants à préparer, ultra excitants à jouer. Et on vit pour ça, on fait ce métier pour ça. Donc voilà, on est juste fiers de pouvoir se donner l'opportunité à chaque fois de gravir les échelons, de gravir les étapes, de s'améliorer. Et voilà, maintenant, ce qu'on a fait, c'est bien. Mais pour l'instant, on n'a rien gagné cette année. Donc voilà, il reste encore une étape. À nous de faire ce qu'il faut.
5: Alors, je vous le disais, la finale, ce sera le 23 mai à Bilbao face aux Irlandais du Leinster. Toutes les places sont parties pour le moment, mais le club annonce qu'il va communiquer rapidement sur celles qui sont réservées à l'UBB, histoire de dire quand et comment elles seront vendues. En attendant, on va revenir sur cette demi-finale ce soir. On va pas se gâcher le plaisir, on va le faire durer un petit peu.
4: Ah bah oui.
5: Dans 100% UBB à partir de 18h. Côté foot, un supporter des Girondins de Bordeaux du groupe des Northgate, sérieusement blessé à l'œil ce week-end. Autre ambiance, en marge de la rencontre à Bayonne, c'était samedi, il y a eu des affrontements entre police et membres de ce groupe, parce que des Northgate, gantés et masqués, auraient tenté de pénétrer dans le stade du côté de la tribune réservée aux Ultramarines, l'autre groupe bordelais avec qui ils sont en conflit. Un homme est mort pendant le marathon des Deux Rives sur la presqu'île d'Ambès hier, support du championnat de France de la discipline, en course à pied donc. Le coureur d'une soixantaine d'années a fait un malaise cardiaque à la mi-journée. La protection civile et les pompiers n'ont pas réussi à le réanimer.
4: Ici Gironde, 6h04, vous cherchez du boulot.

0: Elle cherche des candidats.
1: Les entreprises girondines proposent 67 000 postes à pourvoir cette année. Conclusion d'une enquête de France Travail recensant les besoins de main-d'œuvre tous secteurs confondus. C'est un peu en baisse par rapport à l'an dernier, mais c'est quand même rassurant dans la période qu'on connaît. Alors évidemment, il y a des métiers où on recrute beaucoup plus que d'autres, notamment les métiers manuels. Un exemple, Plastou, une recyclerie de plastique ouverte il y a 2 ans à Mérignac. Elle confectionne des décorations, des porte-manteaux et même du mobilier à partir de déchets. Son directeur, Olivier Zmirou, explique comment il a pu recruter plus facilement des ébénistes plastiques, en l'occurrence, grâce au coup de projecteur de France Travail.
2: Le premier recrutement s'est fait comme ça, à partir des profils que nous a transmis France Travail. On l'a formé à ce métier qui est un peu particulier, donc maîtriser les matières, le fait qu'on commence à faire des plaques, comment on les fait, comment on les découpe, etc. On a eu une dizaine de personnes qui sont venues en immersion facilitée de tout profil, de tout passé. Il y a une chose un peu particulière, c'est que depuis quelques mois maintenant, on travaille aussi avec le centre pénitentiaire de Gradignan, où on fait travailler des détenus en réinsertion. Et donc, quand on a des besoins sur des emplois peu qualifiés, on va plutôt les chercher à la prison. Quand on a des besoins sur l'assemblage, la menuiserie, le design, on les prend avec France Travail.
1: Le directeur de Plastou à Mérignac qui envisage encore de recruter cette année. Jean-Luc Mélenchon, candidat à la présidentielle l'an prochain, sans surprise. Le leader de la France Insoumise l'a annoncé hier soir. Il repart pour une 4e campagne à 74 ans.
0: 2 longues aiguilles et beaucoup de cœur.
1: Les tricoteuses de Gujan-Mestras appelle à l'aide ce matin sur Ici Gironde. L'association Tricoter, comme un thé solidaire, et sa trentaine de membres recherchent du matériel et une machine à tricoter pour aller plus vite. Leur mission, fabriquer des écharpes, des bonnets pour des associations ou des gens dans le besoin. Elles font ça bénévolement sur leur temps libre à la HUM, 2 jours par semaine. Jade Péchira, vous avez assisté à une séance de travail dans la bonne humeur.
3: Ça rigole fort ce jour-là sur la terrasse du local de l'association.
4: On s'amuse bien, on rigole tout le temps. Mais on travaille.
3: Josiane tricote un coussin en forme de cœur pour les femmes qui ont subi une ablation du sein après un cancer.
4: Que les dames pourront mettre sous le bras, ça leur fera moins mal. C'est pour adoucir leurs petits maux.
3: Un passe-temps qui lui permet de se sentir utile.
4: Ça fait du bien aussi de dire, tiens, ça sert à telle dame, ou alors ça, c'est des bonnets, ça va à des enfants. Puis les proches maintenant, ils ont des grands bras, des grands dos, donc non, ils sont trop grands.
3: Juste à côté de Josiane, celle qui tricote plus vite que son ombre, c'est Gisèle.
5: Vous faites un jeté et vous tirez votre maille.
6: Et ça prend longtemps à faire ce que vous faites, par exemple, cette pièce.
3: Vous mettez combien de temps ?
7: Une experte.
3: Non, mais en une heure, vous le faites. C'est un peu plus long pour sa voisine, Elisabeth.
8: Pour comparer, il vaut mieux pas me demander.
9: Elisabeth, non, non, moi j'apprends grâce à ma maîtresse.
10: Moi j'aime bien venir. Parce que je trouve que l'ambiance est sympa et puis le but pour le téléthon, pour les gens nécessiteux, pour les bébés, tout ça, c'est motivant.
3: Et pour aider encore plus de gens, l'association recherche désormais une machine à tricoter. Si vous avez ça dans votre grenier, pensez donc aux tricoteuses solidaires de la HUM.
1: Reportage Jade Péchira qui nous a confectionné et tricoté ce reportage avec ce micro ici Gironde dans le quartier de la HUM à Gujan-Mestras.
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1: Les gens arrivent tout mouillés dans cette radio ce matin.
0: Ben oui, je sais pas ce qui se passe dehors. Bah, il pleut, voilà, un temps agité. Et moi, j'ai du nez. Des averses dès ce matin annoncées par Météo France et ça se confirme. Donc, c'est un temps à rester tricoté, hein, franchement, à la maison. Des orages aussi annoncés pour aujourd'hui. Vigilance jaune sur notre département. Les températures, 12-13 degrés là ce matin et pas de grosse chaleur annoncée pour cet après-midi. Pas plus de 17 à 19 degrés, les températures maximales. Les températures en baisse, 17 degrés sur le Médoc, 18 sur le bassin d'Arcachon, tout comme à Bordeaux, sa métropole ou encore à Libourne, 19 degrés à Langon cet après-midi. Avec ces conditions météo, vous restez prudent sur les routes girondines, évidemment. Le 05 56 19 10 10, vous nous signalez tout incident, accident sur votre trajet ce matin. Et puis vous notez, en prévision, fermeture de la rocade la nuit prochaine de 21h à 6h du matin. Ça vous concerne en rocade extérieure entre les échangeurs 17, c'est celui de Chantenoiseau, et 20, celui de Bègle Tartifume, des travaux. Ça sera le cas également dans la nuit de mardi à mercredi. C'est ce que nous signalent donc les services compétents. Vous serez dévié par la rocade intérieure, par le pont d'Aquitaine et le pont François Mitterrand.
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0: On va y aller tranquille ce matin, c'est lundi. Bon courage à vous. Clara Luciani, La Grenade, un bon classique, ça va vous aider. Merci d'écouter Ici.

0: La Grenade, Clara Luciani, pour vous souhaiter un très bon début de journée à 6h12. Vous écoutez Ici Gironde.
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0: Et c'est reparti pour une nouvelle semaine. Franchement, avec le temps annoncé pour aujourd'hui, bon, aucun regret de retourner au boulot. On pense aussi à vous si vous bossez en extérieur. Bon courage.
3: Bon, lui, il est à la retraite, mais toujours sur le pont. Christian et sa boîte à outils s'invitent sur Ici Gironde dans quelques minutes. C'est la rencontre qui fait plaisir, qui fait sourire aussi. Non,
0: mais avant de vous présenter ce passionné qui chouchoute des voitures anciennes, on fête les anniversaires du jour avec Gérard Jugnot, le comédien réalisateur. Il a 75 ans. Et puis, pour souffler les bougies, on part aussi...
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0: Le chanteur Dave, qui a 82 ans aujourd'hui, la petite chanson que vous aurez sûrement en tête. Et on vous souhaite aussi un très bel anniversaire si vous êtes né un 4 mai.
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3: 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Je vous donne tous les détails ce soir.
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0: Ici, c'est le Sud-Ouest. L'info, chaque matin, chez nous et nos voisins. On part dans les Landes, Kevin, où on se prépare déjà au passage du Tour de France cycliste cet été.
3: Oui, ce sera le 10 juillet prochain, étape entre Ajetsmo et Bordeaux, chez nous, ici. Radio partenaire du Tour, on vivra ce joli moment ensemble, mais c'est un moment qui se prépare. Dès maintenant, le département des Landes est déjà au boulot sur toutes les routes où ça va passer, rebouchage des nids de poules, égalisation de la chaussée, élagage des arbres, parce que le cahier des charges est très très précis, explique Olivier Martinez, vice-président du conseil départemental.
5: Nous avons un cahier des charges qui est très strict. C'est avant tout et surtout, bien évidemment, assurer la sécurité des abords du parcours, mais également de la bande de roulement sur laquelle les coureurs vont évoluer. Coureurs, bien évidemment, avec les suiveurs, avec les forces de l'ordre. Je n'oublie pas, bien évidemment, la caravane du Tour. Donc, on doit veiller, bien évidemment, au bon état des chaussées. On s'assure effectivement qu'il n'y a pas d'obstacles dangereux sur les bas-côtés, visibles ou invisibles. Donc, c'est un travail qui est fait avec l'ensemble des agents du département. On fait une patrouille complète. Nous balayons la route au niveau des sigératoires, au niveau des virages dangereux, là aussi afin que nous n'ayons pas d'accidents malheureux pour les coureurs. Donc c'est quand même tout un ensemble de process dont nous avons l'habitude et qui sera encore une fois mis en place pour le passage du Tour le 10 juillet prochain.
3: Le Tour de France est une arrivée face au Quinconce à Bordeaux, ce fameux 10 juillet qu'on attend avec impatience.
0: Exactement, suivra tout ça, bien sûr, avec vous. À 6h15 en attendant, ce 4 mai, bien pluvieux chez Nouria à Aux ce matin, 14 degrés, ciel couvert, un petit peu de vent et puis 12 petits degrés à Andernos sur le bassin d'Arcachon, il pleut chez vous Christian, mais vous continuez comme ça de partager vos relevés de température chaque matin, correspondant météo fidèle, même en ce lundi matin. Vous écoutez Ici Gironde, c'est Police pour vous à 6h15.

0: La petite musique du matin avant le lever du jour. Une journée bien grise en Gironde. Police, vous écoutez ici Gironde à 6h19. Une nouvelle rencontre en ce lundi avec ces Girondines, ces Girondins attachants, passionnants aussi. Ce matin, l'homme qu'on vous présente a travaillé toute sa vie pour un garage Citroën. Sa passion et son expertise sont recherchées désormais par de nombreuses associations de voitures anciennes. C'est aujourd'hui chez vous avec Olivier Cabrolier.
1: Bonjour, je m'appelle Christian, né à Libourne. Oui, j'ai toujours eu le nez dans le moteur. Et bien sûr que ça me plaît.
2: Des fois, c'est un peu complexe.
3: Qu'est-ce que vous faites, Christian, là?
1: Là, je lève le capot.
3: Voici donc Christian, nous le retrouvons depuis un atelier de réparation et d'entretien de voitures anciennes sur la commune d'Ivrac. Christian est un passionné de moteur, il a été mécanicien professionnel toute sa vie, il est à présent retraité, mais cela ne l'empêche pas de dépanner et d'aider, y compris pour le compte de clubs et d'entreprises.
1: Voilà, on me demande des conseils. Pam, je vois si y a un soufflet de cardan qui est défectueux, ou voilà.
3: Et ça fait 40 ans que ça dure?
1: Ben oui. 40 ans, des cachots, des dauphines, à l'époque, vous voyez, depuis le temps. Et après, je suis passé GS, DS.
3: En revanche, on est d'accord que la mécanique a bigrement changé en plusieurs décennies. Ça n'a plus rien à voir aujourd'hui.
1: Ah non, ça n'a plus rien à voir. Plus rien à voir depuis quelques années.
3: Est-ce que vous êtes nostalgique de cette période-là où tout était mécanique?
1: Oui, tout à fait. Ah oui, c'est l'enfer aujourd'hui, oui. Parce que si vous tombez en panne, vous avez des voyants qui s'allument à vos voitures et tout ça.
3: Tandis qu'à l'époque, on avait les mains dans le moteur, on avait les mains dans le cambouis.
1: Oui, tout à fait. Ouais, oui, tout
3: on
1: à fait.
3: Avait le sourire, on était heureux.
1: Oui, oui, heureux. Oui, pas tout à fait, pas toujours, mais quand on trouvait la panne de suite, on était heureux.
3: Christian, vous pouvez bien sûr me décrire votre combinaison de garagiste.
1: Oui, oui. Mais c'est,
3: qui est collector. Hein.
1: Ah oui, de chez Citroën, que j'ai eu à l'époque.
3: Et d'ailleurs, il n'y a pas votre prénom, votre nom d'indiqué dessus, mais le service Citroën.
1: Oui, voilà, oui, c'est sûr.
3: Est-ce que juste en écoutant le bruit du moteur, vous pouvez savoir instantanément si tout va bien?
1: Oui. On va la mettre en route, voir si elle veut démarrer. Il y a un moment qu'elle n'a pas tourné, celle-là.
3: Ah, c'est pas sûr.
1: Oui.
3: Faut bien leur parler, vous savez.
1: Oui. Oui. Elle est froide, elle tourne très bien quand même.
3: Vous allez intervenir sur une voiture qui est garée ici même. Vous allez changer une roue. Pour quelle raison?
1: Je veux regarder s'il n'y a pas du jeu dans le roulement.
3: Et pour cela, vous avez une boîte à outils extraordinairement dense.
1: Ah oui.
3: Très bien fournie.
1: Oui, avec beaucoup d'outils.
3: On voit le professionnel.
1: Ah ben oui, il faut un minimum de matériel pour réparer les voitures. Hein. Alors, ça c'est un cliquet. Et au bout, on met des douilles.
3: Christian, il y a quelque chose qui vous fait sourire systématiquement, c'est...
1: Le klaxon. Ah oui, parce que ça, c'est quand même quelque chose de spécial.
3: Vous travaillez dans le silence, vous ne mettez pas de musique dans votre garage. Mmh. En revanche, un petit coup de klaxon de temps en temps, ça fait du bien.
1: Oui, voilà, ça fait du bien.
3: Vous ne commencez pas votre journée comme ça.
1: Non, pas du tout.
3: Vous la terminez comme ça.
1: Allez, hop, un petit pet de klaxon et on s'en va.
3: Christian est à la disposition de certains organismes. Il assure le suivi et le contrôle des voitures. Mais chez lui, dans son propre garage, il est le propriétaire d'une 2 chevaux. On peut effectivement imaginer qu'elle est très largement vérifiée, contrôlée et bien sûr chouchoutée.
0: On l'imagine, Olivier Cabrolier, merci beaucoup. Après les voitures, place aux 2 roues, moto, Solex, scooter ou mobilette, vous ne pourriez pas rouler autrement qu'en 2 roues. Eh bien, vous prenez la parole ce matin après les infos de 9h. Bienvenue chez vous, c'est vos témoignages qu'on aime partager avec vous tous les matins au 05 56 19 10 10. Ce qu'on aime partager aussi avec vous, vous le savez, c'est la bonne musique d'ici Gironde. À suivre dans quelques minutes, Mylène Farmer, et tout de suite c'est Benabar qu'on écoute avant son concert du mois de novembre prochain au Théâtre Fémina à Bordeaux. Bon réveil.
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0: quoi qu'on dise, Benabar au réveil pour vous souhaiter un très bon lundi matin, le 4 mai. Alors comment cette journée va-t-elle se passer justement? L'horoscope du jour arrive. Catherine Viguet, comme chaque matin, ne bougez pas, c'est juste après ça.
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0: 6h27, je vous l'ai promis, Catherine Viguet avec nous tous les matins pour votre horoscope du jour. Catherine, bonjour.
11: Bonjour à tous, bonjour Marie-Corinne.
0: Et quelle est cette actu astro là en ce lundi?
11: Mercure, vous la connaissez, la planète de la communication, eh bien elle s'installe au taureau. Bélier, vous allez vous axer sur vos finances, savoir mieux négocier et en profiter. Taureau, très belle journée et avec Mercure dans votre signe, vos messages passent bien. Gémeaux, si vous ne parvenez pas à vous faire entendre par vos mots, adressez-lui un regard. Cancer, voilà que la planète de la communication rejoint un signe ami, c'est très positif pour vous. Lion, il ne sera pas surprenant que vous entamiez des discussions au sujet de votre vie professionnelle. Vierge, Mercure en bon aspect à votre soleil, vous allez voyager, rêver, vous évader. Balance, ça va travailler dans votre tête pour gagner plus d'argent et prendre soin de vous. Scorpion, les semaines à venir vont vous permettre d'être à l'écoute de vos interlocuteurs. Sagittaire, si vous travaillez beaucoup, vous savez pourquoi et pour quel résultat. Capricorne, Mercure débarque dans un merveilleux secteur, celui des amours, des enfants et de vos créations. Verseau, recentrez-vous sur votre foyer, vous aurez d'ingénieuses idées à son sujet, l'embellir par exemple. Poisson, Mercure chez l'ami Taureau multiplie les promesses de dépaysement et c'est trop bien. Et pour nous tous, à la recherche des pensées qui nous font du bien.
0: Merci beaucoup Catherine.
11: À demain Marie-Corinne.
0: À demain et bonne journée à vous.
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0: Et on rallume la télé ce matin. Bienvenue à vous là qui allumez le petit écran ce lundi matin. Nouvelle semaine, toujours les mêmes bonnes habitudes. Ici matin jusqu'à 9h, l'actu local en Gironde, Kevin Blondel.
12: Pas mal de voix cassées en Gironde ce matin après la victoire des rugbymen de l'UBB hier face aux Anglais de Bass en demi-finale de Champions Cup. Bon, ça c'est celle d'Arnaud Carré, mais il y en avait 42 000 autres dans le stade hier soir, on y revient dans un instant.
0: Ce matin, préparez-vous aussi pour le grand saut, pic d'adrénaline au programme, on va faire du free fly. C'est une discipline entre le parachutisme et le patinage artistique. Domitil Kiger est notre invité, cette Girondine pratique donc cette discipline, et ça donne plutôt le tournis. Dominique Bourdeau nous emmène à sa rencontre ce matin, en rendez-vous 100% sport en Gironde, qui nous fait prendre de la hauteur. Sacrée rencontre en perspective, ça arrive dans une dizaine de minutes, le temps de reprendre nos esprits tranquillement, de se réveiller ensemble à 6h30. Toute l'actualité en France et dans le monde, le 90 secondes, c'est avec vous, Aude Razeau, ce matin.
13: Les 3 millions de travailleurs concernés par l'indemnité carburant de 50 euros pourront faire la demande à partir du 27 mai sur le site impots.gouv.fr. Coup de pouce réservé aux travailleurs modestes qui font au moins 15 km pour un trajet domicile-travail ou 8000 km par an dans le cadre de leur activité professionnelle. Autre coup de pouce, c'est le top départ aujourd'hui du repas à 1 euro pour tous les étudiants, sans exception dans les restaurants universitaires. La mesure ne s'appliquait jusque-là aux boursiers et aux plus précaires. Attention, si vous prévoyez une prise de sang ou des analyses, une grève est annoncée aujourd'hui dans les laboratoires de biologie médicale. Les syndicats dénoncent des salaires trop bas et une dégradation des conditions de travail depuis la période Covid. Jean-Luc Mélenchon sera bien candidat à l'élection présidentielle de l'an prochain. Il assure être le mieux préparé à la France insoumise. Il estime que le Rassemblement national est son principal adversaire. C'est sa quatrième candidature d'affilée à une élection présidentielle. L'association AC Anticorruption porte plainte contre le député Charles Alloncle, l'auteur du rapport sur l'audiovisuel public. Elle estime que l'élu a accepté d'abuser de son influence en posant lors des auditions des questions suggérées par le groupe Lagardère News, propriété de Vincent Bolloré. Charles Alloncle dénonce des accusations ridicules. L'Olympique Lyonnais l'emporte 4 buts à 2 face au Stade Rennais et l'OL se retrouve seul 3e de Ligue 1 ce matin. Lille 4e et Rennes 5e.
0: Et l'info d'ici, en Gironde, c'est l'omniprésence des rugbymen de l'UBB dans toutes les finales depuis 2 ans maintenant.
12: Nouveau ticket décroché hier avec la victoire face aux Anglais de Bath, un Champions Cup 38-26, le tout dans un stade atlantique sous la pluie, oui, mais plein à craquer, surtout 42 000 supporters pour voir Bordeaux-Bègles remporter une nouvelle demi-finale qui lui permettra donc de défendre son titre dans 3 semaines. Pour ça, il a fallu souffrir, faire le dos rond aussi hier soir, Arnaud Carré.
4: L'UBB a inscrit 5 essais juste en dessous de ses standards européens. Mais cette demi-finale, elle l'a d'abord gagnée sur sa capacité à mieux défendre que son adversaire. Bass est allé 4 fois derrière la ligne, preuve de son talent. Mais l'Union, solidaire comme jamais, s'est accrochée pour résister aux nombreux temps forts anglais. Le manager Yannick Bru.
9: C'est un secteur qui est toujours très important. Hein. On sait que la zone gold et la zone d'Angie, c'est-à-dire les deux zones des 10 derniers mètres, sont fondamentales et on avait parlé avant ce match des enseignements du week-end dernier contre Montpellier. Montpellier a 2 possessions à 5 mètres de la ligne et il marque en moins de 3 temps de jeu. Vous avez vu aujourd'hui l'engagement défensif de notre équipe pour défendre la ligne et la répétition des percussions qu'a dû mettre Basse pour arriver à passer derrière la ligne. Là, il y avait un niveau de bravoure, d'engagement que les gars ont réussi à aller chercher. On est très fiers d'eux pour ça.
4: Si le bébé est en finale, c'est aussi grâce à l'expérience qu'elle commence à avoir de ce type de match. Celui d'hier a été un vrai combat de boxe. Chaque équipe a failli vaciller, mais c'est finalement l'Union qui a eu le dernier mot. Son âme secrète, un banc destructeur avec Bentami Ifuna et Temo Mathieu, auteur des essais de la victoire en fer de lance, le talonneur Maxime Lamotte.
14: Dans le rugby moderne, c'est souvent les remplaçants qui font la différence parce que pendant 50, 60 minutes, le match est très disputé, souvent très serré. Et c'est souvent sur des petits détails que le banc apporte parce qu'ils sont plus frais. On savait qu'on avait un banc qui était très costaud, mais c'est pas la première fois, ça dure depuis maintenant longtemps qu'on construit notre équipe pour justement finir fort. Tout le monde a fait une très très bonne rentrée et on a vu que sur cette période-là, c'est là où on a réussi à faire basculer le match et on a réussi à prendre de la distance au score. Donc l'apport du banc est primordial.
4: L'Union a fini plus fort pour s'offrir une deuxième finale de rang et porter à 15 sa série de victoires d'affilée en Champions Cup. Si elle bat le Leinster le 23 mai, elle égalera le record détenu depuis 3 ans par son voisin Rochelet.
12: Et pour cette finale, le 23 mai, une retransmission aura lieu sur écran géant à Bordeaux. On aura l'occasion de vous en reparler d'ici là.
0: 6h34, l'info d'ici en Gironde, c'est aussi ce nombre ce matin.
12: 67 000 postes à pourvoir dans le département cette année. Les entreprises recrutent, oui, en Gironde. Alors, un peu moins que l'an dernier, mais ça reste élevé. On verra dans quel secteur dans le journal de 8h. Il pleut.
0: Oui, c'est vachement bien.
12: Mais j'ai pas grand-chose à vous dire de plus.
0: Il pleut. Il y aura même des orages annoncés par Météo France au cours de la journée. Vigilance jaune encore sur notre département, avec même du vent assez fort qui va souffler en milieu d'après-midi, notamment sur le littoral. Pour les températures ce matin, on se réveille avec du 12-13 degrés. Cet après-midi, les températures ne dépassent pas les 17-19 degrés sous ces orages annoncés aujourd'hui. 19 degrés en sud Gironde, 18 degrés du bassin d'Arcachon au Libourne en passant par Bordeaux et sa métropole. 17 degrés cet après-midi si vous êtes sur le secteur du Verdon et plus largement sur le Médoc. Sur les routes girondines, vous restez donc prudent ce matin avec ces conditions météo assez agitées. Pour l'instant, pas de bouchons signalés sur nos cartes, mais c'est lundi. Fini le long pont de 3 jours. Retour au boulot. Si vous constatez des difficultés, bien sûr, le 05 56 19 10 10.
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0: Et avec tout ça, on garde le sourire, la pêche, dès le lundi matin, 6h35, à l'actu locale, la musique, la bonne humeur, jusqu'à 9h. Mylène Farmer, désenchantée, pour le réveil.

0: Et on s'organise pour ce mois de mai au réveil en ce 4 mai. Ici Gironde avec vous à 6h40. Il y a des week-ends à rallonge qui continuent. Le 8 mai, vendredi, il y a le pont de l'Ascension aussi qui arrive. Les enfants qui n'ont pas école, hein, les jeudis 14 et vendredi 15 mai, pensez-y. Le 23 mai, vous l'avez noté aussi, la finale de l'UBB en Champions Cup. On en reparle largement ce matin. Et puis d'autres dates aussi à noter pour vos concerts à l'Arkea Arena chez nous en Gironde. Rodolphe Martinez s'occupe de vous après la séance de sport du matin.
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0: Votre rendez-vous 100% sport en Gironde tous les matins avec Dominique Bourdeau. Bonjour Dominique.
3: Bonjour à toutes et à tous, bonjour Marie-Corinne, et j'espère que vous avez bien digéré le petit déjeuner, oui. Parce que les sensations sont au rendez-vous ce matin.
0: D'accord, en effet, puisque vous nous emmenez au-dessus du bassin d'Arcachon pour suivre une championne du monde et record woman de parachutisme qui a repris les sauts à l'occasion de ce week-end du 1er mai.
3: Oui, cette parachutiste, c'est Domiti Kijer. Elle pratique le free fly. Alors racontez-nous Domiti, c'est quoi exactement le free fly ?
4: Le free fly, c'est une discipline qui se pratique pendant la phase de chute libre, donc entre le moment où on saute de l'avion et avant d'ouvrir sa voile. Et la spécificité de cette discipline, c'est qu'on va voler le corps dans plein d'orientations différentes en trois dimensions. On peut voler tête en bas, tête en haut, dans des angles. On va faire des figures, des chorégraphies. C'est un peu comme une danse aérienne. Imaginez patinage artistique, mais dans l'air au lieu d'être sur de la glace.
3: Et une passion qui date de l'enfance et qui trouve ses origines pour Domiti en Gironde.
4: C'est né sur le bassin d'Arcachon parce que j'ai passé toutes mes vacances à la teste. Et moi, l'été de mes 12 ans, ma mère, qui trouvait que j'étais un peu monomaniaque avec l'équitation, m'a demandé si j'avais pas envie d'essayer un autre sport, une autre discipline. Et je lui ai répondu, alors qu'elle n'avait pas franchement vu venir, que moi, j'aimerais bien faire un truc dans l'eau et un truc dans l'air. Donc du coup, plongée sous-marine et parachutisme.
3: Et ce sera finalement le parachutisme. Et la passion appelle le loisir amène à la compétition.
4: Finalement, assez rapidement, j'ai pratiqué à peu près 6 ou 7 ans en loisir uniquement. Et puis, rapidement, j'ai découvert le free fly, qui était une discipline naissante au début des années 2000, quand moi j'ai commencé, et qui m'attirait beaucoup de par la liberté qu'elle promettait. C'est dans le nom, mais c'est aussi dans le type de vol. Et donc, on a monté une équipe avec deux copains, en se disant, ça va nous donner l'occasion de nous entraîner avec un objectif, de sauter régulièrement ensemble, on progressera plus vite. Et puis, ça s'est accéléré très vite quand, au bout d'un an et demi, on a été repéré par la Fédération française de parachutisme.
3: Domiti Kijer qui vient de reprendre les sauts après 14 mois d'interruption pour la naissance de son premier enfant. La maternité qui est un vrai sujet pour les sportifs de haut niveau. Et la championne du monde veut faire passer un message.
4: Oui, je trouve que c'est donner des exemples de femmes, de mères qui retournent pratiquer leur sport à haut niveau après cette expérience bouleversante qu'est la maternité. Je pense que c'est pas une mauvaise chose parce que on n'a pas forcément énormément de modèles. J'ai un de mes coéquipiers qui aujourd'hui d'ailleurs gère le centre de parachutisme d'Arcachon. Lui, il a eu 3 enfants pendant nos années en équipe. Et ce n'était pas un souci pour lui, ça n'a absolument pas freiné sa carrière, sa progression. Moi, ça n'aurait pas été possible. Je l'ai un peu tard, mon premier bébé, parce que le gros de ma carrière sportive de haut niveau a dû se construire sans cette interruption.
3: Et c'est un beau modèle que donne Domiti Kijer pour les sportifs de haut niveau notamment. Mais cette problématique, on la retrouve aussi malheureusement dans des professions plus classiques, Marie-Corinne.
0: Merci beaucoup Dominique. Et Domitil Kijer, donc, qui a pour objectif d'établir un nouveau record du monde, encore un petit peu secret, mais allez, on peut vous dire que ça devrait se passer au mois de novembre en Arizona aux États-Unis. Il y a tous les détails, les sauts aussi de Domitil Kijer à retrouver sur notre site internet ici.fr. C'est la page 100% sport en Gironde.
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0: À 6h44, la consultation vétérinaire du jour. Alors c'est vrai qu'on a tous en tête l'image du petit chaton avec son collier rouge à clochettes. Bon, c'est vrai que c'est mignon, ça rassure les propriétaires qui accrochent une médaille, qui pensent peut-être protéger aussi les oiseaux du jardin. Attention, attention, le docteur Pierre Fabin est avec nous ce matin. Bonjour docteur.
6: Bonjour Marie-Corinne, bonjour à tous.
0: Alors vous nous expliquez pourquoi cet accessoire qui semble banal est souvent une mauvaise idée pour notre félin.
7: Effectivement, un collier, c'est un véritable piège mortel pour un chat. Tout simplement parce qu'un chat n'est pas un petit chien. Le chat est un grimpeur et un explorateur de buissons épineux. Le drame classique arrive en général avec un collier en cuir ou en nylon rigide. Le chat grimpe à un arbre ou saute un grillage, le collier s'accroche à une branche et le chat se retrouve pendu et peut décéder malheureusement en quelques minutes. Dans la panique, en essayant de se libérer, il va très souvent passer une patte avant ou sa mâchoire inférieure à l'intérieur du collier et celui-ci devient alors un garrot redoutable qui coupe la circulation et cisaille la peau jusqu'aux muscles. On voit parfois des chats arriver en clinique avec des plaies profondes, dramatique à cause des colliers.
0: C'est assez effroyable de se dire qu'on les met en danger en croyant bien faire. Mais alors, si on ne peut pas lui mettre de collier, comment on l'identifie si on le perd ?
7: Alors, pour l'identification en cas de perte, la seule méthode infaillible, c'est la puce électronique. Injectée sous la peau, elle ne peut ni s'accrocher, ni se perdre. Mais si vous voulez absolument lui mettre un collier pour y fixer une petite médaille pour qu'il soit retrouvé plus vite, il existe une seule option, le collier anti-étranglement. Ce collier possède un fermoir spécifique qui s'ouvre dès qu'une forte tension est exercée dessus. Si votre chat reste accroché à une clôture, le poids de son propre corps suffit à faire sauter le fermoir. Il rentrera à la maison sans collier, mais en vie.
0: Le message est clair. Donc, puce électronique pour l'identification, collier anti-étranglement uniquement. Mais justement, sur ce fameux collier, est-ce qu'on peut quand même laisser la petite clochette là pour l'empêcher de chasser les oiseaux ?
7: Alors, surtout pas. Le grelot est une véritable torture psychologique. Votre chat a une ouïe infiniment plus développée que la vôtre. Pour ce prédateur qui a un besoin vital de silence pour être apaisé, le tintement permanent à chaque pas est insupportable. Ça le rend chroniquement anxieux et le met dans un état de stress permanent. Vouloir protéger les oiseaux est une bonne intention, mais sacrifier la santé mentale de son chat en le condamnant à entendre un bruit strident à la moindre seconde n'est pas la bonne solution.
0: Alors on va suivre vos conseils. Merci beaucoup Pierre.
6: Bonne journée Marie-Corinne.
0: Bonne journée et à demain. Consultation vétérinaire à chaque matin. 6h47 ce matin, on se réveille à peine. Vous avez du mal là peut-être à sortir du lit, c'est normal. On commence à s'y faire là, c'est 3 grâces mat après ce long week-end. On reprend les bonnes habitudes ici matin jusqu'à 9h et la musique qui vous rappelle tout plein de souvenirs. Bon réveil à vous, merci de nous

0: My Life, Talk Talk, la musique d'ici Gironde, 6h50 ce matin. Je vous avais promis des souvenirs, des bons plans aussi tous les matins. C'est Rodolphe Martinez qui s'en charge. Bonjour Rodolphe.
1: Bonjour tout le monde, bonjour Marie-Corinne.
0: Charles-Élie Couture en concert au Rocher de Palmer à Senon, ça approche, là c'est jeudi.
1: L'inoubliable, comme un avion sans ailes. Mais oui, c'est lui, cette chanson que vous écoutez sur ici Gironde. Il nous accompagne depuis des décennies, musique, écriture, art plastique, photographie. Charles-Élie aime se définir comme un adepte du multisme, partisan d'un art total qui trouve son expression dans plusieurs disciplines, ce qui lui vaut une notoriété dans le monde entier, mm-hmm. particulièrement aux USA, où il a vécu et exposé durant nombreuses années. Alors, une carrière parallèle à son activité musicale, puisqu'il prépare un 27e album, dont on pressent que sa poésie désinvolte et son énergie rock vont continuer de faire mouche, hein, comme dans l'album sorti en 2024, hein, Contre toi, où le Lorrain nous cueillait avec des sonorités blues en explorant le thème de l'amour et de la tendresse. Pour cette séquence live en groupe, Charles-Élie Couture nous aimera encore une fois, comme dans la chanson, en confiant quelques titres récents et des morceaux d'anthologie. Le concert de Charles-Élie, c'est à ce nom, au Rocher de Palmer, le 7 mai à
0: 20h30. 27 albums, waouh. Bon.
1: On pas chômé.
0: Si vous habitez Artigues-près-Bordeaux, un bon plan pour faire réparer votre vélo.
1: Si votre cher vélo, cette magnifique monture, montre des signes de faiblesse, ces ateliers réparation vous seront bien utiles. Un pneu crevé, des patins qui frottent, une usure de frein. Si votre cycle rencontre des problèmes techniques ou demande un peu d'entretien, bien confiez-le aux ambassadrices et ambassadeurs des mobilités de la ville. Il s'agit de Manon, Enzo et Maxime, dont on a eu l'occasion déjà de parler, qui proposent régulièrement à la maison Eco des ateliers de réparation vélo. Donc après un diagnostic complet, les volontaires en service civique feront tout leur possible pour remettre votre monture en parfait état de marche. Ouvrez vos agendas pour les prochaines dates. Mercredi 6 et 20 mai, 3 et 10 juin. Bien entendu, 6 mai, 20 mai, 3 et 10 juin. Une chouette initiative de la ville pour inciter les habitants à utiliser des modes de déplacement doux lorsque c'est possible. Si vous voulez plus de renseignements et entrer en contact avec les ambassadeurs, rendez-vous sur la page de la mairie d'Artigues près Bordeaux.
0: Quelques spectacles à réserver, là, comme on a l'agenda ouvert. C'est dès maintenant à l'Arkea Arena.
1: Oui, et ils approchent. Hein, le 2 juin, Black Legends Hit the Road. Ah. Hommage à toute la musique nord-américaine, un siècle d'histoire et de musique afro-américaine traversée par ses joies, ses combats, à travers des artistes incroyables. Hein. Citons par exemple Nina Simone, Prince, Ray Charles, Michael Jackson, Billie Holiday, Beyoncé, Marvin Gaye, James Brown. Un concert qui donne envie. Autre rendez-vous pour fêter son 20e anniversaire, le spectacle mythique Le Roi Soleil, produit par Dove Attia et mis en scène par Kamel Wally, repart en tournée dans une toute nouvelle version, inédite. Hein, un moment de nostalgie et de tubes incontournables qui ne nous ont jamais quittés. Le Roi Soleil est de retour et voit les choses en grand. Le Roi Soleil, donc, Arkea Arena, les 13 et 14 juin. À noter aussi sur vos agendas des sorties pour juin. Et bien sûr, on a envie de vous faire plaisir, donc vous allez pouvoir gagner vos invitations en écoutant ici Gironde, les amis.
0: C'est bon, j'ai tout noté. Merci, Rodolphe.
1: Merci, passez une bonne journée, on se retrouve demain.
0: 6h54 ce matin. Autre bon plan à venir à l'Arkea Arena ce vendredi, c'est Vanessa Paradis. Vos invitations tout à l'heure avant 8h30, puisqu'on est comme ça, oui, on vous accompagne tous les jours avec les plus beaux cadeaux, même en ce début de semaine, lundi matin.

0: Il ne rentre pas ce soir. Eddie Mitchell à 6h56. Ici, Gironde dans les oreilles. Et la déclaration d'impôt du printemps. Un classico très marrant ou pas. En tout cas, on va essayer d'en rire ce matin avec nos humoristes. Les humoristes d'ici Gironde qui arrivent dans un instant.
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0: Ici Gironde à 6h58. On pensait que le prélèvement à la source nous éviterait les angoisses de la déclaration d'impôt. Eh bien, pas du tout. Il faut quand même la signer, la vérifier. Et c'est ce qu'on va faire tout de suite avec Fred Ballard et les humoristes dans l'humour en tube tout de suite.
9: Calculez vous-même votre nombre de parts. Célibataire 1, marié 2, divorcé 1, ça fait 4.
10: Ah oui, c'est vrai que chaque année, il faut recalculer son nombre de parts. Quand les enfants partent, ça baisse. Quand le conjoint part, ça baisse aussi. À moins d'adopter la merveilleuse méthode d'optimisation fiscale de Gilles Détroit.
9: Réduction d'impôt. Ah, il y a deux lignes. Si vous n'êtes pas assujetti à l'impôt, vous n'avez droit à aucune réduction. Ça, c'est un énarque qui l'a écrit. Réduction pour rénovation, isolation des portes, murs et sols. Ne pas dépasser le plafond. C'est un énarque maçon, c'est clair. Pour les plafonds, voire ressources planchers.
10: Voilà, donc attention à l'optimisation fiscale, ça rend marteau, surtout si on n'a pas le compas dans l'œil. Si le plancher dépasse le plafond, ça sent le redressement.

0: n'épargne pas le trésor public et vice-versa.
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1: Nous sommes lundi le 4 mai, vous écoutez Ici Gironde, il est 7h. Les infos, Kevin Blondel.
3: Oh, il pourrait être triste ce lundi matin, retourne au boulot après un long week-end pour beaucoup, il pleut, c'est tout gris, mais voilà, il y a l'UBB pour mettre des paillettes dans nos vies, les rugbymen de l'Union qualifiée pour la finale de Champions Cup, dont ils sont tenants du titre après leur victoire 38 à 26 hier soir face aux Anglais de Bath dans un stade atlantique en forme de cocotte minute. 42 000 supporters dans les tribunes malgré la pluie, plus tous ceux rassemblés dans les bars ou à l'écoute d'Ici Gironde avec nous pour pousser derrière une équipe qui nous habitue au sommet français et européen depuis 3 ans. L'ailier Louis Bielbiéré, auteur d'un essai d'un gros match hier soir, a hâte d'être à Bilbao dans 3 semaines pour la finale face au Leinster, même s'il sait déjà qu'il faudra être irréprochable.
4: On a aussi maintenant de l'expérience d'une finale gagnée l'année dernière. On sait les ingrédients qu'il faut y mettre, donc ça je pense que c'est une force. Donc voilà, on a aussi perdu quelques finales, donc on sait que celle-là, on n'a pas envie de la perdre, bien sûr. On sait qu'une finale, ça va se jouer sur des détails, sur de la discipline, sur être très réaliste. Donc voilà, il faudra faire le meilleur match de rugby de la saison et peut-être que ça passera, ouais, ou peut-être pas d'ailleurs. Mais voilà, c'est sûr qu'il faudra que tout le monde soit vraiment à 100% pour cette échéance.
3: Finale donc le 23 mai. Contre les Irlandais du Leinster, la ville de Bordeaux annonce déjà qu'il y aura un écran géant. Est-ce que ce sera au Quinconce comme l'an dernier? On devrait le savoir assez vite. En attendant, on revient sur cette victoire haute en couleur ce soir dans 100% UBB à partir de 18h. Côté foot, l'ambiance est très différente. Un supporter des Girondins de Bordeaux du groupe des Northgate sérieusement blessé à l'œil ce week-end en marge de la rencontre à Bayonne. C'était samedi avec la victoire des Girondins. Il y a eu des affrontements entre police et membres du groupe avant la rencontre parce que des Northgate gantés et masqués auraient tenté de pénétrer dans le stade du côté de la tribune réservée aux Ultramarines, l'autre groupe bordelais historique avec qui ils sont en conflit. Un homme est mort pendant le marathon des Deux Rives sur la presqu'île d'Ambès hier, support du championnat de France de la discipline. Le coureur d'une 60aine d'années a fait un malaise cardiaque à la mi-journée. La protection civile et les pompiers n'ont pas réussi à le réanimer.
1: Malgré les difficultés et l'incertitude du moment, il y a du boulot en Gironde.
3: Plus de 67 000 postes sont à pourvoir dans le département cette année. Conclusion d'une enquête de France Travail recensant les besoins de main-d'œuvre tous secteurs confondus. C'est un peu en baisse par rapport à l'an dernier, mais enfin, c'est quand même rassurant dans la période qu'on connaît, les amarreaux. Et sans surprise, l'agriculture, notamment la viticulture, c'est le secteur qui recrute le plus en Gironde en ce moment.
5: Oui, la filière représente à elle seule 10 000 offres d'emploi. C'est un tout petit peu moins que l'an dernier. Mais les deux secteurs, l'agriculture et la viticulture, enchaînent les crises. Prix en chute libre, campagne d'arrachage à répétition, par exemple, n'aident pas à séduire d'éventuels candidats. Surtout que ce sont majoritairement des postes de saisonniers qui sont recherchés, précise Célia Rodriguez-Minot, la directrice de France Travail en Gironde. Du côté de l'hôtellerie et de la restauration, ils ont beau proposer des contrats un peu moins précaires, des CDD longue durée, voire même des CDI, il y a toujours 6000 postes à pourvoir en cuisine et en salle, des besoins qui pourraient encore s'accentuer, prédit France Travail. Avec la guerre en Iran, les vacanciers pourraient préférer des séjours en Nouvelle-Aquitaine. Les recrutements qui restent aussi compliqués dans le secteur de l'aide à la personne, aussi bien pour les assistantes maternelles que pour les auxiliaires de vie, là ce sont toujours 2500 postes qui sont à pourvoir.
3: Et pour les candidats intéressés mais qui manqueraient d'expérience, France Travail propose des formations avant l'embauche. Le repas à 1 euro pour tous les étudiants entre en vigueur aujourd'hui là dans les restaurants universitaires à Bordeaux comme partout dans le pays. Il était réservé jusqu'ici aux étudiants boursiers, il est élargi à tous. C'était l'une des mesures obtenues par les socialistes lors des négociations sur le budget avec le Premier ministre en début d'année. Jean-Luc Mélenchon est candidat à la présidentielle l'an prochain, sans surprise. Le leader de la France Insoumise a annoncé hier soir qu'il repart pour une 4e campagne à bientôt 75 ans. Une nouvelle piscine à Bordeaux, et alors ça c'est pas du luxe tant la ville en manque, la piscine Jean Zay à Codéran est inaugurée aujourd'hui. En fait il s'agit de l'ancienne piscine Stélin qui a été réaménagée avec un nouveau bâtiment. Un bassin nordique extérieur accessible toute l'année, un espace pour les enfants, 2 solariums et un point de restauration.
1: Ici Gironde, 7h04, elles tricotent pour les autres et elles ont besoin de vous.
3: La

0: L'association Tricoter Solidaire à Gujan-Mestras se réunit deux jours par semaine pour tricoter des écharpes, des bonnets, des coussins, le tout pour des associations ou des gens dans le besoin. C'est bénévole, c'est généreux, mais elles ont besoin de fournitures et d'une machine à tricoter pour pouvoir aider encore plus de monde. Elles lancent donc un appel ce matin sur Ici Gironde. Parmi elles, il y a Gisèle. Elle donne de son temps depuis 6 ans. Elle joint l'utile à l'agréable, en fait.
1: J'adore tricoter, crocheter. J'ai des enfants qui sont trop grands maintenant. Mamie, tes pulls. Au début, quand ils sont petits, c'est bien les pulls, mais après, voilà.
2: Ça les intéresse plus.
1: Bah non. Et puis c'est surtout que on fait des choses utiles. On fait des choses qu'on donne. Vous voyez, ça c'est pour le Octobre Rose.
2: Donc vous vous y prenez tôt pour Octobre?
1: Eh bien cette année, on s'y est pris tôt parce qu'on s'est bien débrouillé. L'année dernière, je crois qu'on a commencé en septembre. Hein. Mais on aime bien les précipiter. Regarde quand on a fait Rêve de Gosse. Vous connaissez Rêve de Gosse, ça? C'est une association aussi pour les petits-enfants qui sont un peu démunis. Et en l'espace de combien? Un mois et demi? On a dû faire 200 doudous. Bon, on s'y met toutes. Tout le monde est là, tout le monde se donne un coup de main et c'est ça qui est bien. Nous, c'est ce qu'on aime, c'est la convivialité.
0: Voilà, si vous pouvez les aider avec du matériel qui traîne chez vous pour les confectionner, c'est doudou, tout doux. Appelez Ici Gironde, 05 56 19 10 10. Et puis, nouvelle victoire des hockeyeurs français aux mondiaux D1A, comme on dit. En fait, c'est l'équivalent de la deuxième division. Les Bleus disputaient leur deuxième match face au pays hôte, la Pologne, hier. Victoire 3-2 au tir au but. Leur deuxième succès en deux rencontres. Donc, parmi eux, quatre boxeurs de Bordeaux, Papillon, Dussault, Bosque et Bruche. Ils remettent ça demain face à l'Ukraine.
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0: Bon, et quand même, malgré du bébé, oui, il pleut ce matin.
4: Bah oui, oui, oui, de la pluie. D'ailleurs, il a bien plu aussi hier, on pense aux supporters.
0: Au tout début du match notamment.
4: Ah ouais. là, c'était quand même bien arrosé. Des averses encore aujourd'hui, pas mal d'orages aussi annoncés au cours de la journée, c'est ce que nous dit Météo France. Du vent de nord-ouest assez fort annoncé en milieu d'après-midi sur le littoral. C'est la totale pour ce lundi. 12-13 degrés les températures relevées tout à l'heure au réveil. Cet après-midi, on n'est pas du tout sur des grosses chaleurs. 17-19 degrés pour les températures maximales. 19 degrés par exemple cet après-midi sur le secteur de Saint-Macaire, Barsac ou encore à Cadillac. 18 degrés sur le bassin d'Arcachon, Saint-Émilion ou encore la Brède et Bordeaux. 17 petits degrés sur le Médoc cet après-midi au plus chaud de la journée. Cette semaine qui s'annonce plutôt grise et pluvieuse selon Météo France. Sur les routes girondines, on reprend les habitudes habituelles, c'est ça, sur les grands axes, l'A10, Nationale 89 et l'A62 qui se chargent tranquillement pour rejoindre la rocade bordelaise ce matin. Pas d'incident, pas d'accident en ce moment, et tant mieux. Si vous rencontrez des difficultés, comme d'habitude, le bon réflexe, le 05 56 19 10 10, on compte sur vous.
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4: 7h08, si c'est difficile pour vous ce matin, sachez que vous n'êtes pas seul. Mais on est là, on vous accompagne avec le sourire et la bonne musique d'Ici Gironde jusqu'à 9h. C'est Stevie Wonder. Bon réveil.

0: Et voilà la petite douceur du matin qui fait du bien, signée Stevie Wonder. Vous écoutez Ici Gironde à 7h12.
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0: Et on se remet en route tout doucement après ce week-end de 3 jours. La course du quotidien, c'est reparti pour 4 petits jours, petite semaine encore en perspective. En mai, on fait ce qui nous plaît et on fait aussi de très belles rencontres.
3: Des initiatives en l'occurrence qui font du bien. On sort les costumes, on sort du tissu pour créer du lien social. On vous présente l'espace textile à Bordeaux dans quelques minutes.
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0: 7h13, son regard sur l'actualité, c'est mon œil, David Ossiou, tous les matins avec nous, à 7h6, à 7h13 donc, mon œil, des dizaines de milliers de fêtards qui ont passé ce long week-end sur un terrain militaire, on est dans le Cher, plusieurs centaines l'ont terminé avec une amende, David.
5: Et ils s'en tirent plutôt bien, parce que la fête s'est déroulée sur un site dangereux. On y a retrouvé des obus. Free party, la fête libre, gratuite, hors cadre, très bien. Sauf que la liberté, ça se mérite et surtout, ça se partage. Là, les organisateurs ont donc choisi ce terrain militaire près de Bourges comme un acte politique dans le département natal du ministre de l'Intérieur, Laurent Nunez. Soit. Mais quand on invite des dizaines de milliers de personnes sur un champ où peuvent dormir des munitions non explosées, c'est plus seulement de la liberté, c'est de l'inconscience organisée. Et pourquoi pas la prochaine fois dans une ancienne centrale nucléaire, tant qu'on y est. Cette free party n'était gratuite pour personne. 600 gendarmes mobilisés, des pompiers, des secouristes, des démineurs, des hommes et des femmes en tenue pour protéger des gens qui, eux, avaient choisi d'être là. Il y a aussi les agriculteurs, forcément très inquiets, à l'idée de retrouver leur champ dévasté. Et pendant que ça dansait, le ministre de l'Intérieur était sur place, à quelques kilomètres, pour promettre un durcissement de la loi avec le projet Riposte, organiser une rave pourrait devenir un délit passible de 2 ans de prison et 30 000 euros d'amende. Mais est-ce que répondre uniquement par le marteau pénal, c'est la solution? Car plus on réprime ces fêtes, plus elles se cachent, plus elles s'éloignent des secours, des associations de prévention. Et en voulant éteindre la musique par la loi, eh bien on fabrique exactement le chaos qu'on prétend éviter. Et puis il y a cette retraitée, très amusée par ce qu'elle a vu. Pour une fois qu'il y a de l'animation, profitons-en, dit-elle. 20 000 personnes au total. C'est 100 fois ce que la brocante du village le plus proche attire au mois de juillet.
0: David Ossiou, son regard sur l'actualité. Tous les matins, après le Cher, un petit détour par l'Italie et retour en Gironde aussi. Ici Gironde avec vous chaque matin. Très bon lundi à 7h15. Bon réveil.

0: Lily Cube, ici Gironde pour vous ce matin. On met le paquet hein, pour vous aider à vous réveiller, commencer cette nouvelle semaine avec nous à 7h19. Ici, ça marche. La Gironde, c'est bonnes initiatives, celles qui font bouger les lignes, celles qui aident aussi et soutiennent. Le bel exemple du jour nous emmène à Bordeaux. On va pousser les portes de l'espace textile avec nos invités ce matin. Émilie Daroux qui est avec nous. Bonjour Émilie.
1: Bonjour.
0: Vous êtes chef de projet animation sociale à l'espace textile et vous êtes venue accompagner d'Amélie Collat qui est avec nous. Bonjour Amélie.
2: Bonjour.
0: Animatrice sociale, donc toutes les deux pour l'espace textile. Le tissu qui est au cœur hein, véritablement de vos actions comme lien social, solidaire aussi, avec beaucoup de projets en cours. C'est le cas depuis 2018, année de création de votre association. Le tissu et le costume, c'est un gros projet aussi dans le quartier des Aubiers à Bordeaux. Comment le costume en fait peut aider? Comment vous l'utilisez, Émilie?
1: Alors, on utilise la couture, le tissu, les costumes comme un outil pour accompagner en fait les habitants et les habitantes des quartiers populaires de la rive droite et des Aubiers et pour lutter contre l'isolement social et professionnel.
0: Alors, sur le papier, on comprend l'idée. Sur le terrain, Amélie, vous êtes vous au contact de ces femmes que vous accompagnez. Ça se concrétise comment, cet accompagnement?
2: Alors, par la couture, c'est par des ateliers couture gratuits, où là, les personnes viennent et on fait de la couture ensemble et ça crée du lien social. Et par les costumes, et ben c'est avec des animations qui vont amener les personnes à se décaler un peu du quotidien et de nous-mêmes, en parlant de soi, mais à travers un costume. Donc, on va tous avoir une idée par rapport à un chapeau, un manteau, quelque chose, pour pouvoir en parler et
0: parce
2: parler de soi autrement.
0: C'est plus facile d'avoir cette matière-là pour lancer après la conversation, la communication.
2: Oui, c'est le constat qu'on fait. C'est que c'est plus facile de se décaler. On parle de soi, mais pas tout à fait de soi, donc ça aide un peu.
0: Alors, ce costume qui est au cœur de votre travail, à toutes les deux, au sein de l'espace textile, ils viennent d'où ces costumes? Ils ont une histoire aussi, on imagine, Émilie?
1: Oui, ça fait 3 ans que l'association collecte ces costumes auprès de compagnies du territoire. Donc c'est des compagnies qui souhaitent se débarrasser d'une partie de leurs costumes parce qu'ils arrêtent leur activité ou parce qu'ils en ont trop et ils ne souhaitent pas les jeter. Donc c'est une façon aussi de redonner une seconde vie à ces costumes de scène au service de l'emploi des femmes.
0: Alors, une fois que vous avez travaillé ces costumes, ces tissus avec ces femmes que vous accompagnez, Amélie par exemple, ils deviennent quoi ces créations? Est-ce qu'elles les gardent? Est-ce que vous les revendez? Comment ça se passe?
2: Alors pour l'instant, on garde tout.
0: Ouais.
2: On va avoir du coup un stock qu'on appelle la costumerie. On sort tous les costumes, on va les utiliser un temps, on les met de côté si on a besoin de les utiliser plusieurs fois d'affilée. Et ensuite, on les remet. Donc si on les a portés, on les lave. Et ça aussi, ça crée des activités pour nos salariés dans l'espace textile.
0: Alors, vous avez une sacrée force, hein, à l'espace textile, cette force que vous transmettez aux femmes que vous accompagnez, la force aussi de savoir vous entourer, parce que vous parlez de ces compagnies qui vous accompagnent, il y a aussi des grands noms de la scène culturelle girondine hein, qui sont à vos côtés, Émilie.
1: Alors oui, on utilise également les costumes pour faire de la médiation culturelle, donc en lien notamment cette année avec l'ONB, l'Opéra, le TNBA et le Globe Théâtre. Donc c'est une façon, en fait, on organise des ateliers de couture, de création de costumes, en lien avec la programmation de ces structures culturelles. Et ensuite, on va voir des spectacles, donc en lien avec les costumes créés dans les ateliers. Donc c'est une façon de créer une nécessité d'aller voir des spectacles, de créer de l'envie et puis de se sentir légitime aussi à être présent dans ces structures.
0: Alors pour vous accompagner dans cette mission, la mission de l'espace textile, vous avez lancé en ce moment-là, je crois, une campagne de financement participatif pour vous aider. Comment ça se passe, Amélie?
2: Alors effectivement, on a une plateforme en ligne, on est lauréat d'un appel à projet et vous pouvez trouver sur la plateforme J'adopte un projet, notre campagne où tout est expliqué à l'intérieur et on peut faire des dons. Et la personne donne 10 euros, c'est le don minimum,
1: La ville de Bordeaux
2: abonde de 10 euros. Du coup, l'idée, c'est de récolter 8 000 euros.
0: On soutient l'espace textile, ce projet notamment des aubiers dont on a parlé avec vous. Amélie Cola également, Émilie Darroux, merci beaucoup à toutes les deux pour le travail que vous faites sur le terrain. Vous êtes en plus venues avec de très jolis chapeaux. Merci beaucoup. 7h23, des belles découvertes tous les matins. Ça se passe comme ça ici. Ça marche. C'est Girondine et c'est Girondin qu'on suit. Et toutes les infos sur le site espacetextilerivedroite.org. Pour la suite, c'est Marc Lavoine qui nous accompagne. Merci d'écouter Ici Gironde ce matin.

0: La Biguine avec toi de Marc Lavoine à 7h26 ce matin. Ici Gironde et cette grosse semaine pour vous. Un disque rayé chaque jour. Des indices à noter, c'est le retour en effet de votre grand jeu. Vos 10 000 euros de vacances à gagner, une sacrée somme qui vous inspire quoi justement? Vous feriez quoi vous avec 10 000 euros? On vous écoute au micro ici Gironde dans quelques instants.
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4: Eh bien écoutez, moi j'ai une maison et je ferai des travaux dans mes maisons. 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
4: Mais quand on repeint une maison, vous savez, ça va vite. Hein.
6: Chauffage. Changer le mode de chauffage.
5: Et acheter une voiture électrique, par les temps qui courent, c'est vrai que c'est plutôt intéressant.
6: Oui, mais non, c'est trop cher.
7: Pour voyager, 10 000 euros, oui, à la rigueur, voyager. Soit en Europe, soit dans un pays étranger.
8: Plutôt un voyage.
5: Et quelle serait la destination rêvée?
8: Soleil, Floride, ouais, le Farniente un peu, pour se reposer.
5: Qu'est-ce que vous feriez, vous, avec 10 000 euros?
9: Oh là, plein de belles choses. Déjà, un petit voyage, et puis après, profiter un peu de tout ce qu'on peut profiter avec 10 000 euros.
5: Ça fait rêver, 10 000 euros?
9: Ça fait rêver. Ça fait même très rêver. On peut remplir des caddies, on peut profiter des balades, des choses.
10: J'en ferai profiter mes enfants. Je disperserai autour de moi.
5: Pour les aider?
10: Oui, pour les aider.
11: J'investis dans la maison que je viens d'acheter, je refais des travaux. Voilà, avec 10 000 euros. Même 2 000 euros, on peut se faire plaisir. Même avec 50 euros, on peut se faire plaisir, bien sûr. 10 000 euros, c'est une sacrée somme. Aujourd'hui, bien sûr, c'est une somme qui est incroyable, qui fait plaisir à tout le monde.
0: 10 000 euros, c'est ce que vous gagnez remporté cette semaine. 10 000 euros de vacances avec Ici Gironde. Alors, le premier indice pour vous, là, ce disque rayé que vous allez guetter avec impatience, sachez que c'est ce matin, tout à l'heure, entre 8h et 9h, vous restez bien à l'écoute et vous notez tous ces indices tout au long de la semaine. 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
0: Et l'actu locale en Gironde, Kevin Blondel.
12: Le rugby est un sport qui joue à 15 contre 15 et à la fin c'est l'UBB en finale. Nouvelle première avec la victoire des rugbymen Bordelot-Béglet face aux Anglais de Bass en demi-finale de Champions Cup. Le tout devant 42 000 spectateurs en feu malgré la pluie au Stade Atlantique. On y revient dans un instant.
0: C'est l'actualité sportive du jour en ce lundi 7h30. 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Aude Razo.
13: Vous avez un salaire modeste et vous roulez beaucoup pour aller travailler. Notez bien, la plateforme pour obtenir l'indemnité carburant de 50 euros ouvrira le 27 mai sur le site impots.gouv.fr. 3 millions de travailleurs sont concernés. Le prix du gasoil s'est stabilisé ce week-end à 2,21 € le litre en moyenne. Le sans-plomb, lui, est en très légère baisse. Autre coup de pouce, c'est le coup d'envoi aujourd'hui du repas à 1 euro pour tous les étudiants sans exception dans les restaurants universitaire. La mesure jusque-là ne s'appliquait qu'aux boursiers et aux plus précaires. Une grève aujourd'hui dans les laboratoires de biologie médicale. Il faudra peut-être reporter, attention, votre prise de sang ou vos analyses. Les syndicats dénoncent des salaires trop bas et une dégradation des conditions de travail. C'est officiel et c'est sans surprise. Jean-Luc Mélenchon sera candidat à l'élection présidentielle de l'an prochain. Il estime que le Rassemblement national est son principal adversaire. Nous allons, dit-il, les battre à plate couture. 2000 toughers avaient été verbalisés hier soir après avoir quitté la rave party, organisée sur un terrain militaire près de Bourges, amende systématique. Le ministre de l'Intérieur, Laurent Nunez, veut créer un délit de participation à ces fêtes illégales. Qui repartira avec sa statuette de meilleur comédien? La 37e Nuit des Molières se tient ce soir aux Folies Bergères, traditionnel rendez-vous du théâtre français. Josiane Balasco, Laurent Lafitte, Jean-Paul Roux font partie des nommés. Valérie Lemercier et Alex Lutz se sont nommés pour le Molière de l'humour.
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12: Il y a toujours le rugby et l'UBB pour nous réconforter. L'Union, de nouveau en finale de Champions Cup. Après sa victoire 38-26 contre les Anglais de Bath en demi hier, match difficile avec la pluie au début, un duel âpre au milieu et la libération à la fin, le tout devant 42 000 supporters pour remplir, pour faire vibrer ce stade atlantique. C'était la folie en tribune à Lismaro. On se prenait à rêver d'une deuxième étoile de champion d'Europe sur le maillot hein, au coup de sifflet final.
14: Augustina et Pierre sont les premiers à chanter.
15: On y va, on est en finale.
16: C'était évident, à la maison, il fallait le faire, et on l'a fait, et on a été bons, et voilà, une belle équipe.
14: Et c'est la fin des cordes vocales d'Axel.
16: C'est l'Union aujourd'hui, c'est UBB, on se voit à Bilbao, hein. Allez, merci l'Union.
14: C'est l'heure du débrief avec ses amis.
16: Leicester, très très gros club, une des meilleures équipes ces dernières années. Aujourd'hui, ça galère face à Toulon. C'est que je pense qu'on a la place.
14: La place pour une deuxième étoile sur le maillot.
17: C'est déjà gagné. Jalibert, meilleur 10 du monde entier aujourd'hui.
16: Il y a quelques années, on galérait d'être dans le top 6. Aujourd'hui, on se retrouve là en Champions Cup. C'est quand même assez énorme. On a des frissons en tant que supporter. Mais en tout cas, l'objectif, c'est Bilbao. Bilbao, on est là. Bilbao, on est le soleil, on est là.
14: Ou comme dit Jean-Antoine...
18: On va aller manger les tapas un peu, ça va être sympa.
14: Gros week-end de fête aussi en perspective pour Aurélien et ses amis.
19: J'ai peur pour ma voiture parce qu'ils comptaient tous vomir dans ma voiture, donc c'est un peu ce qui m'angoisse.
14: Ils ont déjà tout prévu.
19: On a pris un petit Airbnb vers Guernica, donc comme ça on peut y passer le week-end tranquille.
14: Reste à trouver des places pour le match. C'est déjà fait pour Lucas, prévoyant, mais surtout confiant.
20: Les places de Bilbao, moi je les ai pris en janvier, j'y croyais déjà. On a réservé les hôtels, on a tout réservé déjà en janvier. Toujours derrière eux, quoi qu'il arrive. Franchement, on est une équipe magnifique. Ils nous font rêver tous les week-ends, même s'ils perdent des matchs à la con contre Montpellier. Tous les week-ends, on y croit et on va continuer à courir derrière.
14: Courir derrière, Sophie et Élise aimeraient bien. Mais elles ont un peu moins anticipé.
21: On est déjà sur les listes d'attente, on va essayer. On n'a pas eu de place pour Céline Dion, mais on va avoir des places pour la finale à Bilbao. Ouais, on va y aller.
14: Alors elles chantent pour se donner du courage.
21: Moi, je suis UBB, allez, allez.
14: Et ça vaut bien un concert de Céline Dion.
12: Finale donc le 23 mai à Bilbao face aux Irlandais du Leinster et sans Céline, sauf surprise. On reparle de tout ça dans 100% UBB ce soir à partir de 18h.
0: 7h34, l'info d'ici en Gironde. C'est aussi cet appel de tricoteuses pour la bonne cause.
12: Une association appelle à l'aide pour récolter des fournitures et une machine à tricoter avec Jean Mestras, alors pas pour le plaisir seulement. Elle confectionne écharpes, bonnets et j'en passe pour des associations, pour des gens dans le besoin. Et elle a du mal à fournir, on y revient dans le journal de 8h. On part sur les routes, des bouchons déjà?
0: Oui, les bouchons habituels, retour évidemment du monde sur la 10, la Nationale 89, la 62, tout ça pour rejoindre la rocade bordelaise où il y a aussi des coups de frein, notamment aux abords du pont François Mitterrand. C'est classique pour un lundi matin, des coups de frein aussi sur la 63. Vous restez prudents puisque il pleut aujourd'hui. Si vous constatez des difficultés, bien sûr, le 05 56 19 10 10. Bon courage.
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0: La pluie qui nous accompagnera toute la journée, avec même des orages annoncés au cours de la journée par Météo France, cette vigilance jaune toujours d'actualité. Météo complète avec Virginie Hilson-Lévy, par tous les temps, elle est avec nous. Ce sera juste après Téléphone qui nous embarque vers un autre monde. On vous souhaite un très bon lundi matin, à l'heure du petit-déj peut-être à la maison. Ici Gironde avec vous, 7h35 jusqu'à 9h.

0: Un autre monde, on rêve et on se réveille aussi avec téléphone à 7h39. Ici Gironde avec vous.
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0: Et à suivre avec vous et pour vous, l'invité d'Ici Gironde, Kevin Blondel.
3: Olivier Brouzet, ancien international du 15 de France, ex-directeur du développement de l'UBB, est avec nous en quelques minutes pour revenir sur cette nouvelle performance ébouriffante de Bordeaux-Bègles, qualifié pour la finale de la Champions Cup après sa victoire face aux Anglais de Bath hier.
0: Par tous les temps, elle est avec nous, bien coiffée ou pas, peu importe. On parle de la météo avec Virginie.
3: Ébouriffante aussi.
0: Lévy. Bonjour Virginie.
4: Bonjour Marie-Corinne, bonjour Kevin.
3: Bonjour.
0: Et un lundi sous la pluie.
4: Oui, c'est une semaine qui démarre donc avec un temps humide et un petit peu plus frais. Alors on est vraiment dans la continuité du week-end. Le ciel est bien nuageux ce matin avec des averses ponctuelles qui concernent vraiment toute la Gironde. Alors les températures seront comprises entre 14 et 16 degrés pour votre matinée. Et puis on va surveiller ce qui va se passer cet après-midi puisqu'on a un front orageux un peu plus organisé qui va arriver entre 14 et jusqu'à 21h. Alors il va vraiment traverser tout le département du sud vers le nord avec de bonnes pluies au programme. On attend localement 40 à 50 mm d'eau par endroit. C'est l'équivalent de 15 jours de pluie qui pourrait tomber en l'espace de 24 heures. Bon, de quoi bien humidifier les sols après un mois de mars et avril très sec. Donc la Gironde est pour l'instant en vigilance jaune pour orage. Possibilité d'un passage en orange en fin de matinée. On va évidemment suivre ça avec attention. Et les valeurs au thermomètre n'évolueront pas beaucoup. Ce sera homogène quasiment partout. Entre 17 et 18 degrés attendus du littoral vers l'intérieur des terres. Donc des maximales qui retrouvent quand même les normales de saison.
3: Bon, est-ce qu'on garde ce fameux parapluie toute la semaine?
4: Oui, il ne faudra pas le quitter. Ah. On a une météo bien perturbée qui nous attend cette semaine. On a, en fait, pour vous expliquer un peu, on a de l'air chaud qui est déjà en place sur la région depuis maintenant plusieurs semaines. Et on a de l'air beaucoup plus frais qui est arrivé par l'Atlantique ce week-end. Donc évidemment, quand ces deux masses d'air se rencontrent, eh bien, l'atmosphère devient très instable. En plus de ça, on a quand même une dépression positionnée entre l'Espagne et la Méditerranée qui crée aussi pas mal d'agitation. Donc on va dire que tous les ingrédients sont réunis pour que la météo soit bien orageuse cette semaine. Donc les moments les plus à risque se situent entre aujourd'hui et mercredi. C'est vraiment là que les pluies peuvent être les plus fortes, les plus continues aussi. Et ça ira un petit peu mieux en fin de semaine, entre jeudi et vendredi notamment. Ça devrait être un peu plus calme et toujours humide. Alors les cumuls seront assez importants. On attend jusqu'à 80 mm d'eau possible d'ici la fin de semaine. Le Médoc pourrait être le territoire le plus arrosé, c'est ce qu'on voit actuellement. Et pour les températures, ça ne va pas beaucoup bouger, c'est vraiment deux saisons, entre 18 et 20 degrés, mais c'est vrai qu'on n'y était plus franchement habitués.
3: Bah, c'est coquin le sort quand même. Hein. Vous voulez les ponts, vous voulez jours fériés, oui. Bah, il va pleuvoir.
0: Et voilà, exactement. Vous serez mouillés. Merci beaucoup quand même, Virginie. À demain.
4: À demain, bonne journée à tous.
0: Notre spécialiste météo avec nous par tous les temps, on vous l'a dit, c'est à 7h06, 7h42, ici, Gironde au réveil.
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0: Et après l'application Partir des envies d'évasion, on part aussi en chanson avec celle qui va nous accompagner quelques minutes. C'est Oshi sur Ici Gironde à 7h43. On chante avec elle.

0: va la retrouver aussi pour son Bonjour Docteur Tour. C'est sa grande tournée attendue à l'Arkea Arena. Ce sera en mars prochain pour un concert événement 7h46.
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0: L'UBB en finale de Champions Cup comme l'an dernier. Hier, le tenant du titre a dominé le champion d'Angleterre basse 38-26. Et notre invité ce matin, c'est l'ex-international, ancien directeur du développement de l'Union Bordeaux-Bègles.
3: Bonjour Olivier Brouzet.
4: Bonjour à tous.
3: Alors le rugby est un sport qui se joue à 15 contre 15 et en finale, il y a l'UBB. C'est devenu la norme depuis 3 ans.
4: Oui, on s'habitue facilement, hein. C'est bien. On est très très content, bien évidemment, de la belle performance du club hier.
3: Bon, l'UBB vainqueur de basse hier soir, donc 38-26. Au-delà du résultat, vous retenez quoi de ce match ?
4: Un match quand même compliqué, avec des Anglais qui nous ont posé beaucoup de problèmes, plus de possession, plus d'occupation, et malgré tout, l'UBB s'est arc-bouté, a beaucoup défendu, et finalement l'a emporté grâce à ses immenses talents, ses joueurs exceptionnels qui ont su faire pencher la balance de notre côté au cours du match, petit à petit.
3: Est-ce que c'est un match qu'on aurait pu perdre il y a 2 ans, avec moins d'expérience, avec moins d'assises ?
4: Très certainement, parce qu'on parle d'expérience, mais d'expérience collective surtout, pour pouvoir appréhender ce genre de rencontre avec beaucoup, beaucoup de pression, même si on était à la maison, devant notre public. Les Anglais ont su appuyer où ça faisait mal, hein, beaucoup de jeux au pied, beaucoup d'occupation, et on a été un peu fébrile sous ces ballons hauts, il faut bien le dire.
3: Emmêlé un peu aussi parfois.
4: Emmêlé aussi, et c'est là que ça nous a posé quelques problèmes. Mais finalement, on a su trouver les solutions avec des joueurs exceptionnels, mais je pense qu'on va en parler.
3: Ouais, effectivement, on a eu notamment des Louis Bialbiaré, des joueurs qui ont répondu présents, des joueurs qu'on attendait peut-être un peu moins. On parle moins d'un Gazzotti, par exemple, le numéro 8, qui a été incroyable hier soir, qui est un jeune de l'UBB aussi. Hein.
4: Oui, qui a été très, très impactant, qui nous a permis d'avancer souvent. Et puis Max Lucu, qui a été partout au formulaire. Je pense qu'il peut jouer, on en parlait hier, il peut jouer à toutes les positions. Il est là tout le temps, je pense qu'il sécurise, il donne beaucoup de confiance à ses coéquipiers.
3: Il plaque.
4: Et il plaque beaucoup, il défend énormément, il gratte aussi de temps en temps. Ouais, on a eu un Max des grands soirées.
3: Un Mathieu Jalibert aussi mature, qu'on a vu au début du match volontairement très sobre, et puis après commencer un petit peu à faire ce qu'il sait faire, c'est-à-dire passer des lignes et puis faire des passes magiques.
4: Oui, c'est aussi des fois se faire oublier, pas forcément attaquer la ligne, puis à un moment donné, il y va, et puis ça nous ouvre des brèches, et puis comme ses coéquipiers sont avec lui au diapason, ça nous permet de scorer rapidement.
3: Ouais. Bon, la pression, elle était plutôt sur les épaules de l'UBB, pourtant favorite à sa propre succession. C'est ça qui a changé depuis un an ? Est-ce que le club a changé de statut ? On n'est plus le petit nouveau qu'espère embêter les gros ?
4: En Champions Cup, c'est certain, évidemment. On a vu une équipe qui n'a pas perdu depuis 15 matchs maintenant.
3: Ouais, c'est ça.
4: Les stats sont plutôt en notre faveur.
3: Un match du record de La Rochelle, justement, qui avait remporté 2 Coupes d'Europe d'affilée.
4: Bon, c'est une question de semaine pour battre ce record, vous les gagnez au moins. En confiance sur cette compétition. Très sincèrement, j'étais en confiance avant ce match, mais la tournure des événements sur la rencontre m'a fait douter à quelques moments, notamment quand on prend pas cette pénalité qui nous permettait d'être devant de 9 points, mais oui.
3: Oui, on avait 6 points d'avance et Maxime Lucu choisit de jouer en touche. Signe de vouloir jouer, hein, d'aller. Ouais.
4: C'est un signe de confiance. On était serein, conscient de nos forces. Et puis on a vu au fil du match ces Anglais perdre un peu pied, faire quelques fautes inhabituelles. Et puis surtout, je crois que la défense de l'UB les a endommagés physiquement. Ils ont mis beaucoup d'énergie à essayer de venir nous attaquer sur notre ligne. On a bien défendu. Et on a vu ces Anglais baisser un peu les bras et baisser physiquement surtout.
3: Bon, l'UBB, c'est une super équipe, vous l'avez dit. Est-ce que c'est devenu un grand club ?
4: Définitivement, oui. On a un grand club, évidemment, sur la scène européenne. On a quelques difficultés en championnat cette année, mais on a encore 4 matchs pour se rattraper.
3: Le Leinster, en finale, les Irlandais, c'est jouable ça ? Un grand nom du rugby quand même, un quadruple vainqueur de l'épreuve.
4: C'est certain qu'ils ont l'expérience des finales, ils ont l'expérience des titres, mais je pense que c'est une équipe qui est à notre portée, très sincèrement, cette saison. Toulon a failli créer la surprise. C'est pas un club qui a dominé la compétition de la tête et des épaules cette année. Donc je suis encore confiant pour cette finale, même si sur une finale, tout peut arriver, bien évidemment.
0: Et c'est Gironde, 7h50, Olivier Brouzet, ex-international, ancien directeur du développement de l'Union Bordeaux-Bègles, est avec nous ce matin et il répond à vos questions, Kevin Blondel.
3: Pourquoi cette Coupe d'Europe, elle va comme un gant à l'UBB, qui était à plus de 40 points de moyenne, 45 points, je crois, inscrits avant cette rencontre hier.
4: Parce qu'on joue peut-être contre des équipes qui ne nous connaissent pas forcément, qu'on n'a pas l'habitude de rencontrer. C'est un symbole aussi, c'est le premier titre de l'UBB l'année dernière. Et c'est vrai qu'en championnat, on a plus de mal peut-être parce que les équipes nous connaissent un peu mieux, ont l'habitude de nous jouer, commencent à déceler un peu ce qui pourrait nous perturber. Et ça a été le cas de Montpellier la semaine dernière notamment. Même si on a vu que Basse, parfois avec cette rush défense, a voulu un peu imiter ce qu'avait fait Montpellier et nous a posé quelques problèmes, surtout en fermant rapidement en bout de ligne pour empêcher nos ailiers supersoniques de s'exprimer.
3: La défense très agressive, quoi. On parade en Coupe d'Europe, on l'a compris, c'est formidable, mais vous l'avez dit, l'UBB traîne les pieds en championnat, seulement 6e de top 14 de ce matin. Comment on l'explique, ça? Est-ce qu'on choisit les matchs à l'UBB?
4: Ah, je pense pas. Si Yannick Brewer préférait gagner contre Montpellier,
3: ah,
4: c'est certain.
3: Lui, oui, mais est-ce que les joueurs inconsciemment se disent « Ah, la Coupe d'Europe, on est tout prêt, là ?»
4: Ben, on parlait d'expérience tout à l'heure. Je pense que les joueurs ont acquis cette expérience. Et puis, je sais que le président Marty a envie de gagner ce championnat de France aussi.
3: Je crois que ça compte même plus pour lui, le Brennus, que la Coupe d'Europe. Hein.
4: C'est certain. Après, peut-être parce que maintenant qu'on a goûté au titre en européen, on a besoin de ce titre de champion de France pour aller un peu plus loin, pour continuer à développer ce club. Donc oui, c'est un souhait du président, mais c'est un souhait aussi des joueurs. Après, il nous reste 4 matchs en championnat. Mmh. Il faudra aller faire un exploit à Bayonne, très certainement. Et puis après, bien gérer ce dernier match contre Clermont, qui voudra aussi se qualifier. Donc oui, c'est une fin de saison haletante pour l'UBB.
3: Il va falloir être agile du côté du staff, hein. Dire aux joueurs que oui, il y a cette finale là dans 3 semaines, hein, ça arrive, c'est demain là. Mais que avant ça, il y a des matchs hyper importants à gagner en championnat. Est-ce qu'il y a un risque de les voir un petit peu dévisser, de pas vouloir se blesser, de jouer un peu à la légère? Ce qui est terrible en rugby, souvent, c'est là qu'on fait des bêtises.
4: Je pense pas, parce qu'on est en finale, donc voilà, maintenant il faut se concentrer à très court terme sur le championnat, aller à Bayonne avec beaucoup d'envie, face à des Bayonnais qui souffrent actuellement en championnat.
3: Mais contre l'orgueil.
4: Contre l'orgueil, évidemment, c'est jamais facile de gagner un Jean d'Auger, donc voilà, on va mettre les petits plats dans les grands pour aller s'offrir la possibilité de se qualifier au moins dans les 3-4.
3: Et vous, qu'est-ce qui a le plus de valeur à vos yeux, un Brennus ou une Coupe d'Europe?
4: Ah, le Brennus, très certainement, sincèrement. Pour l'avoir loupé 2 fois dans ma carrière, je peux vous dire que c'est une cicatrice qui ne se ferme jamais.
3: Et l'UBB peut en parler, puisqu'elle l'a raté aussi 2 fois en finale depuis 2 ans contre Toulouse. Merci beaucoup, Olivier Brouzet. On l'a bien compris. Vous avez commandé un Brennus et une Coupe d'Europe cette année.
4: Exactement.
3: Bonne journée à vous.
4: Merci beaucoup.
0: Ici Gironde, 7h53. On va débriefer aussi ce soir cette belle victoire émission 100% UBB dès 18h. Ici Gironde, c'est la seule radio qui vous fait vivre tous les matchs de l'UBB. Et on vous prépare même une très grosse surprise avant la finale de Bilbao. Vous avez noté la date. Le 23 mai, Madonna, ça c'est aussi pour vous. C'est cadeau pour vous souhaiter un

0: chante avec Madonna, 7h57, après ce long week-end, peut-être à Perro avec les copains. On passe à l'eau et pas n'importe laquelle. Stéphane Bern nous attend à Vichy pour son voyage dans le temps.
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0: Un peu d'histoire avant les infos de 8h. Stéphane Bern nous rejoint. Bonjour Stéphane.
4: Bonjour Marie-Corinne. Bonjour la Gironde.
0: On voyage au temps où une ville d'eau devient presque malgré elle un centre de pouvoir.
4: À Vichy, on ne vient pas pour faire de la politique, pas officiellement. Et pourtant, c'est ici que la République se met à chuchoter, puis à basculer. Nous sommes à Vichy à la fin du 19e siècle. Une petite ville de l'Allier transformée par Napoléon III en station thermale à la mode. On y arrive en train, on y boit de l'eau chaude au goût d'œuf.
5: Toi, ça pue !
4: Médicalement irréprochable, gustativement courageux. On s'y promène sous les platanes, mais surtout, on s'y montre. Car Vichy, c'est the place to be. Des palaces, un opéra flambant neuf, des salons feutrés, députés, ministres, journalistes s'y croisent en peignoir le matin, en redingote le soir. Officiellement, on est là pour la cure.
6: Car Vichy, c'est l'estin, c'est l'eau qui fait du bien.
4: Officieusement, on échange des confidences, des appuis. La Troisième République adore Vichy, discrète, confortable, loin de Paris. Vichy, la ville des VIP, very important pastilles.
7: Les pastilles Vichy rafraîchissent et aident à la digestion.
4: Et puis arrive l'été 1940. La France est vaincue, Paris occupée. Il faut une capitale de repli. Vichy s'impose. Hôtel disponible, ligne téléphonique, atmosphère tranquille. En quelques semaines, la ville d'Eau devient capitale politique. Changement de dress code. On laisse tomber les peignoirs pour les uniformes. Fin de la cure, début de la fracture. Au cœur de ce décor bourgeois, Pétain s'installe à l'hôtel du Parc. Le 10 juillet, les parlementaires

0: Céline Blondel.
1: Oui. Oui, c'est un lundi sous la pluie. Oui, il va faire tout gris, mais on est sur un joli nuage ce matin. Les rugbymen de l'UBB qualifiés pour la finale Champions Cup après leur victoire 38 à 26 hier après-midi au Stade Atlantique devant 42 000 supporters. En cas ouais, l'Union tenant du titre a assuré face aux Anglais de Bath et régalé ses supporters. Elle défiera les Irlandais du Leinster le 23 mai à Bilbao.
0: Avant ça, elle a bien profité de l'ambiance avec ses supporters hier soir.
1: Notamment Romuald. Alors lui, il voit déjà la deuxième étoile de champion d'Europe, vous savez, sur son maillot et celui de son fils, même s'il se méfie des Irlandais.
2: J'étais avec mon fils, 42 000 personnes pour voir l'UBB se qualifier une deuxième fois en finale. Franchement, moi je suis supporter depuis 15 ans, c'est un régal. Je pense qu'on va encore gagner cette année. C'est solide, Leinster, faut faire attention, ils ne vont pas nous offrir le match. Aujourd'hui, ce n'était pas gagné non plus d'avance. Ils ont fait le travail de revenir avant la mi-temps, de ne pas les laisser prendre le large. Non, ça va être serré, mais je pense que ça peut passer avec l'état d'esprit qu'ils ont là, l'UBB. Je pense qu'ils peuvent tout gagner.
1: Excitation et prudence aussi. Et surtout même pour le manager de l'UBB, Yannick Bru. Une nouvelle finale, c'est formidable, oui. Mais enfin, c'est formidable seulement pour ceux qui vont la gagner, prévient le coach.
3: Moi, ça m'inspire que c'est ça, la Champions Cup. Et on aime cette compétition pour ça. C'est sûr qu'on est face à un défi maintenant immense. Et on connaît trop le goût amer d'une défaite en finale avec ce groupe. Mais c'est vrai que battre le champion de France en quart, Toulouse, le champion d'Angleterre en demi et l'équipe d'Irlande en finale, ça serait magnifique. Ça serait un souvenir inoubliable. Si c'est pour dire tout ça pour ça, le 23 mai, ça va être très très douloureux.
1: Olivier Brouzet, ex-joueur de l'équipe de France, ancien directeur de développement de l'UBB, était notre invité il y a quelques minutes. Pour lui, c'est sûr, le club est devenu un grand d'Europe. C'est à réécouter, à tête reposée sur ici.fr. Je vous le disais, la finale, ce sera le 23 mai à Bilbao, face aux Irlandais du Leinster. Toutes les places sont parties pour le moment, mais le club annonce qu'il va communiquer rapidement sur celles qui sont réservées à l'UBB. Il n'y aura pas beaucoup, hein. Il va nous dire quand et comment elles seront vendues. Il faudra se tenir prêt, sans doute. En attendant, on revient sur cette demi-finale ce soir dans 100% UBB à partir de 18h. Moins réjouissant, un supporter des Girondins de Bordeaux du groupe des Northgate, sérieusement blessé à l'œil ce week-end en marge de la rencontre à Bayonne. C'était samedi, c'était du foot, vous l'avez compris. Il y a eu des affrontements entre police et membres du groupe parce que des Northgate, gantés et masqués, auraient tenté de pénétrer dans le stade du côté de la tribune réservée aux Ultramarines, l'autre groupe historique bordelais avec qui ils sont en conflit. Un homme est mort pendant le marathon des Deux Rives sur la presqu'île d'Ambès hier. C'était le support du championnat de France de la discipline. Le coureur d'une soixantaine d'années a fait un malaise cardiaque à la mi-journée. La protection civile et les pompiers n'ont pas réussi à le réanimer.
0: Ici Gironde, 8h03, vous cherchez du boulot? Elle cherche des candidats.
1: Les entreprises girondines proposent 67 000 postes à pourvoir cette année. Conclusion d'une enquête de France Travail recensant les besoins de main-d'œuvre tous secteurs confondus. Alors c'est un peu en baisse par rapport à l'an dernier, mais enfin c'est quand même rassurant dans la période qu'on connaît. Alors évidemment, il y a des métiers où on recrute beaucoup plus que d'autres, notamment les métiers manuels. Un exemple, Plastoux, une recyclerie de plastique ouverte il y a 2 ans à Mérignac. Elle confectionne des décorations, des porte-manteaux et même du mobilier à partir de déchets plastiques. Son directeur, Olivier Zmirou, explique comment il a pu recruter plus facilement des ébénistes plastiques grâce au coup de projecteur de France Travail.
4: Le premier recrutement s'est fait comme ça, à partir des profils que nous a transmis France Travail. On l'a formé à ce métier qui est un peu particulier, donc maîtriser les matières, le fait qu'on commence à faire des plaques, comment on les fait, comment on les découpe, etc. On a eu une dizaine de personnes qui sont venues en immersion facilitée de tout profil, de tout passé. Il y a une chose un peu particulière, c'est que depuis quelques mois maintenant, on travaille aussi avec le centre pénitentiaire de Gradignan, où on fait travailler des détenus en réinsertion. Et donc, quand on a des besoins sur des emplois peu qualifiés, on va plutôt les chercher à la prison. Quand on a des besoins sur l'assemblage, la menuiserie, le design, on les prend avec France Travail.
1: Le directeur de Plastoux à Mérignac qui envisage encore de recruter cette année. Le repas à 1 euro pour tous les étudiants entre en vigueur aujourd'hui, ça y est, dans les restaurants universitaires à Bordeaux comme partout dans le pays. Il était réservé jusqu'ici aux étudiants boursiers. Il est élargi à tous. C'était l'une des mesures obtenues par les socialistes lors des négociations sur le budget avec le Premier ministre en début d'année. Jean-Luc Mélenchon, candidat à la présidentielle l'an prochain, ça ne surprend personne. Le leader de la France Insoumise a annoncé hier soir qu'il repart pour une quatrième campagne à bientôt 75 ans.
0: Deux longues aiguilles et beaucoup de cœur.
1: Les tricoteuses de Gujan-Mestras appellent à l'aide ce matin sur Ici Gironde. L'association Tricoter Solidaire et sa trentaine de membres recherchent du matériel et une machine à tricoter pour aller plus vite. Leur mission, fabriquer des écharpes, des bonnets, des coussins et j'en passe pour des associations ou des gens dans le besoin. Elles font ça

0: bénévolement sur leur temps libre à la Hume, 2 jours par semaine, Jade Péchira. Vous avez assisté à une séance de travail, oui, mais dans la bonne humeur.
1: Ça rigole fort ce jour-là sur la terrasse du local de l'association.
2: On s'amuse bien, on rigole tout le temps. Mais on travaille.
1: Josiane tricote un coussin en forme de cœur pour les femmes qui ont subi une ablation du sein après un cancer.
2: Que les dames pourront mettre sous le bras, ça leur fera moins mal. C'est pour adoucir leurs petits maux.
1: Un passe-temps qui lui permet de se sentir utile.
2: Ça fait du bien aussi de dire, tiens, ça sert à telle dame, ou alors ça, c'est des bonnets, ça va à des enfants. Puis les proches maintenant, ils ont des grands bras, des grands dos, donc non, ils sont trop grands.
1: Juste à côté de Josiane, celle qui tricote plus vite que son ombre, c'est Gisèle.
3: Vous faites un jeté et vous tirez votre maille.
4: Et ça prend longtemps à faire ce que vous faites, par exemple, cette pièce?
1: Vous mettez combien de temps?
5: C'est une experte.
3: Non, mais en une heure, vous le faites. Hein.
1: C'est un peu plus long pour sa voisine, Elisabeth.
6: Pour comparer, il vaut mieux pas me demander.
7: Elisabeth, non, moi j'apprends grâce à ma maîtresse.
3: Moi j'aime bien venir. Parce que je trouve que l'ambiance est sympa et puis le but pour le téléthon, pour les gens nécessiteux, pour les bébés, tout ça, c'est motivant.
1: Et pour aider encore plus de gens, l'association recherche désormais une machine à tricoter. Si vous avez ça dans votre grenier, pensez donc aux tricoteuses solidaires de la Hume.
0: Un reportage, Josette Péchira et son micro ici Gironde, dans ce quartier de la Hume, à Gujon-Mestras donc.
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0: Et c'est effectivement un temps à tricoter chez soi.
9: C'est ça, si vous le pouvez aujourd'hui, on reste tranquille au chaud, à l'abri, puisqu'il va faire plutôt frais aujourd'hui, des baisses des températures, et puis surtout des averses. Là, dès ce matin, pas mal de pluie aujourd'hui, des orages aussi annoncés par Météo France. On est pour l'instant en vigilance jaune pour le phénomène orage, mais Virginie Hilton-Lévy, notre spécialiste météo, nous l'annonçait peut-être une possibilité d'un passage en orange. On va suivre tout ça, bien sûr. Pour vous, c'est un temps donc bien agité, des températures qui ne dépassent pas les 17-19 degrés cet après-midi sur notre département. 17 degrés si vous êtes sur le secteur du Médoc, 18 degrés de Libourne au bassin d'Arcachon en passant par Bordeaux et sa métropole. 19 degrés de température maximale attendue cet après-midi à l'Aréole, Sauternes ou encore à Sérons et Castillon-la-Bataille. Pour la suite, bon, ça va rester plutôt agité dans le ciel girondin. Sur les routes girondines, avec tout ça, vous restez prudent évidemment avec cette météo capricieuse, les bouchons habituels qui sont de retour en ce lundi matin, les grands axes comme d'habitude, la 62, Nationale 89, la 10 aussi, les abords des ponts d'Aquitaine et François Mitterrand, puis des coups de frein aussi sur la 63. Vous évitez l'accident et l'incident. Bon courage à vous, bonne route.
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9: Vous accompagne jusqu'à 9h ce matin avec de la bonne humeur surtout, oui, peut-être encore même un peu plus que d'habitude. Et puis surtout, on se projette bientôt le week-end, petite semaine de 4 jours. Alain Chamfort chante pour vous à 8h08. Bon début de journée, bon début de semaine.

0: La fièvre dans le sang, c'est Alain Chamfort, 8h12. Merci d'écouter Ici Gironde ce matin.
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0: Ah, on a de la visite, je crois.
3: Bonsoir monsieur, police nationale, vous pouvez baisser la musique s'il vous plaît?
4: Oui bien sûr, pardon, on fête un anniversaire. Vous voulez rentrer boire un coup?
3: Non.
4: Il y a des petites bières?
3: Ah, bah alors dans ce cas-là, peut-être que trouver la situation in situ.
5: In situ, c'est dedans, chef.
3: Affirmatif.
5: Bon bah, in situ alors.
0: La police nationale parodiée par le Palmacho, ça... C'est drôle, Kevin.
6: 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La police, la vraie, tire la fameuse sonnette d'alarme. 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
0: Et le voilà, le joli concert qu'on attend tous.
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6: Vanessa Paradis, en concert vendredi à l'Arkea Arena et Ici Gironde vous y invite.
0: C'est simple, vous jouez avec nous au jeu cannelé ou pas cannelé. Le 05 56 19 10 10, c'est maintenant qu'il faut vous inscrire pour tenter votre chance. On passe un beau moment en général, ok?
6: Absolument.
0: Bon, et vous repartez avec ce super cadeau, Vanessa Paradis, pour vous vendredi à l'Arkea Arena. 05 56 19 10 10,
6: absolument.
0: C'est maintenant qu'il faut nous appeler.
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0: Audrazo est avec nous tous les matins, votre rendez-vous anti-arnaque. On ne tombe plus dans le panneau, 8h14. Bonjour Aude.
8: Bonjour Marie-Corinne.
0: Alors attention, de plus en plus d'escrocs se font passer pour des policiers.
8: Oui, et quand quelqu'un toque à la porte et vous dit « Bonjour, c'est la police », c'est vrai que c'est un peu intimidant. Même si on a un doute, on ne se sent pas forcément de lui dire « Merci monsieur, mais je préfère vérifier ». Pourtant, c'est ce qu'il faut faire, même la vraie police le dit. Je vous raconte une histoire, une vraie histoire aussi. Une dame reçoit un coup de fil, on lui dit que son compte bancaire a été piraté et que la police va venir chez elle. Une fois sur place, les faux policiers récupèrent non seulement sa carte bleue, mais ils embarquent aussi les bijoux, au prétexte qu'il faut les mettre à l'abri. Retenez bien ça, un policier ne demandera jamais de bijoux, d'argent, de cartes bancaires, de codes secrets. Il ne se déplace jamais à domicile pour récupérer des objets de valeur.
0: Alors qu'est-ce qu'on doit faire au-delà si quelqu'un toque à la porte et qu'il dit qu'il est policier?
8: Déjà, vous lui demandez sa carte de police, il doit vous la présenter. Et attention, ce n'est pas parce qu'il porte un brassard police ou un uniforme que c'est un vrai policier. Après, vous me direz, il peut toujours me présenter une fausse carte de police. De toute façon, je ne sais pas trop à quoi une vraie carte est censée ressembler. En fait, je vous le dis, c'est un format carte de crédit, recto verso, avec puce électronique et photo du policier. Donc là, autre conseil, vous appelez le commissariat pour vérifier que la personne en face de vous est bien censée être chez vous. Quand je dis ça, souvent vous me dites « Ah mais j'ose pas, si ce sont de vrais policiers, ils vont mal le prendre ». Eh bien non, j'ai trouvé pas mal de témoignages sur Facebook, des gens l'ont fait et ça s'est très bien passé, donc n'hésitez pas.
0: Allez, on suit vos conseils. Audrazo tous les matins, merci beaucoup. Aucune arnaque côté musique. Quand vous écoutez Ici Gironde, de la bonne musique, tous ces souvenirs, c'est Blondie à 8h16 et puis on part rencontrer un passionné dans quelques minutes, un passionné de voitures anciennes. Il les chouchoute. Christian nous attend pour la rencontre du petit matin. À tout de suite.

0: à 8h19. La musique pour vous accompagner tranquillement, même avec cette galère en vue en ce moment. Des ralentissements là ce matin sur le réseau TBM, les trams C, D et F qui circulent au ralenti. Une info qui vient de nous parvenir suite à un incident technique sur le secteur Saint-Michel. Pas de reprise normale pour l'instant. On vous tient au courant de l'évolution, bien sûr, sur ce secteur. Et le 05 56 19 10 10, ainsi vous avez aussi des précisions à apporter ce matin. Bon courage. À 8h20, des rencontres tous les matins en ce lundi avec des Girondines, des Girondins, comme tous les matins. Ils sont attachants, passionnants, et c'est le cas encore de l'homme qu'on vous présente. Il a travaillé pendant toute sa vie pour un garage Citroën. Sa passion, son expertise sont recherchées par de nombreuses associations de voitures anciennes. C'est aujourd'hui chez vous avec Olivier Cabrolier.
1: Bonjour, je m'appelle Christian, né à Libourne. Oui, j'ai toujours eu le nez dans le moteur. Et bien sûr que ça me plaît.
2: Des fois, c'est un peu complexe.
3: Qu'est-ce que vous faites, Christian, là ?
1: Là, je lève le capot.
3: Voici donc Christian, nous le retrouvons depuis un atelier de réparation et d'entretien de voitures anciennes sur la commune d'Ivrac. Christian est un passionné de moteur, il a été mécanicien professionnel toute sa vie, il est à présent retraité, mais cela ne l'empêche pas de dépanner et d'aider, y compris pour le compte de clubs et d'entreprises.
1: Voilà, on me demande des conseils. Pam, je vois si y a un soufflé de cardan qui est défectueux, ou... voilà.
3: Et ça fait 40 ans que ça dure ?
1: Ben oui. 40 ans, des cachots, des dauphines, à l'époque, vous voyez, depuis le temps. Et après, je suis passé GS, DS.
3: En revanche, on est d'accord que la mécanique a bigrement changé en plusieurs décennies. Ça n'a plus rien à voir aujourd'hui.
1: Ah non, ça n'a plus rien à voir. Plus rien à voir depuis quelques années.
3: Est-ce que vous êtes nostalgique de cette période-là où tout était mécanique ?
1: Oui, tout à fait. Ah oui, c'est l'enfer aujourd'hui, oui. Parce que si vous tombez en panne, vous avez des voyants qui s'allument à vos voitures et tout ça.
3: Tandis qu'à l'époque, on avait les mains dans le moteur, on avait les mains dans le cambouis.
1: Oui, tout à fait. Ouais, oui, tout
3: on
1: à
3: avait
1: fait.
3: Le sourire, on était heureux.
1: Oui, oui, oui, pas tout à fait, pas toujours, mais quand on trouvait la panne de suite, on était heureux.
3: Christian, vous pouvez bien sûr me décrire votre combinaison de garagiste.
1: Oui, oui. Mais c'est,
3: qui est collector. Hein.
1: Ah oui, de chez Citroën, que j'ai eu à l'époque.
3: Et d'ailleurs, il n'y a pas votre prénom, votre nom d'indiqué dessus, mais le service Citroën.
1: Oui, voilà, oui, c'est sûr.
3: Est-ce que juste en écoutant le bruit du moteur, vous pouvez savoir instantanément si tout va bien ?
1: Oui. On va la mettre en route, voir si elle veut démarrer. Parce qu'il y a un moment qu'elle n'a pas tourné, celle-là.
3: Ah, c'est pas sûr.
1: Oui.
3: Faut bien leur parler, vous savez.
1: Oui. Oui. Elle est froide et elle tourne très bien quand même.
3: Vous allez intervenir sur une voiture qui est garée ici même. Vous allez changer une roue. Pour quelle raison ?
1: Je veux regarder s'il n'y a pas du jeu dans le roulement.
3: Et pour cela, vous avez une boîte à outils extraordinairement dense.
1: Oui, ah oui. Oui
3: très
1: oui.
3: Bien fournie.
1: Oui, avec beaucoup d'outils.
3: On voit le professionnel.
1: Ah ben oui, il faut un minimum de matériel pour réparer les voitures. Hein. Alors, ça c'est un cliquet. Et au bout, on met des douilles.
3: Christian, il y a quelque chose qui vous fait sourire systématiquement, c'est...
1: Le klaxon. Ah oui, parce que ça, c'est quand même quelque chose de spécial.
3: Vous travaillez dans le silence, vous ne mettez pas de musique dans votre garage. Mmh. En revanche, un petit coup de klaxon de temps en temps, ça fait du bien.
1: Oui, voilà, ça fait du bien.
3: Vous ne commencez pas votre journée comme ça.
1: Non, pas du tout.
3: Vous la terminez comme ça.
1: Allez, hop, un petit pet de klaxon et on s'en va.
3: Christian est à la disposition de certains organismes. Il assure le suivi et le contrôle des voitures. Mais chez lui, dans son propre garage, il est le propriétaire d'une 2 chevaux. On peut effectivement imaginer qu'elle est très largement vérifiée, contrôlée et bien sûr chouchoutée.
0: Et après les voitures, en place aux 2 roues aussi ce matin. Moto, Solex, scooter ou mobylette. Vous ne pourriez pas rouler autrement qu'en 2 roues. Venez témoigner, prenez la parole ce matin. Comme tous les matins, on aime vous écouter. Bienvenue chez vous. C'est juste après les infos de 9h au 05 56 19. 10-10, après les klaxons, eh bien, c'est le chant des sirènes, les frérots de la Vega pour vous.

0: Le chant des sirènes, les frérots de la Vega à 8h26. C'est une grande soirée qui nous attend vendredi. Vanessa Paradis, Virginie à Fronsac aimerait bien gagner ces deux invitations. Bonjour Virginie.
1: Bonjour Marie-Corinne. Bonjour.
0: Ça va, on se lundi matin, pas trop dur. Ouais, Kevin, il arrive dans quelques instants pour jouer avec nous, au cannelé ou pas cannelé. Oui. Fan de Vanessa Paradis.
1: Oui, c'est de ma génération.
0: On a le même âge.
1: Je la suis depuis jour le taxi, vous rendez compte.
0: Oui, évidemment, c'est vrai qu'on a grandi avec Vanessa Paradis. On joue avec vous dans quelques instants. Virginie, vous ne bougez pas. Le cannelé ou pas cannelé, ça arrive juste après ça.
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0: 8h27, c'est l'heure de jouer.
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0: Vanessa Paradis, ce concert événement à l'Arkea Arena, ça y est, ça approche vendredi enfin. Virginie à Fronsac qui sera peut-être. C'est donc le cadeau du jour. On va jouer au cannelé ou pas cannelé. Il y a trois propositions, Kevin.
5: Oui, effectivement, si c'est Girondin, c'est cannelé. Sinon, c'est pas cannelé. Il faut au moins deux bonnes réponses et puis vous gagnez.
0: Le thème du jour, c'est la journée mondiale Star Wars, figurez-vous. Ah ouais. On va jouer avec quoi alors?
5: Des sabres laser. Non, avec les cinémas, évidemment. 5 secondes pour donner la bonne réponse. C'est bon pour vous, Virginie, on y va?
0: Je sais pas, là.
1: Allez, on y va.
0: C'est parti.
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0: La première proposition nous emmène au cinéma Jean Eustache. Est-ce que c'est cannelé ou pas cannelé?
1: Cannelé.
0: Ding. C'était un peu au pif, non?
1: Oui, un petit peu.
0: C'est à Pessac. Très joli cinéma d'ailleurs. Un
5: deuxième
0: point.
5: Proposition Virginie, la lanterne.
1: La lanterne.
0: Vous pouvez y aller re au pif.
1: Re au pif, oui. Vous avez raison.
0: C'est pas cannelé, vous avez dit?
1: Pas cannelé.
0: C'est à Bègle. Mauvaise réponse.
5: Vous n'êtes pas obligé de faire les briques là.
0: C'est vrai, ça ne sert à rien.
5: Absolument pas con.
0: On s'arrête aux zoétropes. Est-ce que c'est cannelé ou pas cannelé? Attention, il nous faut une bonne réponse absolument, Virginie. Le zoétrope.
1: Cannelé.
0: Oui. Allez. Oui. Elle est
5: tout au pif, quoi. Tout chou.
0: Ah là là.
1: Je suis contente. Merci beaucoup.
0: Le zoétrope, c'est à Blaye. On vous fait des gros bisous. Vous embrassez Vanessa pour nous?
1: Oui, bien sûr, je n'y manquerai pas. Bonne journée à vous et merci encore.
0: Oh là là, avec grand plaisir, Virginie. Gros bisous.
5: Bonne semaine qui commence.
1: Je vous embrasse également. Merci.
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0: Et encore des bonnes nouvelles, l'actu locale en Gironde, Kevin Blondel.
5: Pas mal de voix cassées en Gironde ce matin après la victoire des rugbymen de l'UBB hier face aux Anglais de Bath en demi-finale de Champions Cup. L'union finale, on y revient dans un instant.
0: 8h30, c'est le 90 secondes tout de suite. Audrey Azot avec nous.
6: Top départ aujourd'hui du repas à 1 euro pour tous les étudiants sans exception dans les restaurants universitaires. La mesure réclamée par les organisations étudiantes, elle ne s'appliquait jusque-là qu'aux boursiers et aux plus précaires. Une date à cocher, les 3 millions de travailleurs modestes et gros rouleurs qui sont concernés par l'indemnité carburant de 50 euros pourront faire la demande à partir du 27 mai sur le site impots.gouv.fr. Autre rendez-vous, le ministre de l'économie Roland Lescure convoque ce matin à Bercy les distributeurs de carburant. L'Iran annonce à l'instant que l'armée américaine sera attaquée si elle s'approche du détroit d'Ormuz. Réponse à l'opération de déblocage des navires annoncée pour aujourd'hui par Donald Trump. Opération américaine critiquée par Emmanuel Macron. Il appelle à une réouverture concertée entre l'Iran et les États-Unis. Attention, si vous prévoyez une prise de sang ou des analyses, une grève est annoncée aujourd'hui dans les laboratoires de biologie médicale. Les syndicats dénoncent des salaires trop bas et une dégradation des conditions de travail. Jean-Luc Mélenchon sera bien candidat à l'élection présidentielle de l'an prochain et pour la quatrième fois d'affilée. Il assure être le mieux préparé à la France insoumise et il estime que le Rassemblement national sera son principal adversaire. Deux géants du basket français vont s'affronter la nuit prochaine en NBA. Victor Wembanyama face à Rudy Gobert, San Antonio face à Minnesota. Les fans devront se lever très tôt ou se coucher très tard. Match à 3h30, heure française.
0: Et l'info d'ici en Gironde, c'est l'omniprésence des rugbymen de l'UBB dans toutes les finales depuis 2 ans maintenant.
5: Un nouveau ticket décroché hier avec la victoire face aux Anglais de Bass en Champions Cup 38-26. Le tout dans un stade atlantique sous la pluie, mais plein à craquer, 42 000 supporters pour voir Bordeaux-Bègles remporter une nouvelle demi-finale qui lui permettra de défendre son titre dans 3 semaines. Pour ça, il a fallu souffrir, il a fallu faire le dos rond, Arnaud Carré.
7: L'UBB a inscrit 5 essais juste en dessous de ses standards européens. Mais cette demi-finale, elle l'a d'abord gagnée sur sa capacité à mieux défendre que son adversaire. Bass est allé 4 fois derrière la ligne, preuve de son talent. Mais l'Union, solidaire comme jamais, s'est accrochée pour résister aux nombreux temps forts anglais. Le manager Yannick Bru.
8: C'est un secteur qui est toujours très important. Hein. On sait que la zone gold et la zone danger, c'est-à-dire les deux zones des 10 derniers mètres, sont fondamentales et on avait parlé avant ce match des enseignements du week-end dernier contre Montpellier. Montpellier a 2 possessions à 5 mètres de la ligne et il marque en moins de 3 temps de jeu. Vous avez vu aujourd'hui l'engagement défensif de notre équipe pour défendre la ligne et la répétition des percussions qu'a dû mettre Bass pour arriver à passer derrière la ligne. Là, il y avait un niveau de bravoure, d'engagement que les gars ont réussi à aller chercher. On est très fiers d'eux pour ça.
7: Si le bébé est en finale, c'est aussi grâce à l'expérience qu'elle commence à avoir de ce type de match. Celui d'hier a été un vrai combat de boxe. Chaque équipe a failli vaciller. Mais c'est finalement l'Union qui a eu le dernier mot. Son arme secrète, un banc destructeur avec Bentami Ifuna et Temo Mathieu, auteur des essais de la victoire en fer de lance, le talonneur Maxime Lamotte.
9: Dans le rugby moderne, c'est souvent les remplaçants qui font la différence parce que pendant 50, 60 minutes, le match est très disputé, souvent très serré. Et c'est souvent sur des petits détails que le banc apporte parce qu'ils sont plus frais. On savait qu'on avait un banc qui était très costaud, mais c'est pas la première fois, ça dure depuis maintenant longtemps qu'on construit notre équipe pour justement finir fort. Tout le monde a fait une très très bonne rentrée et on a vu que sur cette période-là, c'est là où on a réussi à faire basculer le match et on a réussi à prendre de la distance au score. Donc l'apport du banc est primordial.
7: L'Union a fini plus fort pour s'offrir une deuxième finale de rang et porter à 15 sa série de victoires d'affilée en Champions Cup. Si elle bat le Leinster le 23 mai, elle égalera le record détenu depuis 3 ans par son voisin Rochelet.
5: Et cette finale, ce sera le 23 mai à Bilbao face aux Irlandais du Leinster. 2 infos importantes. Mm-hmm. Une retransmission aura lieu sur écran géant à Bordeaux. On aura l'occasion de vous en reparler d'ici là. 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Il n'y en a plus déjà. Il y aura quelques-unes mises en vente par le club, mais ça va partir très très vite.
0: 8h34, l'info d'ici en Gironde, c'est aussi ce nombre ce matin.
5: 67 000 postes à pourvoir dans le département cette année. Les entreprises recrutent en Gironde un peu moins que l'an dernier, mais ça reste élevé. On verra dans quel secteur, dans le journal de 9h. De la pluie et c'est pas parti pour s'arranger aujourd'hui.
0: Non, ça reste bien chargé, bien pluvieux, des averses, même des orages qui devraient se renforcer au cours de la journée. On est pour l'instant en vigilance jaune sur notre département, mais on n'est pas à l'abri de passer à l'orange. On suit tout ça pour vous, évidemment. Il y a du vent aussi, vent de nord-ouest assez fort sur le littoral en milieu d'après-midi. Avec tout ça, dans cette ambiance bien agitée, des températures qui sont en baisse aujourd'hui, 17-19 degrés annoncés pour cet après-midi, au plus chaud de la journée seulement. 19 degrés sur le sud Gironde, de Cap-Cieux à Saint-Symphorien, en passant par le Réolais aussi. 18 degrés sur le Libournais, le bassin d'Arcachon, encore Bordeaux et sa métropole. 17 degrés cet après-midi, température maximale sur le secteur de l'Espard, Saint-Estèphe ou encore Pauillac et Ourthin. Pour la suite, ça va rester bien gris, hein, c'est ce que nous dit Météo France. Sur les routes girondines, bouchons habituels, c'est lundi, jour de reprise pour tout le monde au travail après ce long week-end. C'est donc chargé sur les grands axes et une bonne nouvelle quand même, ça reprend tout doucement sur les lignes C, D et F qui étaient ralenties il y a quelques minutes. TBM, les transports de Bordeaux Métropole, nous annonce donc la fin de ces ralentissements sur ces 3 lignes. Bonne chance, bon courage et surtout, bonne route à vous.
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0: Allez, ce matin, s'il y a des petits bisous à faire là, aux copains, à la famille, c'est au Sylvain, c'est votre fête aujourd'hui. On ne vous oublie pas, évidemment. On vous souhaite un très bon lundi. Jean-Jacques Goldman, Il changeait la vie. C'est la musique pour vous ce matin. On vous souhaite un très très bon début de semaine à l'écoute d'ici Gironde.

0: Ici Gironde, avec vous dès le réveil. Ici matin jusqu'à 9h, Jean-Jacques Goldman, merci d'être là.
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0: Voyage, voyage. On en rêve tous. Imaginez 10 000 euros de vacances. C'est le gros cadeau là qu'on vous offre toute cette semaine.
4: Un disque rayé chaque jour. Vous notez l'indice qui se répète dans la chanson. À la fin de la semaine, vous avez les 5 indices et ça forme une phrase.
0: Et vous gagnez donc vos 10 000 euros de vacances.
4: Allez, Kevin. On est sympa. Le premier disque rayé, le premier indice, ça tombe à 8h51. Bientôt.
0: Ici Gironde, 8h40. Ici, c'est le Sud-Ouest. L'info chaque matin. Chez nous et nos voisins, on part dans les Landes, Kevin, où on se prépare déjà au passage du Tour de France cycliste cet été.
4: Ce sera le 10 juillet prochain, étape entre Ajetmo et Bordeaux chez nous. Ici, radio partenaire du Tour, évidemment, on vivra ce joli moment ensemble. Mais c'est un moment qui se prépare. Dès maintenant, le département des Landes est déjà au boulot sur toutes les routes concernées. Rebouchage des nids de poules, égalisation de la chaussée, élagage des arbres. Le cahier des charges est très précis, explique Olivier Martinez, vice-président du conseil départemental des Landes.
5: Nous avons un cahier des charges qui est très strict. C'est avant tout et surtout, bien évidemment, assurer la sécurité des abords du parcours, mais également de la bande de roulement sur laquelle les coureurs vont évoluer. Coureurs, bien évidemment, avec les suiveurs, avec les forces de l'ordre. Je n'oublie pas, bien évidemment, la caravane du Tour. Donc, on doit veiller, bien évidemment, au bon état des chaussées. On s'assure effectivement qu'il n'y a pas d'obstacles dangereux sur les bas-côtés, visibles ou invisibles. Donc, c'est un travail qui est fait avec l'ensemble des agents du département. On fait une patrouille complète. Nous balayons la route au niveau des sigératoires, au niveau des virages dangereux, là aussi afin que nous n'ayons pas d'accidents malheureux pour les coureurs. Donc c'est quand même tout un ensemble de process dont nous avons l'habitude et qui sera encore une fois mis en place pour le passage du Tour le 10 juillet prochain.
4: Avec une arrivée prévue au Quinconce à Bordeaux.
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0: Et des bons plans chaque jour à 7h6, 8h42. Des bons plans pour votre pouvoir d'achat avec Valère Coréard. Bonjour.
6: Bonjour Marie-Corinne.
0: Alors il s'agit, on parle ce matin de garantie suite au mail d'une auditrice, hein, Valère.
6: C'est Patricia qui m'a écrit. Pourrais-je en toute modestie vous faire une suggestion de thème d'une de vos interventions? Mais oui, bien sûr Patricia. Alors je la lis. Hein. En effet, je pense que nous sommes trop peu à connaître nos droits en termes de garantie concernant des sujets comme les chaussures, les guirlandes lumineuses extérieures par exemple. Si nous sommes assez bien informés concernant les voitures, l'électroménager et les travaux réalisés par les artisans, ce ne me semble pas être le cas pour bien d'autres sujets du quotidien. Eh bien merci Patricia, c'est un excellent sujet que je n'avais pas encore abordé. Bonne nouvelle, il existe un cadre juridique protecteur pour les consommateurs quand ils achètent un bien neuf ou d'occasion. Ça s'appelle la garantie légale de conformité. C'est un cadre qui est notamment prévu par les articles L217-3 à L217-20 du Code de la consommation.
0: Ouais, et que prévoit exactement la loi pour protéger le consommateur ?
6: Le principe est que tout bien acheté par un particulier auprès d'un professionnel est garanti 2 ans. Donc si vous achetez une guirlande lumineuse, une paire de chaussures, un ustensile de cuisine et que vous en faites une utilisation normale, tout doit bien se passer pendant 2 ans. Par exemple, une semelle de chaussures qui se décolle au bout de 2 mois, ce n'est pas normal. Mais par contre, des chaussures qui s'abîment très vite avec votre enfant ou petit enfant de 10 ans qui fait n'importe quoi ou du foot à volonté avec, c'est normal, attention. En tout cas, si vous êtes dans la non-conformité, dans ce cas, vous devez aller voir le vendeur pour lui indiquer le défaut et il a alors 30 jours pour réparer ou remplacer votre objet. Si vous le faites réparer, votre garantie est alors prolongée de 6 mois. À ce sujet, gardez bien en tête que vous ne devez absolument rien payer. Tout est à la charge du vendeur si le produit n'était pas conforme. Alors, est-ce que vous avez déjà rencontré ce cas de figure? Comment est-ce que ça s'est passé? Racontez-moi parce qu'à la fin, ça aide tout le monde. Mon mail, parisilleséconomies@radiofrance.com.
0: Merci Valère.
6: Bonne journée Marie-Corinne, à demain.
0: Bonne journée aussi. C'est bon plan à retrouver aussi sur notre site ici.fr. Le festival Garo Rock passe par la Gironde. Oui, c'est le Garo Tour. On vous donne les dates avec l'organisatrice de ce très beau rendez-vous. Juste après celui qui nous fait chanter, c'est Bruno Mars.

0: Bruno Mars, I Just Might, 8h47, on adore. Ici, Gironde, c'est l'événement d'ici, 30e édition pour le festival musical Garo Rock, qui fête donc sa 30e édition cette année à Marmande, chez nos voisins du Lot et Garonne. Mais le festival, c'est aussi un peu en Gironde, avec le Garo Tour. Émilie Tisserand est avec nous ce matin. Bonjour Émilie.
1: Bonjour à tous.
0: Alors vous êtes la responsable communication du festival, le Garo Tour qui s'arrête à Bordeaux, Mérignac, Arcachon, Lacanau, Gueux-Jean-Mestras. C'était le cas aussi la semaine dernière à Lattès de Buch. Il y a 30 étapes avant la 30e édition. C'est une sacrée fête là pour cet anniversaire.
1: Il fallait, parce que 30 éditions, c'est pas rien. On n'est pas nombreux comme festival à fêter ces 30 bougies cette année. Donc on en est très fiers et on se dit comment on pourrait fêter ça en amont sans attendre, parce qu'on était très pressés de fêter ça avec notre public. Et donc on s'est dit, allez hop, bim, 30 étapes, 30 dates, des petites dates, hein, bien sûr, ce sont des rendez-vous très plus confidentiels que Garo Rock, mais qui nous permettent d'échanger avec notre public, de rencontrer les festivaliers, d'avoir le temps de discuter, de parler musique, de répondre à des questions et puis de faire la fête, évidemment.
0: Justement, il se passe quoi alors sur ces dates du Garo Tour?
1: Alors, ce sont déjà, je tiens à le préciser, toutes les dates sont gratuites. Nous, on vient à Garo Rock, l'équipe Garo Rock vient bien sûr avec un petit peu de déco pour se mettre dans l'ambiance. Et puis, on vient avec un DJ. Il y a quelques DJ du Sud-Ouest avec qui on travaille régulièrement depuis quelques années. Et puis donc qui sont là pour assurer l'ambiance musicale. Au-delà de ça, on organise des blind tests avec notre partenaire Deezer. Ouais. Donc on a tout un petit concept là qu'on met en place et qui est hyper fun, parce que du coup il peut y avoir des battles entre copains. Et puis parfois sur quelques dates on a aussi une équipe de tatoueurs.
0: Ouais. Okay.
1: Voilà, qui nous rejoint.
0: Donc on prépare.
1: Et puis en général, on organise des petits concours, des petites animations pour faire gagner des passes pour le festival également.
0: On se met dans l'ambiance donc avant le festival, le vrai, le pur et dur à Marmande du 26 au 28 juin, avec encore de sacrées têtes d'affiche hein, cette année. Ça ne s'arrête jamais, l'esprit Garo Rock.
1: On essaye de le faire perdurer effectivement. Cette année, je peux en citer quelques-unes.
0: Ouais,
1: du coup,
0: bien
1: des
0: sûr.
1: Têtes d'affiche. On va accueillir Big Flo et Lee. Ils étaient déjà venus en 2019, mais pas depuis. Donc, on est super content de les revoir. Ouais. Nos cousins, nos voisins toulousains. On accueille aussi DC's. DC's et Théodora, je les cite en même temps, puisqu'ils ont été multi-récompensés tous les deux aux Victoires de la Musique. On peut citer Gims aussi. Mm-hmm. Major Lazer. Major Lazer, vous taperez une recherche, si ça vous dit rien, vous connaissez forcément, il y a des tubes phénoménaux. On accueille PLK aussi, côté rap. Je peux citer Tom O'Dell. Pareil, Another Love. Voilà, un énorme tube. Voilà, Boulevard Désert.
0: Mais oui, par exemple.
1: Julien Granel. On a 80 artistes. Donc, c'est vrai que quand on me demande d'en donner quelques-uns, c'est difficile de faire un choix.
0: On va voir tout ça, bien sûr, le programme détaillé sur le site de Garo Rock. Et puis, on s'y prépare. Nous aussi, on est très heureux de fêter ça aussi en Gironde avec des dates. La prochaine, ce sera après-demain à Bordeaux. Il y en a comme ça tout au long du mois de mai, du mois de juin aussi pour le Garo Tour. Merci beaucoup, Émilie Tisserand, d'être passée par chez
1: Merci
0: nous,
1: Marie-Corine.
0: De venir faire des petites haltes aussi en Gironde pour préparer cette 30e édition de Garo Rock. Toutes les infos donc sur le site internet. 8h51 ce matin. Julien Clerc, Hélène, ça c'est un tube qu'on aimait déjà beaucoup. Et là, je suis sûre, je crois que vous allez adorer, l'aimer encore plus ce matin. Écoutez bien.

0: Anne, le premier disque rayé. Bon, vous l'avez ce premier indice, hein. Vous l'avez noté, j'espère bien. Un prochain indice, si vous l'avez raté, ce sera tout à l'heure, entre 16h et 17h à la fin de la semaine. Ça vous fera une jolie phrase, peut-être, pour gagner vos 10 000 euros de vacances à 8h55. Le docteur Kirzek, qui est là comme d'habitude. On vous retrouve ce matin avec le bouton de fièvre. Bonjour docteur.
1: Bonjour à toutes et à tous. Ce matin, pas de bol, il y a un bouton qui est apparu sur la lèvre, le fameux bouton de fièvre, qui est en réalité un bouton viral, parce que c'est une infection virale très courante qui est causée par un virus de l'herpès, hein, le HSV1. La grande majorité de la population adulte est contaminée, on se contamine dans l'enfance, souvent un petit bisou, le partage d'un verre, et hop, on chope le HSV. Et on est porteur de ce virus, finalement, sans le savoir, jusqu'au jour où il va sortir. Et une fois infecté, la personne, en fait, reste porteuse à vie. Le virus, il va s'installer tranquillement dans un ganglion nerveux, il y dort, il n'y a aucun symptôme, mais quand il y a certaines conditions réunies, eh bien, il va ressortir. Vous allez me dire, c'est quoi les facteurs déclenchant, bah c'est la fatigue, c'est le stress, c'est un déclencheur classique comme la fièvre, voilà pourquoi on l'appelle le bouton de fièvre, ou alors une exposition excessive au soleil, vous avez pris le soleil ce week-end et c'est peut-être la cause de ce bouton de fièvre ce matin. Donc là, il faut mettre un petit baume pour protéger ses lèvres, ou encore un simple rhume, hein, le fait d'avoir une fatigue immunitaire ou un virus, ça peut déclencher le bouton de fièvre.
0: Alors docteur, là quand on sent les premiers picotements, comment on soigne un bouton de fièvre rapidement et efficacement ?
1: Le réflexe numéro un, c'est agir dès les premiers signes. Dès que vous ressentez justement cette sensation de picotement ou de chaleur localisée, on connaît bien ces symptômes, il faut appliquer une crème antivirale, c'est en vente libre en pharmacie. Et appliquer très tôt, ça peut raccourcir la durée de la poussée et limiter l'apparition des petites vésicules pas très esthétiques. Ensuite, il faut éviter de toucher, de presser, de triturer ce bouton. On se lave les mains scrupuleusement pour ne pas contaminer d'autres zones, et je pense aux yeux, donc on ne se frotte pas les yeux. Et si les poussées sont fréquentes, plus de 5 à 6 fois par an, un médecin peut vous prescrire un traitement antiviral par voie orale, quasi en prévention. Et très important pendant la poussée, on évite les baisers, le partage de verres, de serviettes ou du baume à lèvres, parce que c'est contaminant, ou même la cigarette électronique, parce que sinon vous allez passer du virus en fait. Et le virus est très contagieux tant que la croûte n'est pas tombée. Évitez les baisers avec les enfants, aussi les petits bisous comme ça à des bébés, quand ils ont de l'eczéma, ça peut donner des complications assez grave. Allez, d'ici là, portez-vous bien.
0: Merci beaucoup, docteur Kirzek. Pour se dire au revoir, on ne va pas se faire de gros bisous, alors on évite de se refiler le bouton de fièvre. On se donne rendez-vous demain, dès 6h30 pour vous qui nous regardez à la télé, évidemment. Et puis si vous vous souhaitez, le programme continue à la radio, comme d'habitude, vous prenez la parole juste après les infos de 9h, on sort les motos, les Solex, les scooters ou encore les mobilettes. Ben oui, on parle de deux roues, si c'est votre passion, peut-être votre moyen de transport privilégié. Vous prenez la parole, bienvenue chez vous, 05 56 19 10 10.
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0: Marie Otoz nous rejoint ce matin.
8: Oh ouais.
9: Hey. On est rock ou on n'est pas rock?
8: Dis donc, on est rock and roll, on a le cuir et le casque de moto.
0: Ne dis pas tout. Bonjour Marie.
8: Oui, bon, alors j'ai mis le titre de phare du film Easy Rider.
0: Oui,
8: bien
0: voilà.
8: Sûr,
0: voilà.
8: On part en chopper sur les routes de Gironde. Aujourd'hui, on en a pile envie de parler de motocyclette, de mobilette, de moto, de Solex, de tout ce qui fait le deux roues en fait. On a envie de découvrir cet univers.
0: Okay.
8: Si vous êtes passionné, si vous faites partie d'une association, c'est vrai que c'est très particulier le deux roues. Il y a toute une atmosphère, un truc. Les motards se disent bonjour quand ils se croisent.
0: C'est vrai.
8: Mais moi, en Twingo, je ne croise pas les autres en Twingo. Je ne leur dis pas bonjour.
10: Pourtant, vous n'allez pas très vite, vous avez le temps.
8: Ben oui, ben oui, j'aurai largement le temps. Alors, qu'est-ce que c'est le deux roues pour vous? Comment vous êtes tombé dedans? Est-ce que c'est une affaire de famille aussi? C'est souvent le cas.
0: C'est vrai.
8: Alors, 05 56 19 10 10, vous venez en parler avec nous. On aura la chance d'être avec un Bordelais qui a créé une appli super pratique qui s'appelle GoMoto, qui recense tous les événements autour du deux roues dans le département et ailleurs.
0: Pas
8: et ça, c'est plutôt chouette, il est de chez nous. Donc, on est très, très fiers. Merci beaucoup.
0: À demain. Allez, ouais, à demain. Salut.
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8: Très bon début de semaine et très belle matinée avec Ici Gironde. Il est 9h.

0: En sixième en ce moment. On en a parlé d'ailleurs avec notre invité Olivier Brouzet ce matin, ex-international, ancien cadre de l'UBB. Il nous dit pourquoi il y a ce décalage selon lui.
1: Parce qu'on joue peut-être contre des équipes qui ne nous connaissent pas forcément, qu'on n'a pas l'habitude de rencontrer. C'est un symbole aussi, c'est le premier titre de l'UBB l'année dernière. Et c'est vrai qu'en championnat, on a plus de mal peut-être parce que les équipes nous connaissent un peu mieux, ont l'habitude de nous jouer, commencent à déceler un peu ce qui pourrait nous perturber. Et ça a été le cas de Montpellier la semaine dernière notamment. Même si on a vu que Basse, parfois avec cette rush défense, a voulu un peu imiter ce qu'avait fait Montpellier et nous a posé quelques problèmes, surtout en fermant rapidement en bout de ligne pour empêcher nos ailiers supersoniques de s'exprimer.
0: Interview d'Olivier Brouzet à réécouter sur ici.fr. Je précise que vous allez gagner vos places pour la finale le 23 mai à Bilbao sur Ici Gironde. Vous restez à l'écoute ces prochains jours. Et puis on revient en attendant sur cette victoire, évidemment ce soir dans 100% UBB à partir de 18h. Côté foot, un supporter des Girondins de Bordeaux du groupe des Northgate sérieusement blessé à un œil ce week-end en marge de la rencontre à Bayonne. C'était samedi. Il y a eu des affrontements entre police et membres du groupe parce que des Northgate gantés et masqués auraient tenté de pénétrer dans le stade du côté de la tribune réservée aux Ultramarines, l'autre groupe bordelais avec qui ils sont en conflit. Un homme est mort pendant le marathon des Deux Rives sur la presqu'île d'Ambassy hier, support du championnat de France de la discipline. Le coureur d'une soixantaine d'années a fait un malaise cardiaque à la mi-journée. La protection civile et les pompiers n'ont pas réussi à le réanimer.
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0: Les entreprises girondines proposent 67 000 postes à pourvoir cette année, conclusion d'une enquête de France Travail recensant les besoins de main-d'œuvre tous secteurs confondus. C'est un peu en baisse par rapport à l'an dernier, mais enfin c'est quand même rassurant hein, dans la période qu'on connaît. Alors évidemment, il y a des métiers où on recrute plus que d'autres, notamment dans les métiers manuels. Un exemple, Plastou, une recyclerie de plastique ouverte il y a 2 ans à Mérignac. Elle confectionne des décorations, des porte-manteaux, du mobilier et j'en passe à partir de déchets. Son directeur Olivier Zmirou explique comment il a pu recruter plus facilement des ébénistes plastiques grâce au coup de projecteur de France Travail.
3: Le premier recrutement s'est fait comme ça, à partir des profils que nous a transmis France Travail. On l'a formé à ce métier qui est un peu particulier, donc maîtriser les matières, le fait qu'on commence à faire des plaques, comment on les fait, comment on les découpe, etc. On a eu une dizaine de personnes qui sont venues en immersion facilitée de tout profil, de tout passé. Il y a une chose un peu particulière, c'est que depuis quelques mois maintenant, on travaille aussi avec le centre pénitentiaire de Gradignan, où on fait travailler des détenus en réinsertion. Et donc, quand on a des besoins sur des emplois peu qualifiés, on va plutôt les chercher à la prison. Quand on a des besoins sur l'assemblage, la menuiserie, le design, on les prend avec France Travail.
0: Le directeur de Plastou Mérignac qui envisage encore de recruter cette année. Le repas à 1 euro pour tous les étudiants entre en vigueur aujourd'hui dans les restaurants universitaires à Bordeaux comme partout dans le pays. Il était réservé jusqu'ici aux étudiants boursiers. Il est donc élargi à tout le monde. C'était l'une des mesures obtenues par les socialistes lors des négociations sur le budget avec le Premier ministre en début d'année. Jean-Luc Mélenchon est candidat à la présidentielle l'an prochain. Sans surprise, le leader de la France insoumise a annoncé hier soir qu'il repart pour une 4e campagne. Il a bientôt 75 ans. Une nouvelle piscine à Bordeaux, et c'est pas du luxe tant la ville en manque, la piscine Jean Zay à Codéran est inaugurée aujourd'hui. Alors il s'agit en fait de l'ancienne piscine Stélin qui a été réaménagée avec un nouveau bâtiment, un bassin nordique extérieur accessible toute l'année, un espace pour les enfants, 2 solariums, et puis un point de restauration, c'est important comme détail. Enfin, nouvelle victoire des hockeyeurs français aux mondiaux D1A, c'est l'équivalent de la 2e division. Les Bleus disputaient leur 2e match face au pays hôte, la Pologne hier, victoire 3-2 au tir au but. Leur 2e succès en 2 rencontres donc, parmi eux 4 boxeurs de Bordeaux. Il y a Papillon, Dussault, Bosque et Bruche, et ils remettent ça dès demain face à l'Ukraine.
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0: C'est une bonne journée pour nos cours d'eau.
2: Oui, effectivement, parce qu'il va bien pleuvoir sur l'ensemble du département. On est toujours en vigilance jaune pour les orages qui vont arriver dans l'après-midi. Pour les températures, entre 15 et 17 degrés, 15 degrés à Soulac-sur-Mer, 16 degrés à Arcachon, 17 degrés la maximale pour Bordeaux et Coutras. Et si vous sortez le parapluie aujourd'hui, gardez-le toute la semaine parce que ça va être un petit peu la tendance, un temps très instable.
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2: C'est peut-être le film de Dennis Hopper, Easy Rider, qui vous a donné envie de parcourir la Gironde à moto, en chopper ou en Solex. Les deux où il n'y a que ça de vrai. Vous témoignez ce matin au 05 56 19 10 10.

0: Merci Gironde, c'était Axel Red, Sensualité.
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0: Alors, le nombre de motards aujourd'hui en France est estimé entre 2,3 et 2,5 millions motos, solex, scooters ou mobilettes. Vous avez choisi un deux roues pour vous déplacer au quotidien. Bah, dites-nous pourquoi. C'est la question que l'on vous pose ce matin au 05 56 19 10 10. Bonjour Nicolas Fauvent.
3: Bonjour Marie Autose. Vous êtes motarde, vous?
0: Pas du tout.
3: Pas
0: et
3: du
0: vous
3: tout. Bah non, moi non plus. Moi j'ai toujours rêvé de passer mon permis, mais j'ai jamais osé franchir le pas. Effectivement, 2,5 millions de Français, de Françaises qui roulent à moto. Alors il y a ceux qui se définissent comme les motards du dimanche et d'autres comme les vrais, les irréductibles qui ne pourraient pas rouler autrement qu'à moto, qu'à deux roues. On vous donne la parole, c'est peut-être votre cas. 05 56 19 10 10.
0: Et on vous accueille en musique, bien sûr, parce qu'il fallait mettre un petit peu d'ambiance pour ça. Alors, blind test.
3: Trop facile. Bébé.
0: Oh bah là, forcément. Harley Davidson, on va en parler justement avec Florent.
3: Tout à fait, Florent avec nous au 05 56 19 10 10.
4: Salut.
3: Vous ne reconnaissez plus personne en Harley Davidson. Vous avez quel modèle vous avez peut-être d'ailleurs plusieurs motos, Florent?
4: Oui, bonjour à tous. Effectivement, j'ai plusieurs motos. J'ai un FJR. Je suis commercial et je me déplace qu'en moto. Et pour le fun, le week-end, je roule avec un Street Glide Harley Davidson.
3: Ok, de quelle année?
4: 2008.
3: Comment ça a démarré? Ouais. Pourquoi vous roulez pas en japonaise et en japonaise ou en italienne? Pourquoi Harley Davidson, ça vous a finalement fasciné autant?
4: Ben, ça m'a fasciné parce que Harley Davidson, comme son nom l'indique, c'est un custom et on peut customiser sa moto comme on l'aime. Le but, c'est de pas avoir la même moto que tout le monde.
3: Ok, c'est un style de ville, le fait de rouler en Harley Davidson et pas sur un autre modèle de moto?
4: Ouais, je pense. Après, il y a une philosophie qui est peut-être un petit peu différente japonaise. On n'est pas là pour rouler comme des calus, même si c'est ce que je fais moi pour le boulot avec le FJR, mais c'est une philosophie différente. Et on est là pour cruiser tranquillement.
3: L'impression d'appartenir à une tribu un peu particulière, un club un peu fermé. Quand on voit les Harleyistes de temps en temps, on a quelques appels de phare. On regarde dans le rétro, on voit 8, 10, 15 Harley qui vous doublent. Alors tranquille, hein, pépère. Il y avait quand même ces bruits de pots d'échappement particuliers. Et c'est un style finalement de moto très à part.
4: Ouais, je pense que tous ceux qui roulent, de toute façon, les motards sont plutôt solidaires les uns les autres, que ce soit Harley Davidson ou japonaise. En général, on aime bien faire des sorties tous ensemble parce qu'il y a cette amitié qui est quand même assez forte dans le monde de la moto. Hein.
3: Merci.
4: On roule souvent à plusieurs.
3: Merci Florent.
0: Beaucoup,
3: merci.
0: Florent.
3: Et dernière question. Vous la sortez vraiment tous les jours parce que là, je vois aujourd'hui la météo à pas un motard dehors. Si, vous roulez, qu'il pleuve, qu'il neige, qu'il vente, qu'il fasse beau.
4: Oui. Moi, j'ai pas le choix. Je suis un commercial. J'ai que ça. J'ai pas de voiture. Donc, j'ai pas le choix. Je fais entre 50 et 60 000 km à l'année avec le FJR et partout les temps.
3: Ok, merci Florent pour ce premier témoignage au 05 56 19 10 10.
0: On accueille Stéphanie maintenant. Stéphanie, vous êtes à Pessac, bonjour.
3: Bonjour Stéphanie.
5: Oui, bonjour.
3: Alors,
5: bonjour Nicolas.
3: Motarde, vous aussi?
5: Non, du tout, j'ai mon mari qui fait une association, le Maubert Bordelais.
0: Ok, et depuis combien de temps?
5: Il a commencé à mobilette dans le Covid, en 2020 à peu près.
0: Ok.
5: Il a fait mobilette dans un milieu de grenier, et du coup, ça l'a pris comme ça. Et après, ça fait seulement 3-4 ans qu'ils sont dans une association. Puis après, ça lui plaît, donc il est content.
0: Et vous, est-ce que ça vous plaît? Est-ce que vous faites un peu de mobilette avec lui?
5: Et
0: ou pas?
5: Moi, figurez-vous qu'il m'a offert une mobilette pour mon anniversaire. Un Vogue qui est en restauration, donc voilà.
3: Ok, c'est cool ça.
5: Il m'a transmis le virus, ouais.
3: Quand vous étiez jeune, vous avez roulé en mob ou pas? Parce que alors, moi, je me souviens, j'avais une moto bécane dans les années 70, un 7 Ranger. Non, pas du tout de deux roues, donc
5: du
3: ça
5: tout.
3: Y est,
5: du
3: vous,
5: tout,
3: vous,
5: du
3: vous
5: tout.
3: Y mettez maintenant. Ok, impeccable.
5: Exactement.
3: Et qu'est-ce qui vous plaît dans la mobilette?
5: Le plaisir d'être indépendant, les voyages... chez la liberté.
3: Ouais, carrément des voyages. Vous êtes capable d'enquiller 100, 150 km à mobilette.
5: Bah oui, mon mari était à Bourg-sur-Gironde ce week-end, dans 3 jours.
3: Ah ouais, il a fait un road trip en mobilette, en 49,9 cm.
5: Ah non, ils sont allés en granure là-bas.
3: Ah, ils sont partis.
5: Ils ont fait 150 km en mobilette autour de Bourg-sur-Gironde ce week-end, donc ouais.
3: Bon, super. Merci Stéphanie pour ce témoignage.
0: Merci beaucoup Stéphanie.
3: Vous roulez à moto, vous aussi, enfin, moto deux roues, hein, évidemment, on va pas s'arrêter parce que finalement, il y a plein de petites.
0: Eh ouais.
3: petites cylindrées sur lesquelles on peut se faire, je pense au Solex, on peut se faire plaisir à Solex. Mmh. Et puis, je voulais rendre un hommage également. La veille du 8 mai, il y a une disparition d'un personnage emblématique du monde de la moto, c'est Guy Baster. Je ne sais pas si le nom vous dit quelque chose, c'était le fondateur du plus grand musée de la moto en France, où sont exposés plus de 800 modèles de motos. Et il nous a quittés le 30 avril, la veille du week-end du 1er mai. C'était une figure légendaire dans le monde de la moto qui collectionnait différents modèles, plus de 800 exposés dans ce musée de la moto qui se trouve à Rion, en Auvergne. Voilà, je referme la parenthèse sur Guy Baster.
0: C'était un bel hommage. Et vous pouvez rendre hommage, vous aussi, à Guy Baster, ou nous appeler pour parler de vos motos, de vos bécanes à la maison, 05 56 19 10 10. On parle de deux roues. Bah, parlons de duo encore avec Christophe Mahé, avec Pascal Obispo. Il fait tout en duo en ce moment. Francis Cabrel, on va l'écouter ensemble avec, dans sa toute nouvelle collaboration avec le groupe Corse Affiletta. Je vais pas me risquer à dire le titre de la chanson. Ils vont le chanter, je pense.

0: Sainte-Marie en Corse. Francis Cabrel et Affiletta, ça fait bien sûr partie du projet.
1: Vivement que ça arrive en Occitan. Ce serait sympa les reprises.
0: Oh, il a dû en faire une en Occitan, de Petite Marie, je pense, Francis Cabrel. Vous avez quoi, on va vérifier.
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0: Motoclub Coutrillon, Motoclub de Fort-Médoc, Motoclub de Saint-Estèphe, Motoclub de l'Entre-deux-Mers. Il y a des associations de passionnés de deux roues partout en Gironde. Alors pourquoi vous aimez tant vous déplacer en deux roues? On découvre votre passion et son histoire au 05 56 19 10 10 et sur Facebook aussi.
1: Ouais, et on n'est pas forcément uniquement sur les grosses motos. Hein. Ça peut être un Solex, ça peut être sur une vieille, un vieux Peugeot 103 SP. Vous roulez à deux roues. Patrick qui nous dit: je suis motard depuis l'âge de 14 ans, j'en ai 60. J'aime toujours autant la moto. Merci pour le post sur Facebook. Et puis il y a Balou qui nous dit: quand on roule à moto, on s'habitue vite à subir beaucoup moins les bouchons, chercher beaucoup moins longtemps une place de stationnement. Et c'est le côté sympa, cette liberté qu'on ressent, nous écrit Balou. Quand on roule à moto, on redécouvre chaque route, chaque paysage, quand on n'est pas bloqué sous le toit d'une bagnole. Voilà. Et alors, il nous dit aussi, bien sûr, c'est plus risqué et coûteux, mais ça en vaut la peine.
0: Et un autre Patrick a envoyé une très très belle photo de sa mobilette. Bonjour Patrick.
1: Dommage qu'on soit pas à la télé. Ouais. Bonjour Patrick.
4: Ouais, bonjour Nicolas, bonjour Marie, bonjour à tous.
1: On a savouré. Alors vous nous avez envoyé la photo de. En fait, c'est pas vraiment une moto, mais ça ressemble à une moto. C'est une SPR Moto Bécane. Elle est de 1965. C'est mon année de naissance. Elle a 61 ans, couleur orange, magnifique avec ses sacoches arrière et une selle biplace. C'est vrai que cette SPR Moto Bécane, vous roulez avec tous les jours encore?
4: Quand il fait beau.
1: Quand il fait beau,
4: je m'en sers souvent pour faire toutes les courses qui sont autour de moi, pour aller des fois chercher le pain, faire les courses. Voilà, elle me sert. Et puis, c'est vrai que souvent, elle attire l'attention. Voilà, et puis j'ai retrouvé les gens qui étaient avec moi à l'école, une personne qui m'a dit: ah, mais j'avais la même ou presque la même, et puis on s'est rendu compte tous les deux qu'on était à la même école.
1: Ah ouais, c'est rigolo. Cette SPR Moto Bécane,
4: elle fait parler.
1: Et puis surtout, elle a l'apparence d'une moto, c'est ça qui est sympa. Pourtant, ça reste une mobilette. 49,9 cm3 pour la cylindrée, mais on a l'impression que c'est un peu plus gros.
4: Ben oui, cette mobilette, c'est la version routière de ce qu'on appelait autrefois la mobilette bleue. C'est la version routière, donc avec un gros bidon, et on a 8,5 litres d'essence, donc ça permettait de faire beaucoup de kilomètres avec cette mobilette. L'inconvénient, c'est qu'elle est un peu plus lourde que les autres, mais bon, c'est tout, quoi. C'est pas... Évidemment, elle a l'apparence d'une moto
1: ouais.
4: 125. Ouais.
1: Avec sa selle biplace. Ouais. Et vous l'avez retrouvée à quel endroit? C'est une moto que vous avez restaurée, que vous aviez achetée en mauvais état?
4: Oui. Alors je l'ai trouvé. Alors pour l'histoire, c'est une mobilette quand j'étais gosse. J'ai jamais pu me la payer parce que c'était le modèle luxe, en fait, etc., etc. Et donc je m'étais dit, si un jour j'en trouvais une, je l'achète et je la rénove. Et je l'ai trouvé celle-là à la brocante à Bordeaux, à la foire à la brocante à Bordeaux.
1: Combien vous avez payé ça? Ça coûte combien une SPR Moto Bécane aujourd'hui?
4: Alors celle-là, je l'ai payée, âprement négociée, je l'avais payée 300 euros.
1: Ok, et en termes de facture pour les réparations globales, parce que vraiment, on a la photo, elle est magnifique, elle vous est revenue à combien en total entre l'achat et les travaux dessus?
4: Je sais pas, peut-être 700 ou 800 euros de plus, je sais pas, on compte pas, quoi. Ouais. Parce que déjà, la peinture, ça y avait pour presque 180 euros, rien que de fourniture de peinture. Le moteur, les pièces de moteur, des choses comme ça, quoi.
1: Et on retrouve toutes les pièces aujourd'hui sur ce type de, pour celles et ceux qui vous écoutent et qui auraient envie de se lancer.
4: Ouais. On y arrive. C'est des refabrications, alors des fois elles sont plus ou moins bonnes.
1: Ok, Patrick.
4: Alors, il vaut mieux aller dans les bourses et trouver un vieux en bon état qu'une neuve, des fois refabriquée.
1: Qui ça marchera moins bien.
4: Les pièces que l'on a.
1: Merci Patrick. SPR Moto Bécane de 65. Ça, c'est magnifique. Couleur orange, si vous croisez Patrick, c'est le Patrick que vous avez entendu sur votre radio ici, Gironde, ce matin. D'autres témoignages à suivre.
0: Ouais, il parlait d'aller justement dans les salons pour trouver des pièces ou ce genre de choses. Justement, notre expert Ethan est bordelais et a créé l'appli GoMoto. moto qui recense vraiment tous les événements moto organisés partout en France, que ce soit les salons, les rallyes, les courses, etc. Et il sera notre invité avant 10h. Alors, je refais une parenthèse, parce que je parlais de Francis Cabrel et Petite Marie en occitan. Oui. Bah non, je ne l'ai pas trouvé.
1: Donc, dommage. Donc,
0: voilà, il reste à faire. Mais il adore les langues régionales. Et d'ailleurs, dans un des derniers titres qu'on avait découvert avec Ici Gironde, Un gramme de terre, il est entouré de chanteurs qui chantent en breton, basque, occitan, créole, corse, alsacien. Donc là, il chante en Corse. Bon, il a bien raison, il fait ce qu'il veut.
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0: Supertramp Dreamer, ici Gironde, 9h27.
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0: Comme un vent de liberté sur Ici Gironde ce matin. Harley Davidson avec Florent, en moto bécane orange de 65 avec Patrick. Et vous, c'est quoi votre bécane? On s'intéresse aux deux roues ce matin.
3: Ouais, on s'est un peu planté, on s'était dit on va organiser une émission début mai, il fera beau et tout. C'est le moment où tout le monde sort sa moto et pile malheureusement bon il pleut des cordes. Bonjour Fred.
4: Bonjour.
3: Ça va Fred?
4: Bonjour Marie, bonjour Nicolas.
3: Vous roulez sur quoi vous Fred? Alors vrai motard, parce que je crois que vous avez une école de pilotage et vous organisez notamment des trails en Espagne et au Portugal. Vous êtes basé sur le bassin d'Arcachon, Fred.
4: Oui, c'est ça. Donc, effectivement, on a plusieurs motos, mais celle qui me sert le plus, c'est 1000 Africa Twin. Donc, ce qu'on appelle le CRF 1000 Honda, qui me sert pour encadrer nos participants aux randonnées qu'on fait un peu en France aussi, Dordogne.
3: C'était des motos d'enduro, qu'on voyait sur le Paris-Dakar, je crois, les Africa Twin, c'est
4: exactement.
3: Ça?
4: Exactement. Ouais. Exactement, okay. C'est ce qu'on appelle le trail.
3: Le trail, ok. Voilà. Et c'est une moto, c'est pas tout jeune ça, ces bécanes-là?
4: Alors nous, celle qu'on a, elle est de 2017, c'est la nouvelle version, mais effectivement, la référence et on va dire l'amour et la recette de cette moto date des années 80-90.
3: D'accord. Vous, ce que vous aimez, c'est rouler sur de la piste, du chemin, de la terre. Vous avez une routière aussi ou pas du tout?
4: Alors, j'ai plus de routière parce que plus le temps d'en faire sur la route. Trop dangereux aussi, on va dire, d'en faire tout le temps sur la route parce que j'en fais sur la piste essentiellement. Mmh. Et après voilà, on fait de la moto sur la route pour s'évader, prendre du plaisir, penser à rien, et puis pas être bloqué dans les bouchons quoi. À la base,
3: on va rappeler le nom de votre école de pilotage. Vous avez une école qui s'appelle KDM Moto et vous organisez justement des stages et des cours de pilotage cross et vitesse, notamment sur le site de Mérignac, hein.
4: Alors avant on était à Mérignac, maintenant tout a été détruit par la municipalité, donc moi je me suis replié pour la vitesse, essentiellement les enfants. On est en Charente-Maritime du côté de Saint-Genis-de-Saint-Onge ou autrement Escourse dans les Landes.
3: D'accord.
4: Et après pour les adultes, je suis Vigan, Nogaro, Pau.
3: Sur des vrais circuits, d'accord.
4: Okay. Sur les vrais circuits, Fontenay-le-Comte, tout ça, voilà.
3: Ok, okay. Merci Fred, merci beaucoup pour Fred. Cet appel. Beaucoup de monde.
0: Mimi,
3: c'est ça?
0: Oui, on a qui Mimi. Est avec nous.
3: Bonjour Mimi, ça va?
5: Allô?
3: Oui, allô, Mimi. Bienvenue, on vous écoute. Bonjour Mimi.
5: Bonjour.
3: Le temps d'enlever le casque.
5: Mimi, je suis présidente d'un motoclub depuis 40 ans.
3: Ouais. Où ça? À quel endroit vous êtes?
5: Je roule sur une moto Guzzi à pied d'un size de précision de 1977. Je roule sur un 650 Kawa VN suite à un très grave accident. Une voiture m'a fait un face-à-face.
0: Ouf.
5: Donc je ne pouvais pas plier la jambe gauche, donc du coup j'ai dû me racheter une moto qui ressemble un petit peu à une Harley, de façon à ce que je puisse plier ma jambe. Et je roule aussi sur un 750 GS XR.
3: On a une pro là. Et votre asso, vous êtes basé à quel endroit? C'est une asso de motards qui est en Gironde?
5: Alors oui, c'est à l'Espargne, j'habite à l'Espargne-Médoc.
3: À l'Espargne-Médoc. Qu'est-ce que vous organisez avec l'asso? Fred nous parlait de sorties, des randos, des courses, des concentrations, salons, qu'est-ce que vous faites?
5: Alors en fait, tous les lundis de Pâques, dont cette année, j'ai fait une bourse automoto et vieilles voitures sur le parc de Saint-Trélodie à l'Espargne, où nous avons rassemblé de belles motos, de belles voitures. Et bon, malheureusement, le temps était très chaud le lundi de Pâques, donc le monde est plus parti à la plage. Mais c'était ma sixième bourse et franchement, ça a bien fonctionné. Monsieur le maire, il n'y a pas très longtemps que j'habite sur l'Espargne, donc monsieur le maire m'a autorisé cette manifestation avec gentillesse et tout s'est bien passé.
3: Bah, c'est super.
0: Et Mimi, le nom du moto, ça s'appelle Motoclub l'Espargne-Médoc ou c'est un nom spécifique?
5: Non. Alors, Motoclub les cagouilles chromées. Pourquoi? Parce que je l'ai créé en Charente. Et Nous sommes un motoclub avec toutes motos confondues.
0: Okay.
5: Et nous respectons la vitesse, nous respectons les beaux plaisirs de la moto.
0: Très super, bien. Merci, les cagouilles chromées, j'adore le nom. Merci beaucoup Mimi d'avoir été avec nous. Et si vous aimez la moto, il est fort probable que les enfants ou petits-enfants vous offrent plein de beaux dessins d'engins aux couleurs spectaculaires sur le frigo. Donc on va parler d'art un petit peu.
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0: Talence célèbre l'enfance de l'art avec la semaine de l'enfant. Aujourd'hui et jusqu'à samedi, la ville de Talence organise la 3e édition de la semaine de l'enfant. Donc il y a plein d'animations qui sont proposées. Ateliers par enfants, concerts quiz sur le thème de Disney, exposition d'une autrice jeunesse, parcours aquatique et séances de cinéma. Il y a aussi le service emploi de la ville qui organise un forum pour découvrir les métiers de l'enfance et de la petite enfance avec job dating, informations diverses, des témoignages. On peut échanger avec les professionnels du secteur. Pour en savoir plus, vous rendez-vous sur le site de la ville de Talence.
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0: Les belles idées sorties avec Ici Gironde, mais aussi avec GoMoto, une appli créée par un Girondin pour les passionnés de moto. On le reçoit après Daniel Balavoine.

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0: Quand même découvert qu'il y avait un motoclub qui s'appelait les Cagouilles Chromées à l'Espart-Médoc, et je trouve ça dingue.
3: Ça jette, hein.
0: Mais oui, ouais. Merci Mimi de nous avoir appelé. On parle de moto, on parle de deux roues ce matin. Alors moto, scooter, Solex, mobilette et j'en passe, et on accueille vos appels au 05 56 19 10 10. Ouais, Eric, bonjour.
3: C'est Eric qui est à Cadojac. Salut Eric, ça va bien?
4: Bonjour.
3: Ça va?
4: Eric, collectionneur de mobilettes.
3: Collectionneur de mobilettes, vous en avez combien des meubles, vous?
4: Moi j'en ai 6, mm-hmm. J'ai créé le groupe sur Facebook, les Mobeurs Bordelais.
0: Ok, les Mobeurs Bordelais.
4: Il y a un sur Réunis, dès qu'on peut. Là, ce week-end, moi j'ai été au Rassemblement National Motobécane Club de France, hein, Charente-Maritime.
3: D'accord, c'est top. Et pour faire partie du club, il faut avoir une mobilette de quelle année maximum? On doit rouler obligatoirement dans une mob des années 60-70, que la mob, elle disparaît dans les années 80. C'est plus remplacé par les scooters et puis ce qu'on appelle les boosters aujourd'hui.
4: C'est plus les mobilettes, mais après, qu'importe l'année, la marque, du moment qu'on est en mobilette.
3: Ok. C'est quoi votre plus... C'est quoi votre plus belle mobilette dans votre collection, Fred?
4: Moi, je dirais, moi, 51 super, celui que quand j'ai retrouvé le même modèle que quand j'étais jeune.
3: Ok.
4: Et de 1979.
3: En bon état, nickel, elle roule bien?
4: Ah, ça, elle roule tout.
3: Ouais, ok. Vous les quittez, vos meubles, ou pas? Parce que souvent, quand on était ados, on quittait les meubles pour que ça aille un peu plus vite.
4: Moi, je suis un puriste et je les aime d'origine.
3: Ok, vous êtes un vrai puriste.
4: Voilà, qu'importe la vitesse, moi, ça reste d'origine. Là, le 30 mai, je serai certainement à Saint-Leboeuf à la fête du vin.
0: Ok.
4: Et le samedi prochain, je serai dans l'Hôtel-Garonne pour une sortie de 80 km.
3: Ouais, vous tournez quand même pas mal.
0: Oui, il y a plein de belles choses à faire et plein de beaux événements. Bah, alors justement, merci beaucoup Eric d'avoir été avec nous ce matin. Pour retrouver les événements, les grands événements moto dans toute la France, il y a une appli très très chouette qui s'appelle GoMoto.
3: Ouais, qui a été créée par des Bordelais. Bonjour Ethan Piboyeux, ça va?
5: Bonjour.
3: Vous avez créé votre appli GoMoto avec Léo Philippe. Alors, c'est une appli qui recense tous les événements moto organisés partout en France.
5: C'est ça, exactement. Donc, c'est une application où dès qu'on l'ouvre, on a une carte interactive et dessus, il y a d'afficher un maximum d'événements. Actuellement, on en a plus de 900 affichés sur la carte pour les événements sur l'année 2026.
3: D'accord, ça peut être des balades, des soirées, des concentrations, des rallyes, des formations. Il y a vraiment toutes les actus moto à travers l'Hexagone.
5: C'est ça. Bah, tout ce qui peut intéresser le motard, de près ou de loin, on va l'afficher comme événement sur la carte. Okay. Le but, c'est qu'il puisse profiter un maximum de sa passion.
3: Et vous êtes motard vous-même. L'appli a été créée par, je donnais le nom de votre cofondateur, Léo Philippe, avec qui vous avez monté cette asso. Vous êtes motard tous les deux, Ethan et Léo?
5: Oui, okay. Effectivement. On est motard tous les deux. C'est de là qu'est font partie les prémices du projet.
3: Ok. Sur quoi vous roulez, vous, Ethan?
5: Moi, j'ai une Harley et une Suzuki pour faire de l'enduro.
3: Mmh.
5: Et Léo, lui, était en Honda.
3: Ok. Et le modèle de Harley sur lequel vous roulez, c'est quoi?
5: C'est un Sportster 1200.
3: D'accord. Ok, impeccable. Dans les prochains événements moto en Gironde, si je me connecte, ça marche évidemment sur le Play Store et sur l'Apple Store, l'appli GoMoto. Qu'est-ce qu'on a de sympa dans les prochaines semaines ici en Gironde?
5: Il y a pas mal de petites choses, on va avoir des apéros moto, on va avoir des rassemblements, des balades, il y a aussi des bourses et des puces moto qui arrivent. Donc il y a pas mal de choses un petit peu partout, donc on va pouvoir en profiter pleinement pour cet été.
0: Bon, téléchargeons l'appli GoMoto
3: et on a toutes les infos moto. Merci beaucoup Ethan Piboyeux, merci beaucoup
5: merci
3: et puis merci à tous et à toutes pour vos appels ce matin autour des motos, des mobilettes. Dommage, on n'a pas eu de Solex, ce sera peut-être
0: une
3: prochaine fois.
0: Une prochaine émission.
3: Allez,
0: merci
3: bonne
0: beaucoup,
3: route,
0: Nicolas.
3: À demain.
0: Allez, à demain. On va faire un point météo hein, quand même, parce qu'on a donné à tout le monde envie de passer le permis moto, mais est-ce que ça vaut le coup avec la météo de la semaine? Le bulletin complet, on va voir avec notre expert Virginie Hilson-Lévy après Rod Stewart, Baby Jane.
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0: Jane Rod Stewart.
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0: Oh, c'est gris. 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Oh, le retour des pulls. C'est l'enfer. Par tous les temps, on fait un point météo chaque matin avec Virginie Ilson-Lévy. Et oui, Virginie, c'est un lundi sous la pluie.
3: Oui, c'est une semaine qui démarre donc avec un temps humide et un petit peu plus frais. Alors, on est vraiment dans la continuité du week-end. Le ciel est bien nuageux ce matin avec des averses ponctuelles qui concernent vraiment toute la Gironde. Alors, les températures seront comprises entre 14 et 16 degrés pour votre matinée. Et puis, on va surveiller ce qui va se passer cet après-midi puisqu'on a un front orageux un peu plus organisé qui va arriver entre 14 et jusqu'à 21h. Alors il va vraiment traverser tout le département du sud vers le nord avec de bonnes pluies au programme. On attend localement 40 à 50 mm d'eau par endroit. C'est l'équivalent de 15 jours de pluie qui pourrait tomber en l'espace de 24 heures. Bon, de quoi bien humidifier les sols après un mois de mars et avril très sec. Donc la Gironde est pour l'instant en vigilance jaune pour orage. Possibilité d'un passage en orange en fin de matinée. On va évidemment suivre ça avec attention. Et les valeurs au thermomètre n'évolueront pas beaucoup. Ce sera homogène quasiment partout, entre 17 et 18 degrés attendus du littoral vers l'intérieur des terres. Donc des maximales qui retrouvent quand même les normales de saison.
0: Et est-ce qu'on garde le parapluie toute la semaine ?
3: Oui, il ne faudra pas le quitter. Ah. On a une météo bien perturbée qui nous attend cette semaine. On a, en fait, pour vous expliquer un peu, on a de l'air chaud qui est déjà en place sur la région depuis maintenant plusieurs semaines. Et on a de l'air beaucoup plus frais qui est arrivé par l'Atlantique ce week-end. Donc évidemment, quand ces deux masses d'air se rencontrent, eh bien, l'atmosphère devient très instable. En plus de ça, on a quand même une dépression positionnée entre l'Espagne et la Méditerranée qui crée aussi pas mal d'agitation. Donc on va dire que tous les ingrédients sont réunis pour que la météo soit bien orageuse cette semaine. Donc les moments les plus à risque se situent entre aujourd'hui et mercredi. C'est vraiment là que les pluies peuvent être les plus fortes, les plus continues aussi. Et ça ira un petit peu mieux en fin de semaine, entre jeudi et vendredi notamment. Ça devrait être un peu plus calme et toujours humide. Alors les cumuls seront assez importants. On attend jusqu'à 80 mm d'eau possible d'ici la fin de semaine. Le Médoc pourrait être le territoire le plus arrosé, c'est ce qu'on voit actuellement. Et pour les températures, ça ne va pas beaucoup bouger, c'est vraiment deux saisons, entre 18 et 20 degrés, mais c'est vrai qu'on y était plus franchement habitué.
0: Merci beaucoup Virginie, on va voir comment ça évolue dans la semaine avec vous dès demain matin. On n'arrête pas le progrès pour nos animaux. Pour nos animaux, je vais y arriver. Pour éviter tout danger, le vétérinaire Pierre Favin nous présente le collier anti-étranglement pour les chats, juste après Santa.

0: Un peu de soleil avec cette grisaille grâce à la voix de Santa. Recommence-moi.
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0: Bonjour docteur Pierre Fabin.
3: Bonjour Marie, bonjour à tous.
0: Bon, on a tous en tête l'image du petit chaton avec son collier rouge à clochette, même si moi ça me rappelle plus un lapin de Pâques, mais enfin peu importe. C'est mignon, ça rassure les propriétaires qui accrochent une médaille, on pense comme ça le protéger déjà les oiseaux du jardin et puis le retrouver aussi plus facilement si on le perd. Docteur, vous nous expliquez pourquoi cet accessoire qui semble banal est souvent une mauvaise idée pour notre félin.
3: Effectivement, un collier, c'est un véritable piège mortel pour un chat. Tout simplement parce qu'un chat n'est pas un petit chien. Le chat est un grimpeur et un explorateur de buissons épineux. Le drame classique arrive en général avec un collier en cuir ou en nylon rigide. Le chat grimpe à un arbre ou saute un grillage, le collier s'accroche à une branche et le chat se retrouve pendu et peut décéder malheureusement en quelques minutes. Dans la panique, en essayant de se libérer, il va très souvent passer une patte avant ou sa mâchoire inférieure à l'intérieur du collier et celui-ci devient alors un garrot redoutable qui coupe la circulation et cisaille la peau jusqu'aux muscles. On voit parfois des chats arriver en clinique avec des plaies profondes, dramatiques à cause des colliers.
0: Mais alors si on ne peut pas lui mettre de collier, comment l'identifier s'il se perd ?
3: Alors pour l'identification en cas de perte, la seule méthode infaillible, c'est la puce électronique. Injectée sous la peau, elle ne peut ni s'accrocher, ni se perdre. Mais si vous voulez absolument lui mettre un collier pour y fixer une petite médaille, pour qu'il soit retrouvé plus vite, il existe une seule option, le collier anti-étranglement. Ce collier possède un fermoir spécifique qui s'ouvre dès qu'une forte tension est exercée dessus. Si votre chat reste accroché à une clôture, le poids de son propre corps suffit à faire sauter le fermoir. Il rentrera à la maison sans collier, mais en vie.
0: Mais alors, sur ce fameux collier, si on met un collier anti-étranglement, est-ce qu'on peut quand même laisser la petite clochette pour l'empêcher de chasser les oiseaux ?
3: Alors, surtout pas, le grelot est une véritable torture psychologique. Votre chat a une ouïe infiniment plus développée que la vôtre. Pour ce prédateur qui a un besoin vital de silence pour être apaisé, le tintement permanent à chaque pas est insupportable. Ça le rend chroniquement anxieux et le met dans un état de stress permanent. Vouloir protéger les oiseaux est une bonne intention, mais sacrifier la santé mentale de son chat en le condamnant à entendre un bruit strident à la moindre seconde n'est pas la bonne solution.
0: Merci beaucoup, docteur Pierre Fabin. À demain.
3: Bonne journée, Marie. À demain.
0: L'info locale à venir dans les infos de 10h. Et ce matin, on se réjouit de la victoire de l'UBB hier face à Bath en tournoi de Champions Cup. Et bien sûr, on en reparlera dans 100% UBB ce soir dès 18h, puisque nous sommes la radio officielle de l'UBB et la seule avec laquelle vous pouvez suivre toutes les rencontres en direct.
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0: 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Chef Jésus Hurtado, bonjour.
2: Bonjour Marie, bonjour tout le monde.
0: Vous êtes l'expert des bons plans et des bonnes adresses en cuisine et de chouettes sorties aussi dans les agendas pour ce week-end notamment.
2: Effectivement, on va parler des portes ouvertes en Côte de Bourg, du coup. Ça a lieu tout ce week-end, et puis c'est Didier Gontier qui vient nous en parler tout à l'heure.
0: Le président, c'est ça?
2: Oui, c'est le président du syndicat des Côtes de Bourg.
0: Très bien.
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0: Très bon début de semaine avec Ici Gironde. Nous sommes le lundi 4 mai, il est 10h. Les infos, Kevin Blondet.
4: Un supporter des Girondins de Bordeaux du groupe des Northgate, sérieusement blessé à l'œil. C'était ce week-end en marge de la rencontre à Bayonne. Samedi, il y a eu des affrontements entre police et membres du groupe parce que des Northgate gantés et masqués auraient tenté de pénétrer dans le stade du côté de la tribune réservée aux ultramarines, l'autre groupe bordelais avec qui ils sont en conflit. Un homme est mort pendant le

0: aujourd'hui. Il s'agit en fait de l'ancienne piscine Stella, qui a été réaménagée avec un nouveau bâtiment, un bassin nordique extérieur qui sera accessible toute l'année, ou encore un espace pour les enfants. Jean-Luc Mélenchon est candidat à la présidentielle l'an prochain, sans surprise. Le leader de la France Insoumise a annoncé hier soir qu'il repart pour une quatrième campagne à bientôt 75 ans. La chasse aux places va démarrer côté rugby. L'UBB est qualifié pour la finale de Champions Cup le 23 mai à Bilbao face au Leinster. Après sa victoire à Bath hier, c'est dans 3 semaines. Alors, le club va mettre des places à la vente très rapidement. On ne sait pas encore quand, comment. On vous dira tout ça, évidemment. On va revenir sur le match en attendant ce soir dans 100% UBB. 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Et puis, nouvelle victoire des hockeyeurs français aux mondiaux D1A. C'est l'équivalent de la deuxième division. Les Bleus disputaient leur deuxième match face au pays hôte, la Pologne, hier. Victoire 3-2 au tir au but, parmi eux, 4 boxeurs de Bordeaux, Papillon, Dussault, Bosque et Bruche. Ils remettent ça demain face à l'Ukraine.
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0: Bon, côté météo, c'est de la pluie et puis c'est de la pluie.
2: Voilà, c'est franchement pas terrible, effectivement. Il va y avoir beaucoup d'eau aujourd'hui et c'est la tendance de la semaine. Une météo très instable. On est en vigilance jaune toujours pour les orages, donc ça va peut-être tonner dans l'après-midi. Pour les températures, 15 à 17 degrés, 15 degrés attendus à Margaux, 16 degrés à Blaye et Saint-Émilion, jusqu'à 17 degrés pour Bordeaux, Créon et Bazas.
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2: Vous revenez du marché avec le plein d'artichauts, d'asperges et de citrons, depuis Castillon-la-Bataille, Capsieux ou encore Saint-Loubès. C'est parfait. Vous arrivez à temps pour rentrer en cuisine avec chef Jésus Hurtado, juste après Laurent Voulzy, Bubble Star. Bienvenue chez vous, bienvenue sur Ici Gironde.

0: Mais que c'est beau. Laurent Voulzy, Bubble Star.
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0: Et plus d'une quarantaine de châteaux ouvrent leurs portes au public ce week-end, chef.
3: Oui, c'est exactement ça, c'est les portes ouvertes dans la région, donc Côte-de-Bourg, c'est le syndicat des Côtes-de-Bourg et la maison des Côtes-de-Bourg à Bourg-sur-Gironde. Vous compterez combien de fois j'ai dit Bourg hein, dans cette histoire, du coup. Et alors c'est toujours intéressant parce que, effectivement, on rencontre les producteurs, on visite les propriétés, on peut goûter les vins, bien évidemment, et bien souvent, ils font pas que du vin, il y a aussi d'autres produits, donc finalement... C'est une jolie idée de balade du week-end.
0: Exactement, en espérant que le temps bouge un petit peu. On regarde aussi autour de nous.
3: À l'intérieur.
0: Oui. On regarde aussi autour de nous dans la cuisine et on s'intéresse à nos ustensiles. Alors, spatule, cuillère trouée, on a fait le tour. Aujourd'hui, les râpes, à différencier peut-être des mandolines multifonctions.
3: Oui, la mandoline, en fait, elle coupe ou elle tranche la râpe. Elle porte bien son nom. Elle râpe.
0: Oui, mais des fois, il y a les mandolines multifonctions, on peut mettre différents trucs, vous savez.
3: Oui, ben on va voir, on peut changer les petits ustensiles au bout. L'idée, c'est de savoir quelle râpe va vous convenir et de ne pas rajouter encore un ustensile ou un énième ustensile dans votre tiroir qui déborde déjà peut-être beaucoup s'ils sont comme les miens.
0: Bon, très bien. Donc, vous voyez, un très, très beau programme. On va parler de bons produits aussi. Eux, ils ont trouvé la recette. Il n'y a pas que vous qui avez de bonnes recettes chez Jésus Hurtado. Vraisemblablement, Jack et Carla
3: ils ont la recette.
0: Aussi trouvé. Donc, on écoute et on prend notre temps.

0: faut se calmer, Jack et Carla. Jésus et moi aussi, on a la recette. Attendez, on est là pour ça en plus.
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0: Que vous soyez un passionné de vin ou un curieux qui a pour habitude d'acheter ses bouteilles de vin juste parce que l'étiquette est jolie, rencontrez-vous, discutez, soyez curieux lors des portes ouvertes des Côtes de Bourse au week-end. Au cœur de l'appellation, plus d'une quarantaine de propriétés ouvrent leurs portes et on découvre ce week-end avec le président du syndicat des Côtes de Bourse, chef Jésus Hurtado.
3: Oui, bonjour. Bonjour. Bonjour Didier.
4: Bonjour, bonjour à tous.
0: Alors ce grand week-end organisé, peut-être sous la pluie, mais où on va venir, il va y avoir plein de belles choses à découvrir. Alors je dis plus d'une quarantaine de propriétés, c'est presque 50 en fait.
4: Oui, oui, complètement. Et puis c'est vraiment la fête du terroir hein, de l'appellation Côte de Bourg, où on invite bien évidemment à venir découvrir, aller à la rencontre des vignerons et des vigneronnes, hein, découvrir leurs dernières cuvées, leur terroir, leur chai, leur environnement, et puis c'est une façon aussi de découvrir notre patrimoine environnemental très sauvegardé dans cette appellation très vallonnée qu'on appelle aussi la petite suie girondine qui borde l'estuaire de la Gironde et la Dordogne.
0: Et je trouve ça assez fou sur ce territoire parce que dans les côtes à Bourg, il y a déjà la nuit du terroir, il y a un nouveau festival de musique, la Bourdelle, il y a des viticulteurs ultra dynamiques quand même pour attirer le public sur l'appellation.
4: Ultra dynamique. On a la chance quand même d'avoir une cohésion, vraiment un soutien collectif d'une dynamique sur la marque Côte de Bourg et qui permet aujourd'hui en effet de pouvoir mobiliser nos vignerons sur des événements phares tels que la nuit du terroir, les portes ouvertes et également le concert métal, le Bourdelle qui aura lieu fin juillet, début août.
3: Vous le dites hein, Didier, une belle dynamique. Les vignerons, comment ils vous suivent facilement parce qu'on connaît quand même leur quotidien. Il faut s'occuper de la propriété, il y a toujours quelque chose à faire, ça ne s'arrête jamais. Alors du coup, ils le reçoivent comment ces portes ouvertes? C'est un moment pour eux de se dire on fait aussi une petite pause et on ouvre nos portes?
4: Alors c'est une manière de tout préparer, de tout remettre à plat en effet, mais c'est vrai qu'il y a un esprit de solidarité, un esprit de proximité entre les vignerons. Ça a toujours été hein, dans cette valeur collective Côte de Bourg et on a, je dirais, alors c'est pas toujours simple, chef Jésus, vous avez raison, de pouvoir se mobiliser avec le quotidien du travail de vigneron, mais il y a toujours aussi ce travail pour la marque et cette valeur collective que je soutiens pleinement avec mon équipe ici à la Maison du Vin, parce que c'est une valeur aujourd'hui incontournable et qu'on ressent quand on vient sur le territoire, cette entité, cette signature, cet état d'esprit hein, véritablement qui s'exprime pleinement dans les profils de vin, que ce soit en Côte de Bourg blanc et en Côte de Bourg rouge, sur cette authenticité et cette signature.
3: Bon Didier, je veux savoir comment je m'organise. Alors, est-ce qu'il y a une carte interactive, le site internet,
0: un pass pour plusieurs propriétés
3: ou un pass, c'est gratuit, c'est payant ou comment ça se passe concrètement?
4: Alors, c'est gratuit. L'accès à l'ensemble des propriétés est gratuit. Mm-hmm. L'accès aux activités aussi de la Maison du Vin, puisque c'est quand même le pôle incontournable, je dirais névralgique, qui permet à tous de venir au renseignement pour s'orienter, pour avoir des conseils, pour déguster également les propriétés qui sont ouvertes tout au long du week-end. Mm-hmm. Donc on a des conseils, on a notre expérience. Donc tout ça, on retrouve sur côte-de-bourg.com sur notre site internet.
3: D'accord.
4: Vous allez trouver également les animations dans les châteaux, parce que beaucoup font des animations, que ce soit des animations artistiques, gastronomiques, etc.
0: Bah merci beaucoup Didier Gontier pour ce petit aperçu de ce week-end des portes ouvertes des Côtes de Bourg, ce week-end samedi et dimanche. Je rappelle que vous êtes le président du syndicat des Côtes de Bourg. Merci beaucoup et bon week-end de portes ouvertes. À bientôt.
3: Bon week-end.
0: Et donc vous avez plein de belles idées sorties sur le site donc des Côtes de Bourg et de ses portes ouvertes, mais aussi sur l'appli ici où on vous partage chaque semaine ce que vous pouvez faire dans le département. Kim Carnes, Bette Davis Eyes, on cuisine avec chef Jésus Giron. Chef Jésus Hurtado, chef Jésus Giron, j'ai tout mélangé.
3: Moi j'aime bien, moi, chef Jésus Giron.
0: N'importe quoi.
3: Allez.

0: Kim Carnes, Bette Davis Eyes, à suivre, une exclusivité. Chef Jésus Hurtado va rapper. Alors, j'aurais aimé qu'il se lance dans une battle verbale dingue.
1: Vous voulez pas rapper avec moi d'ailleurs, du coup.
0: Bah, je vais le faire, hein. Bah, oui, on va le faire. On va parler de l'ustensile, bien sûr, la rap, et c'est déjà pas mal.
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0: Alors ça, c'est MC Solar, mais nous on a MC Jesus.
4: C'était pour le rapper,
0: c'est ça. On va rapper aussi, oui, bah, on fait ce qu'on peut. On parle des raps en cuisine.
4: Ouais, belle introduction pour regarder dans vos placards ou dans vos tiroirs, parce qu'effectivement on a tous des raps, alors souvent on a des raps qui rappe pas. Ça, c'est un peu le,
0: c'est
4: un peu dommage, ouais, parce qu'ils sont un peu abîmés. On va décrire un peu tous les types de rap qu'on peut avoir, hein. En manuel, vous avez, alors je l'aime beaucoup parce qu'elle fait très vintage, c'est presque un objet de décoration. Vous savez, c'est cette rap rectangulaire, droite, souvent elle a une poignée. Et sur chacune de ces phases, vous avez différentes petites alvéoles qui vous permettent de faire du rapé fin, du rapé un peu plus gros. Et même des fois d'émincer légèrement, comme un genre de mandoline, effectivement. Ouais. Il y a comme un grand sourire sur le côté et ça va rapper des pommes de terre. Alors ces raps-là, je les aime et je les aime pas. Elles sont pratiques parce qu'évidemment, on a tout à disposition. Souvent on peut s'y accrocher les doigts. Je trouve ça un peu dommage parce que c'est vrai que si on a le petit morceau, des fois on peut se faire mal.
0: Il y a un petit chapeau sur lequel on peut coincer la patate ou la carotte.
4: Et souvent on l'a perdu ce petit chapeau, donc suivez, effectivement il faut le garder. Alors après en rap mécanique, c'est-à-dire plutôt même électrique, on oublie. Et ça, c'est vrai que ça marche bien. Surtout nos robots, vous savez, le robot avec la cuve ronde. Mmh. On a normalement un pied, une tige qui se met au milieu et on a des disques. Souvent, ils sont dans les tiroirs en train de se balader. La plupart, je soupçonne même, des fois, ils sont encore sous leur plastique d'origine. C'est du vécu. Hein. Je vais dans beaucoup de cuisines, vous savez, pour mon travail. Et souvent, voilà, ils n'ont pas été utilisés. Ce qui est dommage parce que on met le disque, on remet le couvercle et là, on a un tube dans lequel on fait tomber nos carottes, nos pommes de terre. Mmh. Alors, l'astuce, c'est de pas laisser le disque tourner. Souvent, on dit, oui, j'arrive pas à rapper. Parce qu'on allume le robot, on met la carotte ou la pomme de terre, donc du coup elle saute et on oublie qu'on a un poussoir du coup.
0: Ben oui.
4: En fait, ce qu'il faut faire, c'est robot éteint, on met les légumes, on pousse et on rallume à ce moment-là. C'est pour ça d'ailleurs que sur les robots, on vous a mis un bouton qui permet de juste allumer comme ça et quand vous le relâchez, effectivement le robot s'arrête. Alors ça permet de râper complètement et de remplir la cuve. Il y a le même petit cousin de ce robot qui est pas mal, vous avez dû le voir, c'est un robot là qui ne sert qu'à râper et en fait on a des disques de couleur un peu conique comme ça, un peu triangulaire, qu'on met à l'intérieur et qu'on interchange selon ce qu'on veut râper. Et alors celui-là, il est très bien parce que si vous voulez faire des plus grosses quantités parce que vous avez plus ou moins une petite ou grande tribu, eh bien ça tombe dans un saladier.
0: Okay.
4: Alors que dans l'autre, il faut, vous l'aurez compris, ça tombe dans la cuve, donc il faut enlever le couvercle, enlever le disque, vider la cuve et recommencer.
0: Et alors juste une question pour l'entretien, parce que vous parliez de ces râpes qu'on a dans la cuisine et qui ne râpent plus rien. Est-ce qu'une lame, ça s'aiguise justement, les grilles qui ont plein de petits trous comme ça, comment on les entretient? Est-ce qu'on peut faire quelque chose pour que ça coupe toujours?
4: Alors j'aurais pu interroger des couteliers ou des rémouleurs de couteaux. Effectivement, non, je pense pas que ça puisse re-aiguiser. C'est un petit peu compliqué. Par contre, on a d'autres râpes qui fonctionnent très bien et il y a une marque qui vend en poupe depuis des années, depuis toujours, c'est Microplane. On devrait même dire Microplane parce que c'est américain.
0: D'accord.
4: Microplane, en fait, avant de faire des râpes pour la cuisine, ils faisaient des râpes pour la menuiserie. J'ai l'habitude de dire que quand je parle d'eux, que râper, ils savent ce que c'est. Ils connaissent vraiment leur métier puisque dans le travail du bois, les râpes, c'est quand même quelque chose d'ultra important en ébénisterie. Et bien là, c'est en fait un manche. Alors ils sont assez malins, ils ont décliné d'un point de vue marketing des manches de toutes les couleurs avec des couleurs un petit peu pastel. Alors il y a du bleu pastel, jaune, vert, rouge, orange, etc. Et donc elle est munie d'un long manche qui fait à peu près 22 cm. C'est pas très large, ça fait 3-4 cm de large. Et alors il en existe de plusieurs sortes. Il y en a une qui s'appelle la râpe médium, qui est vraiment très bien parce que vous pouvez râper des carrés de chocolat, vous pouvez râper de la muscade. Alors pour la muscade, c'est impressionnant, vous savez, la muscade, cette noix de muscade, c'est quelque chose qu'on a quand même vraiment du mal à râper. Là, vous la passez sur un microplane, On a l'impression que c'est un diamant, ça se râpe tout seul. On peut râper du poivre long si on est fan de ce genre de baie. On peut râper bien évidemment ensuite du parmesan, un vieux fromage de chèvre un petit peu desséché. Enfin vraiment, ça marche très très bien. Et pour les zestes, puisqu'on appelle ça aussi un zesteur, eh bien ça fonctionne très bien.
0: Rappelez le nom, vous avez dit.
4: Alors ça, c'est la râpe microplane. Ça doit coûter entre 17 et 18 euros. Elle a un petit étui. On la trouve aussi dans n'importe quel site de vente sur Internet.
0: D'accord. Bon, bah ça, c'était pour les râpes. Maintenant qu'on sait tout ce qu'il y a à savoir sur les râpes grâce à Chef Jésus Hurtado, anticipons les sorties du mois de juin. Fan de Ray Charles, Nina Simone et James Brown, j'ai le concert parfait pour vous. Je vous en dis plus après Jean-Pierre Madère.

0: Jean-Pierre Madère, disparu.
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0: Les champions de l'œnotourisme sont en Gironde. Oui, oui, oui, oui. Donc on découvre le concours Best of Wine Tourisme dans Vinocité d'ici quelques minutes.

0: Emotion. Mais oui, elle met de bonne humeur cette chanson. Iron Emotion de Chris de Burgh.
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0: Et on rigole pas avec la playlist, mais avec le no-tourisme non plus. Parce que le no-tourisme en Gironde, c'est du sérieux. Le concours Best of Wine Tourism en Nouvelle-Aquitaine récompense chaque année les meilleures destinations no-touristiques dans plusieurs catégories. Propriété viticole, prestataire, hôtel ou restaurant.
3: Oui, et vous allez voir que vous pouvez vous inscrire parce que les professionnels de l'œnotourisme, vous avez jusqu'au 1er juin pour vous inscrire à cette, attention, 23e édition quand même, Marie. Hein. Alors, Lucie Lefebvre, elle est chargée d'animation et développement œnotouristique pour la CCI ici à Bordeaux, et elle nous explique les contours de ce concours.
4: Le concours Best of Wine Tourism, je vous l'avais bien dit, j'insiste sur le tourism, c'est un concours qui valorise l'accueil à la propriété et pas les vins. Bien sûr, les vins font partie de l'expérience, mais nous, ce qu'on va valoriser, c'est vraiment le discours qu'il y a autour du vin, l'expérience qu'il y a autour du vin et comment le vigneron peut nous transporter, peut transporter le visiteur à la propriété.
5: Cette catégorie.
4: Exactement, un candidat peut postuler dans une ou deux catégories, il y en a sept au total, il y a l'architecture et le paysage, l'art et la culture, l'expérience culinaire, le no-tourisme durable, l'hébergement, les services œnotouristiques, tout ce qui est offre séminaire, accueil de mariage, de réception particulière. Donc voilà, on a sept catégories au total et les candidats peuvent bien sûr en sélectionner deux pour présenter leur offre originale et se mettre en valeur.
5: Désormais, ça n'est plus anecdotique, hein, le tourisme.
4: Bordeaux n'a plus du tout à rougir de son offre œnotouristique. On a beaucoup d'acteurs qui innovent chaque année pour proposer des offres toujours plus expérientielles et immersives. On a des multitudes d'acteurs sur les différentes appellations. Le concours, lui, est ouvert à toute la Nouvelle-Aquitaine. Donc on va de Cognac jusque dans les Pyrénées-Atlantiques et en passant bien évidemment par la Gironde où on a de beaux acteurs.
5: Lucie, on verra ça dans quelques instants, les modalités pour des candidats qui ne se seraient pas encore déclarés, puisque le concours est ouvert jusqu'au 1er juin prochain. Qu'est-ce que le réseau des capitales des grands vignobles? Alors, je dis volontairement en français, vous pouvez le dire en anglais, mais tout le monde n'est pas bilingue.
4: Bien sûr, nous on va dire Great Wine Capitals, on fait beaucoup d'anglicisme parce que c'est un réseau international qui a été créé en 99 à l'initiative de la Chambre de commerce de Bordeaux-Gironde. L'objectif était de développer le no-tourisme et de partager les bonnes pratiques entre les pays. Donc on a commencé avec quelques membres fondateurs. Aujourd'hui, on a 11 villes dans le monde qui sont membres du réseau Great Wine Capitals, donc le réseau des grands vignobles. Et en fait, ces membres sont des villes qui, comme Bordeaux, sont des capitales du vin dans leurs pays respectifs.
5: Et ça fait rêver ceux qui aiment les voyages, hein. Adélaïde, Lausanne, Mayence, Mendoza, Porto, San Francisco, Valparaiso, et puis il y a l'Asie aussi qui est bien représentée désormais.
4: Oui, bien sûr, maintenant Yantai qui est membre observateur, pas encore complètement de plein exercice, mais voilà, ce sont plein de paysages qui sont très singuliers et à découvrir avec des offres exceptionnelles.
0: C'était Lucie Lefebvre, chargée d'animation et de développement œnotouristique pour la CCI de Bordeaux. Les professionnels de l'œnotourisme sont invités à déposer leur candidature pour le Best of Wine Tourism en Nouvelle-Aquitaine le 1er juin. La date limite, c'est le 1er juin au plus tard, donc notez-le bien. Vous pouvez retrouver toute l'émission Vinocité sur ici.fr en intégralité. Votre proposition, chef Jésus Hurtado, comme on a parlé, des portes ouvertes des Côtes-de-Bourg ce week-end, direction Saint-Cié-de-Canès au château Montaigu.
3: Je vous ai choisi un Côte de Bourg. Alors Saint-Cié-de-Canès, ça se situe pile poil entre Plassac au nord, Blaye un peu plus haut et tout en dessous Bourg-sur-Gironde. Voilà, donc on est en plein dans les côtes de Bourg et on part au château Montaigu. Ça s'écrit G-U-T à la fin. Je vous ai choisi un blanc 2024. On est sur un assemblage, bien évidemment, 50% de Sauvignon blanc et il y a un 25% de Sémillon et un 25% de Muscadelle. Et ce qui va donner ce côté voilà très très soyeux et très aromatique à ce vin. On est à peu près à on n'est pas à peu près, on est à 8,60 € la bouteille. Et je rappelle que le syndicat des Côtes-de-Bourg, il y a cette fameuse maison des Côtes-de-Bourg, du coup, à Bourg-sur-Gironde. J'en suis à 25 fois avec le mot Bourg depuis le début de cette émission, je crois. Et donc, du coup, on peut y aller, il y a une cave, on peut vous renseigner, on peut goûter aussi, on peut acheter quasiment tous les vins de l'appellation. Dont celui-là qu'on trouve voilà, à 8,60 €.
0: Très bien, merci beaucoup chef. Et je vous le rappelle, les portes ouvertes des appellations des domaines Côte-de-Bourg ce week-end. Vous retrouvez toutes les infos sur le site côtedebourg.com. Merci beaucoup chef, à demain.
3: À demain, avec grand plaisir.
0: Et qui on va retrouver à tabler dans un instant à un banquet avec Astérix et Obélix? Philippe Vigier.
3: Je crois savoir.
0: Bien sûr, qui a testé pour nous une nouvelle expérience immersive dans l'univers de la BD.
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0: Partie Gironde, 10h46. Florent Pagny, je sais qui je suis.
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0: Alors, je savais que vous étiez un fan d'Uderzo et Goscinny, mais je ne vous connaissais pas cette passion indéfectible pour le personnage d'Obélix, Philippe Vigier.
3: Peut-être parce que je partage avec lui le fait d'être tombé dedans lorsque j'étais petit. Non, effectivement, comme la majorité des Français, je suis fan d'Astérix et Obélix. Donc, lorsque j'ai su que Virtual Room proposait une expérience immersive au bassin à flot à Bordeaux, je m'y suis précipité. C'est Fanny, la boss du lieu, qui m'a expliqué comment aborder l'aventure.
4: Virtual Room, c'est un centre de réalité virtuelle. On propose des aventures en équipe collaborative de 2 à 4 personnes. C'est entre le jeu vidéo, l'escape game, le film de cinéma. Et là, on a notre expérience Astérix Mission Potion, justement, qui nous plonge dans l'univers d'Astérix, qui permet de découvrir de l'intérieur l'univers d'Astérix, de participer à une aventure d'Astérix. On incarne une équipe de jeunes druides qui veut apprendre à faire la potion magique avec Panoramix. Voilà, qui veut apprendre du plus grand druide Panoramix. Mais il manque un ingrédient dans la potion, donc on part à l'aventure avec Astérix et Obélix et il va se passer plein de péripéties et ça va être en effet comme être dans un dessin animé Astérix ou comme être dans une BD Astérix. Voilà, on le vit de l'intérieur.
5: Bienvenue dans ma hutte, jeunes apprentis. Vous allez apprendre à concocter les potions dont vous constaterez les effets sur votre ami la grenouille, qui n'en souffrira nullement, rassurez-vous.
3: J'entre dans le cœur névralgique du lieu où quelques techniciens s'affairent à aider les participants.
6: Donc ça, c'est des équipes que nous, on est en train de suivre sur les ordinateurs. On va les accueillir pendant 5 minutes, les présenter le jeu, comment ça va fonctionner. Et ensuite, ils vont aller dans l'aventure. Ils vont jouer en 45 minutes de jeu à peu près, où nous on va suivre leur partie pour voir s'ils ont besoin d'aide au niveau des énigmes ou s'ils ont besoin d'aide au niveau du matériel. On peut intervenir si vraiment c'est nécessaire.
7: Ok, une fois du coup qu'elle est arrivée, vous n'avez plus qu'à trouver qu'est-ce qu'il faut brûler à l'extérieur des cellules. Pour le puits, du coup c'est de l'autre côté. Mais vous avez compris la technique, c'est bien avec le crochet qu'il faut aller le chercher. Après si ça bloque, peut-être que le crochet est trop haut ou trop bas, ça dépend.
3: Je termine avec la réaction de la petite famille de Loïs.
8: Attaquer les Romains et on a préparé une potion.
9: Bah, c'était une très belle expérience en famille. C'est bien parce qu'on est dans des pièces séparées mais on se retrouve ensemble dans le jeu, donc c'est assez coopératif. Chacun doit faire des choses pour aider l'autre et ça passe vite. Non, franchement, génial. Là, on doit aider Astérix et Obélix à préparer une potion, après à se délivrer, à combattre les Romains. Il y a plusieurs étapes.
10: C'est fidèle aux aventures d'Obélix et Astérix. Ouais. Obélix, quoi. C'est au film même. On y est vraiment. Hein. C'est une immersion totale avec la manette qui représente les mains. On se baisse, on ramasse, on regarde où on veut. Enfin, c'est incroyable.
3: Le village a besoin de vous. Allez aider Panoramix à compléter sa potion. En tant qu'apprenti druide, partez à sa recherche dans une quête semée d'embûches et pleine de rebondissements. Une immersion totale au cœur du village gaulois où vous vivrez des aventures épiques aux côtés de vos héros préférés. L'escape game Astérix en réalité virtuelle se trouve 3 Sainte Nancy, au bassin à flot à Bordeaux, derrière les emblématiques silos. Les Romains n'ont qu'à bien se tenir.
0: Quelle ambiance. Merci beaucoup Philippe Vigier, j'ai testé pour vous. Se retrouve sur l'appli ici. Et d'ailleurs pour les fans de Gaulois et Romains et fans d'histoire, on avait eu une discussion passionnante sur l'origine des vignobles girondins. Alors, sont-ce les Romains ou les Gaulois qui ont planté nos vignes? Réponse dans Vinocité sur ici.fr.

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0: Ce samedi, notre auditrice Josiane a bénéficié de l'expertise de François Lescomère, notre spécialiste en antiquité, pour estimer la valeur du violon de son grand-oncle.
3: Un violon qui ne joue pas, c'est un violon qui s'abîme.
4: Oui.
3: Et plus il s'abîme, il y a un moment, il n'aura pas de retour, c'est-à-dire qu'il ne va pas pouvoir de nouveau rejouer. Donc, ce violon, il va falloir vraiment en faire quelque chose et s'en occuper. C'est un bon luthier qui faisait des violons qui résistaient plutôt bien, sauf qu'il a fait aussi des séries qui n'étaient pas toujours aussi qualitatives que les violons qui prenaient beaucoup de temps à faire. Celui-ci, a priori, mais peut-être je me trompe, mais je ne l'ai pas sous les yeux, s'il n'a pas de numéro, c'est que c'était une série. Ça faisait partie d'une série. Donc ça ne fait pas partie des grands violons qu'il a fait, mais ça reste quand même un violon intéressant. Celui-ci, apparemment, n'est pas craqué, n'est pas claqué. J'espère qu'il n'est pas fendu non plus. Le dos a été bichromaté, ce qu'on appelle, donc c'est une espèce d'acide oxydant qui va permettre de pouvoir faire ressortir certaines flammages du bois sur les érables de qualité et tout ça. C'est du bichromate de potassium, donc c'est un produit qu'on utilise aussi en restauration de meubles anciens, c'est pour faire ressortir certaines ménages et tout ça. Donc il a un joli dos, j'ai vu quand même le dos était assez élégant, où il y a cette espèce de zébrage, on va dire, sur le bois. Il y a, alors, d'après les photos, je vois quelques petits accros de saleté et tout. Surtout, si vous devez le vendre ou en faire quoi que ce soit, ne le nettoyez pas par vous-même, parce que souvent, ça amène une catastrophe qui est irréparable.
4: Il faut faire appel à un
3: spécialiste. Voilà, il faut faire... vaut mieux le vendre dans l'état.
4: Voilà.
3: À quelqu'un qui va le faire restaurer ou le faire rejouer, ce qu'on appelle. Parce que le principe, c'est que ce violon rejoue. Ça faisait un son très, très beau. Et donc, il faut remettre en place l'âme, qui est le petit... un morceau de bois qui relie les deux tables d'harmonie. Enfin, il y a du travail à faire. Donc, ce violon, dans l'état, en remplacement, va être entre 800 et 1200 euros. J'ai vu certains violons de ce luthier être aux enchères entre 1000 et 1200, faire des résultats à 1000. Mais il a fait aussi des très bons violons qui ont fait 3, 4, 5000 euros. Donc, il faudrait une expertise plus poussée. Mais je dirais, d'après les photos, on est à peu près entre 800 et 1200 euros.
0: Et si vous aussi, vous avez besoin d'une première estimation comme Josiane, n'hésitez pas, François Lescomère sera avec nous samedi matin, entre 9h et 10h en direct, pour répondre à toutes vos questions. Et il faut être là, maintenant, près de son téléphone au 05 56 19 10 10, puisqu'après les infos de 11h, on joue ensemble au quiz 100% Gironde, pour des vacances au Pays Basque.
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0: Philippe Vigier, qu'est-ce qu'il peut bien y avoir? Bonjour Philippe.
1: De l'admiration pour l'UBB, cette chanson aussi,
0: évidemment.
1: Ça nous rappelle qu'on est en finale.
0: Ouais, on est en finale, effectivement. Il faudrait attendre la finale aussi, le tirage du grand quiz 100% Gironde, ça démarre cette semaine.
1: Exactement, et on vous offre cette semaine un séjour pour deux avec Azureva à Hendaye.
0: S'il vous plaît, un cadeau
1: sur
0: de
1: la
0: valeur.
1: Plage, allez bim.
0: De 500 euros, 05, 56, 19, 10, 10, à vous de jouer.
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0: Passez une excellente journée avec Ici Gironde, il est 11h. Les infos, Laetitia Evelyne.
3: La chasse aux places va démarrer. L'UBB, on le disait, s'est qualifié pour la finale de Champions Cup le 23 mai à Bilbao face au Leinster après sa victoire à Basse hier. 38-26 dans un stade atlantique devant 42 000 spectateurs. On revient sur ce match ce soir dans 100% UBB et dans le prochain journal évidemment à midi. On l'apprend, Paul Sexas annonce qu'il participera au Tour de France en juillet à 19 ans, le plus jeune coureur à prendre le départ depuis 89 ans, du coup. La décision était très attendue après le début de saison exceptionnelle du phénomène français, vainqueur à 7 reprises déjà en 2026, pour sa deuxième année seulement chez les professionnels. Un supporter des Girondins de Bordeaux du groupe des Northgate, sérieusement blessé à l'œil ce week-end en marge de la rencontre à Bayonne samedi. Il y a eu des affrontements entre police et

0: Représentatifs des salariés des laboratoires de biologie médicale ont lancé un appel à la grève. Elle dénonce l'absence de revalorisation salariale et une dégradation des conditions de travail depuis la période Covid. Plus de 67 000 postes à pourvoir en Gironde cette année. Conclusion d'une enquête par France Travail qui recense les besoins de main-d'œuvre dans les entreprises de la région. Détail à venir dans le journal de midi. Et puis la piscine Jean Zay à Codéran est inaugurée aujourd'hui à Bordeaux. C'est l'ancienne piscine Stéolin qui a été réaménagée avec un nouveau bâtiment et un bassin nordique extérieur qui sera accessible toute l'année. Un espace aussi pour les enfants, deux solariums et un point de restauration.
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0: Mario, tout c'est plutôt un jour à aller au cinéma qu'à la piscine.
2: Bah, si elle est en intérieur, la piscine non pas, mais oui, on a plus envie d'être au chaud, de regarder un film tranquille, effectivement, parce que le temps est vraiment pas top. Ça va être instable toute la journée, avec peut-être des averses orageuses même dans l'après-midi. On est toujours en vigilance jaune orage sur le département. Pour les maximales, 15 à 17 degrés, 17 degrés la maximale pour Langon, il fera 16 degrés à Austins, 15 degrés à Lacanau.
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2: Pourri, donc envie de vacances. Départ pour le Pays Basque pour vous, direction Hendaye, en jouant avec nous au quiz 100% Gironde, 05 56 19 10 10. Qu'est-ce qui a changé dans les règles du jeu? Pas grand-chose.
5: Pas du tout.
2: On est toujours avec vous,
5: pourquoi,
2: Philippe Vigier.
5: Pourquoi on changerait une équipe qui gagne, franchement, hein? Alors oui, le Girondais et le Crash Test, toujours les deux épreuves, trois candidats qui s'affrontent les uns après les autres, et c'est celui qui fait le plus de points qui se retrouve qualifié pour le tirage du vendredi, qui choisit le grand gagnant donc de ce séjour à Hendaye.
2: Très bien, alors on vous attend jusqu'à vendredi entre 11h et midi, c'est le quiz 100% Gironde avec vous. Laissez-nous jouer comme Gold, laissez-les chanter, on a compris.

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2: Le quiz 100% Gironde avec vous, c'est reparti pour une semaine. Jusqu'à vendredi, entre 11h et midi, vous allez tenter de marquer un max de points au quiz 100% Gironde pour vous qualifier au tirage de vendredi avant midi. Il y a 3 manches chaque jour, il faut être le meilleur chaque jour et on compte sur vous pour ces très très belles vacances que l'on vous propose chaque jour. Non, c'est juste sur la semaine là, au moins un cadeau, pas des vacances chaque jour à gagner. On vous invite au Pays Basque, à Hendaye, avec Azur Eva, 05 56 19 10 10. Philippe Vigier, on accueille notre premier candidat. Ah bah tiens, c'est un autre Philippe, un duel de Philippe.
3: C'est les Fifi qui sont là.
2: Bonjour Philippe.
4: Bonjour Philippe, bonjour Marie, et bonne fête en retard à Philippe.
3: Oui.
2: C'était quand, Saint-Philippe?
3: C'était hier.
2: Totalement loupé, bonne fête.
3: Tout le monde l'a loupé, pour moi, personne ne me l'a fêté. Hein, je sais pas. Philippe, vous l'a fêté, vous?
4: Oui.
3: Ah bon, vous avez de la chance.
2: Oh, le regret dans la voix.
3: Non, mais c'est bon.
2: Est-ce que vous l'avez dit? Est-ce que vous êtes plein?
3: Ah bah non, quand même pas. Je me plains maintenant.
2: C'est vrai. Mais est-ce qu'on vous écoute? On ne sait pas. Bon, le message est passé en tout cas. Bon, vous avez de la chance, vous, Philippe Alasso. Vous êtes mieux entouré que notre Philippe Vigier, qui a loupé. Tout le monde a loupé sa fête.
4: Si, on a dû lui souhaiter quand même.
3: Non, je vous assure, personne.
2: Quelle tristesse.
3: Personne.
2: Bon, c'est pas grave. Vous allez le consoler, Philippe, en donnant plein de bonnes réponses à son quiz. C'est un jeu en deux étapes. Le Gironde test, 3 questions sur le département et ensuite un crash test, l'épreuve surprise. Et on démarre avec les questions sur le patrimoine. Vous avez 5 secondes pour donner une réponse. Vous êtes prêts?
4: Allez, on y va.
3: Première question. Quel groupe de rock bordelais a fait la première partie des Insus au Stade de France en 2017? Dacha Mandala, Gamine ou HS?
4: Hachette.
3: Non, Dacha Mandala. Alors, pas de concert prévu dans la région dans ces prochaines semaines. Nul n'est prophète en son pays. Alors, avis aux organisateurs. Philippe, deuxième question. Quel attaquant des Girondins de Bordeaux, on parle football, a marqué le plus de buts sur une saison? Non, aux Girondins, bien sûr. Bernard Lacombe, Sylvain Viltord ou Pauletta?
4: Pauletta.
3: Ouais, mais Pedro Miguel Pauletta, 23 buts lors de la saison 2002-2003. Cette année, c'est Mathieu Villette qui est l'un des meilleurs buteurs du championnat de national 2 des Girondins de Bordeaux. Il a encore marqué contre Bayonne ce week-end à Bayonne et nos Girondins qui sont à un point du premier. Et vous savez que le seul qui monte, c'est le premier. Ah, bon, moi je suis sûr qu'ils vont y arriver. Qu'est-ce que vous en pensez, Philippe?
4: Oh, c'est possible.
3: Je ne suis pas
4: trop le football, mais bon.
3: Bah, moi, je suis un peu quand même, vous voyez. Hein. Surtout les Girondins, quand même s'ils sont en 4e division. Mais bon. Alors, troisième et dernière question. Qu'est-ce que l'UPB? Est-ce l'Union des plombiers de Bazas, l'Université populaire de Bordeaux ou l'Unité des boxeurs, des poulets boxeurs?
4: Allez, vous pouvez répéter, là. L'UPB?
3: Non, l'UPB.
4: Ah, l'UPB. L'Union des poulets de Bazas, alors.
3: Ouais, bien sûr, évidemment. C'était l'Union des plombiers de Bazas, mais pas du tout, c'était l'Université populaire de Bordeaux. Fondée en 2009, l'Université populaire de Bordeaux a pour objectif de démocratiser le savoir en réfléchissant ensemble à des problématiques qui concernent autant l'économie que la politique ou la culture. On reste à un point, monsieur Philippe.
2: Eh ben, c'est mieux que rien. On va faire mieux avec le crash test qui arrive juste après un morceau de Texas, I Don't Want a Lover. Alors, je ne savais pas pourquoi Texas pour un groupe écossais, mais c'est juste parce que Charlene Spiteri aimait beaucoup le film de Wim Wenders qui a eu la Palme d'Or à Cannes dans les années 80, Paris-Texas.
3: Ah oui, Paris-Texas, oui, bien sûr.
2: Je ne l'ai pas vu, moi.
3: Super.
2: Manque de culture.
3: C'est à voir.
2: Du coup, il faut avoir absolument et à écouter sur ICI Gironde, Texas, I Don't Want a Lover.

0: I Don't Want a Lover de Texas, c'est parfait pour accueillir le shérif du quiz 100% Géro, le maître du jeu, Philippe Vigier, qui vous accueille au 05 56 19 10 10 pour vous offrir un séjour
1: plus vite que mon nombre,
0: hein. Avec les Cowboys de Nouvelle-Aquitaine au Pays Basque, à Hendaye avec Azur Eva.
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0: Très très belles vacances pour déguster les spécialités basques, aller à la plage, se promener, profiter de la plage et de la montagne, parce que c'est vrai que c'est joli, hein.
1: Vous pouvez me dire le nom du village, s'il vous plaît?
0: Non. Vous pouvez me le dire?
1: Si, il est marqué.
0: Ben alors, dites-le moi. Moi, je ne sais pas prononcer, je l'avoue, le basque, je ne sais pas correctement le prononcer.
1: Moi non plus, mais on peut essayer.
0: Allez-y.
1: Ongi et Tori.
0: Eh ben voilà, eh ben, vous l'avez dit. Ongi et Tori. Je ne connais pas. Est-ce que vous connaissez, vous, Philippe?
4: Non.
0: Non. Vous avez hésité parce que vous connaissez quand même un peu le Pays basque?
4: Oui, on connaît un peu quand même.
0: Ouais, genre Saint-Jean-de-Luz, Hendaye et...
4: Voilà, Saint-Jean-Pied-de-Port...
1: Quand même, vous connaissez l'intérieur aussi.
0: Un peu quand même. Alors, vous avez fait un point à votre première étape, le Gironde Test. Maintenant, il faut en faire un max au Crash Test. Alors, le Crash Test, ça prend toujours des formes diverses et variées. Ça peut être des listes, ça peut être des mots, ça peut être des communes, ça peut être tout et n'importe quoi. Qu'est-ce que ça donne ce lundi, Philippe?
1: Ben là, ça ne va pas être du tout des listes, hein. Vous allez me citer le plus de jeux de cartes possible. Et vous avez 20 secondes top chrono.
4: La belote, le tarot, le rame, poker menteur, ça je sais pas. La bataille.
1: Mon fils, ma bataille. Mais c'est un peu tard, hein, le gong avait sonné. 1, 2, 3, 4, 5. 5 et 1, 6. 6 points pour Philippe.
0: Très bien. Hop. Eh ben, ça, c'est fait.
1: Alors, ça, c'est fait.
0: Voilà. Bon, ben, Philippe, on va voir ce que ça donne. Comme vous êtes le premier à passer, c'est vrai que ce n'est pas la position la plus simple. On va voir si derrière, ils arrivent à faire mieux.
1: Des fois, ça tient encore.
0: Ouais, des fois, ça marche. Et vous, au pire, vous pourrez rejouer dans la semaine. Ne vous inquiétez pas. Merci beaucoup, Philippe, d'avoir joué avec nous.
4: Merci à vous, bonne fin de journée.
0: À bientôt, salut. Allez, 6 points, le score à battre, 05, 56, 19, 10, 10. Vous êtes à 7 points de remporter un séjour au Pays Basque à 2 quand même. Ça vaut pas grand-chose, hein. 05, 56, 19, 10, 10. À tout de suite après Amir, à l'imparfaite.

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1: Le tout nouveau titre de Amir, à l'imparfaite, et vous êtes parfait, vous jouez avec nous au 05 56 19 10 10 au quiz 100% Gironde pour un séjour à Hendaye. Notre premier candidat rappel du premier score, Philippe Bigier.
2: 6 points pour Philippe Alassov.
1: Très bien, mais dans un instant, c'est Armelle Amako qui va tenter de faire mieux, donc j'espère qu'elle est prête. Et si vous voulez jouer vous aussi, vous nous appelez maintenant. Vous pouvez jouer aujourd'hui, puisque après Armelle, il restera une manche, mais aussi sur le reste de la semaine, vous pouvez prendre de l'avance et vous inscrire. Donc n'hésitez pas, si vous avez un moment off cette semaine par exemple, je dis au hasard, vendredi 8, eh ben vous nous appelez 05 56 19 10 10.
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0: Bon, sans surprise, au box-office, le film Michael, là, le biopic qui est sorti il y a 2 semaines,
1: oui, c'est ça, ouais,
0: bah, marche très très bien, hein, plus de 400 millions de dollars déjà dans le monde, donc ça fonctionne du feu
1: de
0: Dieu.
1: En France aussi, hein,
0: vous l'avez vu bien. Ou pas?
1: Pas encore, mais...
0: Bah non, moi non plus, toujours en retard.
1: Je vais aller le voir au cinéma Eden à Montségur.
0: On va voir si notre candidate Armelle, qui est à Mâcon, a vu le film.
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0: Armelle, bonjour.
4: Oui, bonjour Marie, bonjour Philippe, bonjour la radio.
0: Alors, est-ce que vous avez vu le film sur Michael Jackson, Michael, ou pas?
4: Non.
0: Ça vous intéresse pas?
4: Pas trop, non.
0: Pas trop. C'est un artiste que vous appréciez pas plus que ça, j'ai l'impression.
4: Non.
0: Non, bon, c'est pas grave. Écoutez, ça a plu vraisemblablement à beaucoup de monde avec les 400 millions. Et j'espère que vous, en tout cas, vous êtes bien concentrés et que le patrimoine girondin vous intéresse davantage parce que c'est ce qui va vous permettre de remporter un séjour pour deux au Pays Basque à Hendaye avec Azureva. C'est parti pour la première épreuve, le Gironde Test.
1: Alors, Armelle, une piste de ski alpin a été créée en 1938 et très fréquentée jusqu'en 1970 dans une forêt d'Arcachon. Mais sur quelle matière les skieurs pouvaient descendre cette piste? Sur de la neige, sur du charbon ou sur des aiguilles de pin?
4: Sur des aiguilles de pin.
1: Oui. Et oui, aujourd'hui, quelques passionnés locaux et des curieux ravis de découvrir le site s'y essaient de temps à autre. On a vu Marie descendre sur les fesses.
0: Ah oui, c'est bien ça. Ce qui explique.
1: Deuxième question. L'exposition Traverser les marges, proposée actuellement au 308 Maison de l'Architecture de Bordeaux, correspond à une exposition, mais sur quoi? La réalisation de jeunes architectes et paysagistes, réalisation d'architectes primés, ou alors réalisation du Grand Prix de Rome. Vous dites quoi?
4: L'architecture et du patrimoine, vous avez pas dit, non?
1: J'ai dit jeune architecte et paysagiste, architecte primé.
4: Jeune architecte et paysagiste, ouais, c'est ça que vous voulez
1: c'est
4: dire.
1: C'est ce que vous disiez. Bon, d'accord, allez. Allez, un point. Le 308 Maison d'Architecture, avec le soutien de la Direction Régionale des Affaires Culturelles de Nouvelle-Aquitaine, présente l'exposition des albums des jeunes architectes et paysagistes, produite par la Cité de l'Architecture et du Patrimoine. Elle est en place jusqu'à la fin du mois, 308 Avenue Thiers à Bordeaux. C'est à voir. Troisième et dernière question pour le sans faute, ma chère Armelle. Quel sera le prochain adversaire des rugbymen de l'Union Bordeaux-Bègle ce samedi 9 mai? Le RC Toulon, le Racing 92 ou l'Aviron Bayonnais?
4: L'Aviron Bayonnais.
1: Oui, retour au championnat samedi à 16h30 pour ce déplacement chez les Basques qui marquent le pas dans cette fin de championnat, mais qui sont toujours redoutables à jouer à Jean Auger. Match à vivre dans son intégralité en direct le week-end prochain sur Ici Gironde, la radio partenaire de l'UBB.
0: Waouh, la radio qui donne le la à l'UBB vraisemblablement. Merci beaucoup. Bon, ben, c'est un sans faute, Armelle, 3 points. Félicitations. Il en faut 3 pour égaler le précédent score de Philippe, 6 points, et avec 4 points seulement au crash test, vous prendrez la tête. On va voir ce que ça donne. Avant, je vais vous donner quelques infos sur une chouette maison à Artigues près Bordeaux qui permet de réparer son vélo.
1: C'est une nouvelle chouette?
0: Pardon? Écho?
1: Une chouette maison.
0: Une chouette maison, c'est une nouvelle
1: chouette. C'est le nom du nouvelle chouette maison.
0: Oh, waouh!
1: Un hibou, quoi!
0: Hein, oui, mais j'ai compris. Non, mais c'est pas parce
1: genou.
0: Que c'est. Oui, non, mais n'insistez pas. Ça n'a pas eu l'impact désiré, donc on va passer à autre chose. Mais j'ai bien compris la blague. Et ce sera juste après Clara Luceni. Respire encore. Je vais respirer un bon coup et je retrouve le maître du jeu juste après.

0: Clara, bah dis donc, j'ai rigolé juste avant, donc j'y arrive pas. Clara Luciani, respire encore.
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0: Est-ce que vous avez un vélo, un beau vélo, Philippe Bugier?
2: Bien sûr.
0: Bien sûr. Bon, là, il fait un temps pourri, donc on n'a pas forcément envie de l'utiliser. Mais ça tombe bien, ça peut être le bon moment pour le réparer un petit peu. Si vous avez un pneu crevé, des patins qui frottent, une usure de frein, à Artigues, près Bordeaux, il y a les ambassadrices et ambassadeurs des mobilités. Manon, Enzo et Maxime proposent régulièrement à la maison Eco d'Artigues, près Bordeaux, des ateliers de réparation de vélos. Donc, ils vont faire un diagnostic complet et eux, qui sont volontaires en service civique, feront tout leur possible pour remettre la monture en état de marche. Bon, c'est pas tous les jours, donc ouvrez l'agenda, je vais vous donner les dates où ils sont dispo. Donc cette semaine, par exemple, ils seront dispo ce mercredi 6. Sinon, ce sera le 20 mai, le 3 juin et le 10 juin. Donc cette semaine, le 6 ou le 20 mai, le 3 juin et le 10 juin. Le plus simple, c'est que vous retrouvez toutes les infos sur le site de la Maison Eco et bien sûr sur la page de la mairie d'Artigues, près Bordeaux.
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0: C'est vrai que ça peut être pas mal pour apprendre à entretenir son vélo seul. Est-ce que vous êtes une pro de la mécanique, Armelle?
4: Non, pas du tout.
0: Non, vous êtes pas très manuel?
4: Non.
0: Ah bon? Mais alors, c'est quoi vos passions, vos hobbies? Qu'est-ce que vous faites de mieux?
4: La lecture, le jardinage.
0: D'accord. Et alors la lecture, vous avez lu un bouquin sympa dernièrement?
4: La cuisine, comment?
0: Vous avez lu un bouquin sympa dernièrement, parce que vous nous disiez...
4: Oui, La Voix d'un ange.
0: La Voix d'un ange, c'est de qui, ça, je connais pas.
4: Daniel Steele.
0: Ah, Daniel Steele. J'adore les couvertures de Daniel Steele. Je trouve qu'ils en font toujours des caisses. C'est toujours très rose, très doré. Enfin, les livres de Daniel Steele, il y a toujours des choses très intéressantes sur la couverture. Ok, eh ben, je me le note. Je vais voir de quoi ça parle pendant le morceau. Et on se retrouve, Armel, juste après c'est quoi qu'on écoute? Murrayhead. Et ensuite, on va jouer ensemble pour le crash test. Vous avez fait combien au Gironde Test?
2: 3 points. C'est un sans faute pour Armel pour l'instant.
0: Bon, ben, restez bien concentré, Armel. Vous pouvez prendre la test de la compétition dans un instant.
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0: Quiz 100% Gironde au 05 56 19 10 10 comme un air de vacances. Oubliez la pluie, là vous êtes au soleil, les pieds dans le sable chaud. Vous avez encore de la glace au chocolat sur les doigts qui colle. Vous avez des mots fléchés à côté auxquels vous ne toucherez jamais. Et la mer, j'ai envie de partir et j'ai besoin de vacances. Besoin et de le maître du jeu juste à côté de moi. Donc c'est parti, on va quand même jouer Philippe Vigier pendant que je me rêve des vacances avec vous. Armel a marqué 3 points au Gironde Test, c'était un sans faute. Il faut continuer dans cette voie, Armel, et tout péter au crash test pour dépasser les 6 points de Philippe. Est-ce que vous êtes prête?
3: Oui.
0: Allez, c'est parti.
4: Allez, citez-moi le plus de sauce possible. Top chrono 20 secondes.
3: Sauce bourguignonne. La sauce gribiche.
4: Oui.
3: La sauce béchamel.
4: Oui.
3: La sauce vinaigrette.
4: Oui.
3: La sauce ragoût.
0: C'est quoi la dernière?
4: C'est quoi la dernière?
3: Ragoût.
4: Oui, pourquoi pas, c'est une sauce de ragoût. 1, 2, 3, 4, 5. 5, 5 et 3, 8.
0: Allez, vous prenez la tête, Armel, félicitations.
3: Ouais.
0: Moi, ce que j'aime bien, c'est qu'Armel, à chaque fois, elle veut continuer à jouer, mais c'est vrai que pour l'instant, au tirage, là, ça fait un petit moment que votre nom n'est pas sorti. Vous n'avez pas eu de bol sur le tirage. Mais là, vous vous en sortez bien sur le quiz. Donc, c'est déjà une première étape. Ça peut être la qualification pour vous, Armel. On va le voir avec notre troisième candidat juste après. Merci beaucoup, en tout cas, d'avoir joué avec nous, Armel. 8 points, c'est le score à battre. C'est parti pour la troisième manche. Après, vite, promets-moi.
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0: promet ce séjour en demi-pension pour deux avec Azureva à Hendaye. Il est pour vous si vous jouez avec nous au quiz 100% Gironde, 05 56 19 10 10.
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0: Alors, on récapépète. On a joué avec Philippe Alassauve qui a marqué 6 points. Armel Amaco qui en a fait 8. Et maintenant, on joue avec Josiane.
3: 10 points. Non, mais c'est là-bas qu'on jouait.
0: Bonjour Josiane.
4: Bonjour Marie, Philippe et tous les auditeurs.
0: Vous êtes à Cussac, Fort-Médoc, et vous allez tenter votre chance au quiz pour partir dans le Pays Basque. Vous allez commencer avec le Gironde Test, les trois questions à choix multiples sur le département. 5 secondes pour donner une réponse. Est-ce que vous êtes prête?
4: Prête.
0: Oh oui, allez, c'est parti.
3: Allez Josiane, sur le blason de la ville de Martignas-sur-Jal, on trouve un mouton, un pot de résine et quoi d'autre? Un épi de maïs, un tracteur ou une chaussure?
4: Un tracteur ?
3: Non, un épi de maïs. Un blason qui symbolise les activités principales du village dans les années 50. Deuxième question, le slogan « L'expérience qui vous dépasse » est celui de la fête du fleuve de Bordeaux, de la foire internationale de Bordeaux ou de la fête de la science ?
4: Fête de la science ?
3: Non, de la foire internationale de Bordeaux. Foire de Bordeaux qui aura lieu du 22 au 31 mai, où vous allez vivre une expérience immersive, joyeuse et festive entre shopping, découverte, animation et moments de partage. Bon, on va essayer de marquer un petit point, Josiane.
4: Oh oui, c'est mieux.
3: Allez, facile pour vous, mais vraiment trop facile même. J'y suis vraiment pour rien, c'est le hasard. Avec la citadelle de Blaye et le Fort Pâté, quel autre fort fait partie de ce triptyque défensif? Fort Médoc, Fort Boyard ou Fort Inch?
4: Fort Médoc.
3: C'était donné pour vous quand même. Hein.
4: Ah oui, merci, merci.
3: Ah ouais, mais là, franchement, c'est le hasard. Hein,
0: Il y a toujours une part de hasard, même dans les jeux de culture.
3: Bon, bah, bien joué, déjà un petit point.
0: Félicitations, un point Josiane, très bien. Il va falloir en faire 7 au crash test pour égaler Armel. On peut se qualifier à 2, hein. Si 2 personnes font le même score, elles se qualifient toutes les deux pour le tirage. Et 8 points, et vous serez la seule qualifiée du jour. Alors on va voir ce que ça donne et découvrir la thématique de votre crash test. Est-ce que vous allez avoir autant de chance que pour cette dernière question? On le saura juste après Michel Fugain.

0: Évidemment, on n'oublie pas de rappeler qu'il y a de très belles réserves ornithologiques au Tech sur le bassin d'Arcachon, mais aussi à Braux et Saint-Louis. Donc il y a plein de belles activités à prévoir là pour ce week-end de 3 jours, notamment pour observer les oiseaux en nocturne. Alors, avec la météo, je ne sais pas si ça se fera, mais il y a plein de beaux ateliers aussi à faire au sein de la réserve. Et donc, vous retrouvez toutes les infos sur le site. Donc, réserve au Tech, mais aussi à Braux et Saint-Louis. Dans un instant, on va retrouver Josiane à Cussac, Fort-Médoc. Elle a fait un point à son géant de test et elle doit battre Armel, les 8 points d'Armel, pour se qualifier au tirage de vendredi et remporter un séjour pour deux au Pays Basque.
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0: Trois manches avec vous chaque jour au quiz 100% Gironde entre 11h et midi, direction le Pays Basque. Cette semaine, un séjour avec Azur Eva à Hendaye d'une valeur de 500 euros. Vous allez y faire tout ce que vous voulez, comme vous voulez, avec un accueil vélo, un restaurant avec plein de spécialités gourmandes, buffet à volonté s'il vous plaît. Donc bienvenue au Pays Basque grâce à Ici Gironde. Philippe Vigier, le maître du jeu. On a eu Philippe Alassouf qui a marqué 6 points, Armel Amaco 8 points. Et maintenant, c'est la dernière chance pour Josiane de rattraper justement le score d'Armel et de se qualifier.
9: Et pour l'instant, vous n'avez qu'un point, Josiane. Donc il va falloir faire fort à ce crash test. Vous êtes prête?
10: Oui.
9: Allez, donnez-moi le plus de noms possibles de coupes de cheveux ou coiffures possibles. Allez, top chrono, c'est parti, 20 secondes.
10: Alors, au carré, en brosse, brushing... mise en pli, comment ça s'appelle, les trucs rasés, indienne, Iroquois.
9: Ah oui, tiens, 1, 2, 3, 4, 5, 6, 7. Et 1-8.
0: Oh,
9: donc vous êtes à égalité.
0: Bravo Josiane, vous avez réussi à égaler le score d'Armel, donc vous êtes qualifiées toutes les deux.
9: Ça commence bien, les deux qualifiées pour le premier jour.
0: Allez, trop bien, félicitations.
10: Oh mais écoutez, c'est super, j'y croyais pas du tout.
0: Hein. Bah ouais, c'est vrai que c'était un thème plutôt étonnant, mais vous en êtes bien sorti. Donc félicitations.
10: C'est la coiffure des sportifs, là, des footballeurs, mais ça ne venait pas.
0: Ah, le mulet peut-être?
9: Le mulet, ouais, c'est le mulet.
10: Voilà. Tiens,
0: ouais. Avec le stress, mais vous avez réussi à vous rattraper.
9: C'est pas la plus jolie en même temps. Hein.
10: Non, mais je me disais, il faut que je m'en souvienne, mais j'arrivais pas.
0: Bon, bah, c'est pas grave, le mulet n'aura pas réussi à vous donner le point supplémentaire pour être la seule qualifiée, mais au moins, là, c'est sûr, vous êtes à deux, mais vous avez votre place pour le tirage de vendredi. Merci beaucoup, Josiane, d'avoir joué avec nous, et je vous dis peut-être à vendredi, on croise les doigts.
9: Et comme disait mon coiffeur, bigoudi, bigoudi, bigoudi, mise en prix.
0: Voilà, sur ces belles paroles, merci beaucoup, Josiane, bonne journée. Et merci beaucoup, Philippe Vigier.
9: À demain.
0: On se donne rendez-vous demain, dès 11h, pour continuer à jouer. Dans un instant, le journal de midi, juste après Phil Collins, Against All Odds.

0: Against All Odds de Phil Collins. Eh bien, sachez que Dalida a repris cette chanson avec des paroles en français écrites par Didier Barbelivien. C'était quand même quelque chose.
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0: Passez une excellente semaine avec Ici Gironde, il est midi. Le journal Laetitia Evelyne.
2: Des paillettes dans ce lundi tout gris. Les rugbymen de l'Union Bordeaux-Bègles se sont qualifiés hier pour la finale de Champions Cup en gagnant 38 à 26 hier soir face aux Anglais de base dans un stade atlantique survolté. L'UBB tenante du titre est devenue un ogre européen alors même qu'elle est plus en difficulté en top 14, seulement 6e. On en a parlé ce matin avec notre invité Olivier Brouzet, ex-international et ancien cadre de l'UBB. Il nous dit pourquoi il y a ce décalage selon lui.
3: Parce qu'on joue peut-être contre des équipes qui ne nous connaissent pas forcément, qu'on n'a pas l'habitude de rencontrer. C'est un symbole aussi, c'est le premier titre de l'UBB l'année dernière. Et c'est vrai qu'en championnat, on a plus de mal peut-être parce que les équipes nous connaissent un peu mieux, ont l'habitude de nous jouer, commencent à déceler un peu ce qui pourrait nous perturber. Et ça a été le cas de Montpellier la semaine dernière notamment. Même si on a vu que Basse, parfois avec cette rush défense, a voulu un peu imiter ce qu'avait fait Montpellier et nous a posé quelques problèmes, surtout en fermant rapidement en bouline pour empêcher nos ailiers supersoniques de s'exprimer.
2: Olivier Brouzet, ex-international au micro, ici Gironde.

0: Ce week-end à Ambès, un coureur d'une soixantaine d'années est mort d'un malaise cardiaque à la mi-journée samedi. Il n'a pas pu être réanimé. La série continue en Gironde avec 4 églises cambriolées en une semaine. Dernière en date, le presbytère de Saint-André de Cubzac, vendredi dernier. La veille, c'était l'église de Villandreau. Une tentative aussi dans l'église de Préchac en travaux. Déjà le week-end précédent, celle de Capcieux avait été cambriolée.
1: Malgré les difficultés et l'incertitude du moment, il y a du travail en Gironde.
0: Plus de 67 000 postes à pourvoir dans le département cette année. Conclusion d'une enquête de France Travail qui a recensé les besoins de main-d'œuvre, tous secteurs confondus. C'est un peu en baisse par rapport à l'année dernière, mais c'est quand même rassurant dans la période qu'on connaît. Elsa Marot, et sans surprise, l'agriculture et notamment la viticulture est le secteur qui recrute le plus en Gironde.
2: Oui, la filière représente à elle seule 10 000 offres d'emploi. C'est un tout petit peu moins que l'an dernier. Mais les deux secteurs, l'agriculture et la viticulture, enchaînent les crises. Prix en chute libre, campagne d'arrachage à répétition, par exemple, n'aident pas à séduire d'éventuels candidats. Surtout que ce sont majoritairement des postes de saisonniers qui sont recherchés, précise Célia Rodriguez-Minot, la directrice de France Travail en Gironde. Du côté de l'hôtellerie et de la restauration, ils ont beau proposer des contrats un peu moins précaires, des CDD longue durée, voire même des CDI, il y a toujours 6000 postes à pourvoir en cuisine et en salle, des besoins qui pourraient encore s'accentuer, prédit France Travail. Avec la guerre en Iran, les vacanciers pourraient préférer des séjours en Nouvelle-Aquitaine. Les recrutements qui restent aussi compliqués dans le secteur de l'aide à la personne, aussi bien pour les assistantes maternelles que pour les auxiliaires de vie, là ce sont toujours 2500 postes qui sont à pourvoir.
0: Et pour les candidats intéressés mais qui manqueraient d'expérience, France Travail propose des formations avant l'embauche. Le repas à 1 euro pour tous les étudiants entre en vigueur aujourd'hui dans les restos universitaires. À Bordeaux comme partout ailleurs, il était réservé jusqu'ici aux boursiers. C'était l'une des mesures obtenues par les socialistes pendant les négociations sur le budget avec le Premier ministre en début d'année. Confirmation ce matin, Jean-Luc Mélenchon est bien candidat à la présidentielle l'année prochaine. Le leader de la France Insoumise repart pour une quatrième campagne à 74 ans. Et puis Paul Sexas annonce qu'il participera au Tour de France en juillet. Il devient 19 ans, le plus jeune coureur à prendre le départ depuis 89 ans.
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0: C'est très gris, Marie-Autose.
1: Très gris, avec des averses toute la journée, des averses orageuses possibles dans l'après-midi sur l'ensemble du département. Nous sommes en vigilance jaune orage. Ça va pas trop bouger dans la semaine, ça va être plutôt instable. Pour les températures, 15 à 17 degrés, 17 degrés la maximale pour Bordeaux, Langon et Créon. 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
6: Bonjour la France, c'est lundi. J'espère que tu as passé un bon week-end, la France. Comment ça va, Éric Bastien?
7: Ça va comme un week-end du pont du 1er mai. On est bien, on est en forme, on s'est reposé.
6: Ah bah on s'est reposé de rien. Vendredi, on travaillait, je te rappelle. Ah, il a déjà oublié, le gars. Oui. Bien, je vous rappelle que nouvelle semaine, nouveau cadeau. Alors cette semaine, mes petits chéris, on va vous faire plaisir. Et oui, direction la fosse au tigre.
7: On gagne un séjour dans le fort.
6: On gagne un séjour pour 4 personnes à Foura. Mais attention, hein, vous connaissez tous évidemment Fort Boyard, hein, c'est quand même le plus beau château de France. Comme il y a un appel aux dons qui est lancé sur fondationdupatrimoine.org pour retaper un peu notre petit Fort Boyard qui est un peu fragilisé à cause de la mer. Donc du coup, à l'occasion de cette petite cagnotte, on gagne un super séjour pour 4 à Foura. Alors vous allez dormir 2 nuits au camping, 3 étoiles, le cadeau. Vous allez faire une croisière autour du fort avec la compagnie Interil et puis vous allez dîner tous ensemble au restaurant le 31 à Foura.
7: Du moment que c'est pas chez Willy Rovelli, ça va.
6: Eh ben non, c'est pas chez Willy Rovelli, Dieu merci, on va manger ailleurs. Voilà, ça c'est le premier prix. Si vous ne gagnez pas, vous gagnez quoi?
7: Oh ben on part sur des énigmes cette semaine.
8: N'ai jamais peur, même si je suis torréfié.
6: Oh my god.
8: Je suis bien moulu, mais pas toujours tassé.
6: Oh mon dieu.
8: Avec moi, Valérie. Oh, oh, oh. Zéro stress, même si je sais mettre la pression. Qui suis-je?
6: Le café Malongo.
8: Joe Malongo, bravo.
6: Allez, la cafetière, les 32 recettes. Les 6 verres en verre, je demande pardon infiniment à mon chéri Père Fouras.
7: J'en fais une demain, je vous préviens. Hein. Oh,

0: My God, prépare-toi chérie. Allez, on accueille tout de suite nos deux premiers candidats de la semaine, Laura et Mathieu. Bonjour les amis.
1: Bonjour.
2: Bonjour.
0: Ça va Laura ?
2: Oui, ça va très bien. Et vous Valérie ?
0: Bah, écoute mon chat, ça va. Alors tu vas jouer avec moi, donc autant te dire que t'es dans l'équipe de la win. Hein.
1: Oui.
2: Bah, bien sûr. Bah, évidemment. Merci Valérie.
0: Bah, je t'en prie mon chat. 18 mois d'émission, il a dû gagner une fois. Bon, comment te dire ?
3: Féline, tête de tigre. Voilà. Amène-les-moi, là.
0: Laisse Jacqueline tranquille. Alors, tu as 33 ans et tu habites à Tartas dans les Landes, c'est ça ?
2: Oui, c'est ça, tout à fait.
0: Moi, je veux savoir comment s'appellent les habitants de Tartas, tu penses ?
2: Les Tarusates.
0: Non, les Tarusates.
1: Ouais, rien à voir.
0: Oh, ma petite Tarusate. Oui. Oh, pop, pop. Alors, tu vis avec Mathieu, qui est donc ton chéri, comme le candidat que tu as affronté. Mais,
1: ils sont en couple ? Attendez, peut-être.
0: Hein. Non, c'est pas le même.
2: Non, c'est pas le même.
0: Alors, tu as deux chiens. C'est quoi comme modèle de chien ?
2: C'est des épagneuls bretons.
0: Oh, comment ils s'appellent ?
2: Ice et Oreo.
0: Et noir et blanc, bien sûr, Oreo.
2: Et non, pas du tout. Des marrons et blancs.
0: Comme les épagneuls, en fait. Hein. T'as aussi un chat qui s'appelle Gabi.
2: Ouais, c'est ça.
0: Oh, Gabi. Yee. Alors, est-ce qu'il s'entend bien avec les chiens, Gabi ?
2: Eh oui, tout le monde s'entend bien. Ouais, ça va.
0: Mais on est content. Nous, on aime.
2: Ça chamaille un peu, mais ça va.
0: Ah bah oui, mais ça c'est le principe. Hein, donc, mais c'est bien. J'aime bien que les animaux s'entendent bien. Alors, tu es secrétaire dans un service social. C'est quoi ? Comme service social.
2: C'est un service social pour les personnes de plus de 60 ans en perte d'autonomie.
0: Bon, moi j'ai plus de 60 ans, mais je suis encore un peu autonome.
1: C'est ce que vous croyez.
0: Voilà, j'étais sûre que le petit là à côté.
1: Elle me connaît tellement.
0: Oh là là là là. Et alors, rien à voir, petite, tu voulais être coiffeuse ?
2: Oui. Alors, bah, comme toutes les petites filles, en fait. Et puis,
0: En fait, non. Allez, hop, on est mieux avec les vieux. Allez, soyons...
2: c'est ça.
0: Voilà. Bien. On va tout de suite marquer le premier point, parce que tu fais partie de la team des champions. Écoute bien cette première question, vrai ou faux. Un homme sourd et aveugle a retrouvé tous ses sens... Donc il est redevenu voyant et il a réentendu après avoir été frappé par la foudre. Est-ce que c'est vrai ou faux ? Top chrono, 5 secondes.
2: Je dirais faux.
0: Et non, c'est vrai.
1: Non.
2: Ah.
0: Et si en 1980, l'Américain Edwin Robinson... Il a retrouvé partiellement la vue et l'ouïe après avoir été frappé par la foudre. Alors, c'est un cas rarissime.
1: Bah oui.
0: Et c'est vraiment ce qu'on a appelé un miracle électrique. Pas de point pour toi.
1: Mathieu, bonjour.
4: Salut, Annika.
1: Oh, elle va pas bien, Valérie. Je sens que là, elle va pas tenir la semaine. Elle tousse. Oh, c'est bon signe pour nous, ça, Mathieu. Elle ira pas jusqu'au bout.
0: Tu vas immédiatement dire je retire.
1: Je retire. Bon Mathieu, tu as reconnu mon imitation du père Fourat, extraordinaire. Évidemment.
4: Magnifique.
1: Tu connais le Fort Boyard ? T'as déjà eu l'occasion, enfin pas d'aller dans le fort j'imagine, mais d'aller autour ?
4: Alors autour non, je le connais par l'émission et c'est vrai que je suis un petit peu l'actualité et faire restauration.
1: Ah ouais, franchement déjà pour la restauration c'est bien, mais je te souhaite de gagner ce beau séjour parce que c'est une très belle région. Tu habites à Saint-Cyr de Canès, c'est comme ça ?
4: Ouais, Saint-Cyr de Canès, tout simplement.
1: Saint-Cyr de Canès. Comment l'appellent les habitants de Saint-Cyr de Canès ?
4: Les Canessois.
0: Écoute.
1: C'est en Gironde. Bah, salut à vous tous. Célibataire, et tu le vis bien. Sans enfant, et tout va bien. Notre Mathieu, il a un petit chien. Comment il s'appelle le chien ?
4: Alors, c'est un petit Jack Russell. Et elle s'appelle Nala.
1: Nala, ok.
0: C'est bien parce que c'est des chiens très calmes, les Jack Russell.
1: Je sais pas du tout. Ah non, pas du tout.
0: Oh mon Dieu.
4: Elle est adorable.
1: Ah
0: oui.
1: Bon, adorable. Agent territorial, où ça ? Dans quelle ville tu travailles ?
4: Je travaille à la métropole de Bordeaux.
1: Pour la métropole de Bordeaux. Et avant, tu travaillais dans l'armée de l'air.
0: Oh là là, Tom Cruise est avec nous ce soir.
1: C'était Pila, tu faisais quoi ?
4: J'étais dans l'armée de l'air, j'étais sur les infrastructures militaires, je travaillais dans des bases différentes un petit peu en France et notamment sur Bordeaux-Mérignac.
1: Ok, t'as fait tout ton apprentissage en tant que carreleur et aujourd'hui tu es avec nous et tu es très sportif et ça me fait plaisir. On parlera dans un instant.
0: Bah oui, ça te fait plaisir parce que toi le sport c'est ta vie.
1: Non mais parce qu'il va me coacher, parce que j'ai envie un peu de préparer mon espèce de summer body et je sens que Mathieu, t'as la ligne toi, t'es comment ? T'es bien portant, t'es comment ?
4: Ah là, je rentre d'un week-end sportif, j'étais sur Avelès Gazos, un tournoi de rugby, donc effectivement, j'ai la voix un peu cassée.
1: Ouais, ça sent
4: on a travaillé le physique, mais on a aussi travaillé le...
0: Ouais, l'intérieur.
1: Mathieu, c'est la tête et les jambes. Voici cette première question qui arrive tout de suite pour un point, pour tenter de gagner cette manche et revenir vendredi. Ikea, tu sais la marque des... Ikea quoi. Ikea lance, les Suédois, Ikea lance une sucette choupa choups goût boulette de viande. Il lance une sucette choupa choups au goût boulette de viande. Vrai ou faux, top chrono, 5 secondes, la marque Ikea.
4: Oui, moi je dirais vrai.
1: Ils sont capables de tout, hein. Mais non, mais c'est vrai, t'as raison. Après un poisson d'avril qu'ils ont lancé en 1er avril 2026, donc cette année, Ikea a décidé de poursuivre cette idée, cette sucette, avec cette saveur qui est totalement insolite. Eh bien, tout ça, ça va arriver gratuitement en magasin dès le mois de juin. Moi, je n'irai pas.
0: Moi non plus.
1: Ah non, non, non.
0: Alors, bravo. Pas de point pour Laura, un point pour Mathieu. Et là, tout de suite, vous écoutez ici, on va écouter Emmanuel Moir. Beau malheur. À tout de suite.

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0: Emmanuel
1: la,
0: et moi.
1: La.
0: Le beau malheur, je vous souhaite pas ça, mais vous allez être quand même malheureuse là, à la fin, là, à 13h, parce que vous n'avez pas gagné encore cette manche.
1: Oh là là, ça suffit, allez,
0: non,
1: jingle.
0: Non, c'est pour moi aujourd'hui.
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1: Tu l'as entendu, Laura? Tu l'as entendu, là?
3: Ah, je l'ai entendu. Il est très désagréable.
1: Ah, mais on est bien d'accord, merci.
0: Ah, vous oui, êtes partis est... très très sûrs de vous, les deux, là, je trouve.
1: Excuse-moi, mais il est... Elle a raison. Tu es désagréable.
0: Mathieu, est-ce que tu peux me soutenir?
4: Eric, ne t'occupe pas des filles, reste concentré, on paye les musiciens à la fin du bal.
0: Exactement,
1: ouais,
0: Mathieu.
1: C'est ça, voilà. Tu vas voir la fin du bal, Mathieu. Tu vas la voir la fin du bal. Alors, Laura, surtout que Laura, attention, elle rigole pas, hein, parce que Laura, elle fait de la zumba. Yiha, zumbaé. Alors, t'es gentil, tu vas.
3: Zumba.
1: Allez, zumba, épa. Donc, tu vas te mettre en mode zumba. Et on va rétamer les deux machos là, hein, parce que ça suffit les conneries.
0: Moi j'ai bougé, j'ai fait ma dose de sport pour 6 mois là.
1: Oh bah oui, ça c'est sûr.
0: Plus.
1: Alors, tu ne bricoles pas parce que ça t'énerve en fait.
3: Ça m'énerve. Je commence hein, toujours à bricoler, mais j'y arrive pas, donc j'abandonne tout.
1: Oh my god. Et c'est Mathieu du coup qui bricole un peu à la maison?
3: Eh oui, bah souvent il me voit partir avec les outils, il se dit ça va lui retomber dessus et il a raison à la fin. C'est pour lui.
1: Ah bah oui, bon bah écoute, en même temps on peut pas tout faire parce que t'aimes bien jardiner par contre.
3: T'aimes bien jardiner.
1: Oui, t'as un petit potager et puis tu tonds la pelouse et puis surtout avec ce petit potager tu aimes bien cuisiner.
3: Oui, tout à fait.
1: Alors c'est quoi, qu'est-ce que tu cuisines le mieux?
3: Je fais un peu de tout. Après, ce qu'on me réclame souvent, c'est un croque-tablette pour l'apéro. C'est un croque-monsieur géant au saumon et au poireau.
1: Voilà. Hop, hop, hop. Donc, tu fais un gros croque-monsieur et tu le coupes en petits morceaux, c'est ça?
3: Ouais, c'est ça. C'est un mousse qui est déjà prédécoupé en petits carrés, comme une tablette de chocolat, par exemple.
1: Oh là là là là, j'ai déjà faim, moi. Ça y est, ça. Ah là là là là là là là. Alors, tu fais partie du comité des fêtes. Ça veut dire quoi? Les fêtes à Tartas dans ta ville?
3: Et non, non, pas à Tartas, dans le village de mes parents, à Sainte-Foy, juste à côté à 40 minutes de Tartas, vers Mont-de-Marsan.
1: D'accord.
3: Et on organise chaque année, du coup, les fêtes du village sur 3 jours.
1: Oh, ça c'est bien. Ça,
3: donc
1: c'est...
3: fiesta, musique, alcool, et voilà, on s'amuse, convivialité, voilà.
1: Et ben voilà, la fête quoi.
0: Avec modération.
1: C'est quand la prochaine fête?
3: Eh bien, c'est pour Pentecôte, là, le week-end du 22 mai.
1: Eh bien, super. Allez, hop, tous là-bas. Bien, tu vas marquer ton premier point. Là, maintenant, je le sais. C'est la deuxième question, vrai ou faux.
3: On y
1: croit. Véronique Sanson. Alors, on va parler de l'eau. Je vais te poser une question extrêmement simple. Pour une fille comme toi, ça va être fort. Alors, en France, une fois traitée dans une station d'épuration, l'eau usée redevient potable. En France, une fois traitée dans une station d'épuration, l'eau usée redevient potable. Est-ce que c'est vrai ou faux?
3: Vrai.
1: Non, pas en France. L'eau épurée, elle n'est pas considérée comme potable. Elle n'est pas renvoyée directement à la consommation. Elle est rejetée dans les cours d'eau, les mers. Elle peut servir aux arrosages agricoles. Mais elle n'est pas potable. Pas de point.
0: Pendant que Laura se détartasse à ne pas marquer de point, vous avez le mot, Mathieu reste concentré. Oui. Ce qu'on peut aujourd'hui.
1: Je demande pardon à la famille Ducrot.
0: Voilà, exactement. Mathieu, ici Gironde, Mathieu à Saint-Cyr de Canès, hein, c'est comme ça, c'est ce qu'on s'est dit. Mathieu sportif, on l'a un petit peu évoqué tout à l'heure, Mathieu notre ancien militaire dans l'armée de l'air, qui est aussi moniteur de ski pour le club militaire. Ça, tu continues ou pas?
4: Oui, bien sûr. Ouais. On fait les saisons d'attaque début janvier jusqu'à fin mars.
0: Ok, dans quelle station?
4: Péragude.
0: D'accord.
4: Avec Pyrénées.
0: Ok, bah c'est bien, hein. Donc tu restes sportif, tu continues à faire ce moniteur pour les militaires, en plus tu l'as dit, tu fais aussi du vélo, beaucoup de vélo?
4: Oui, quand j'ai le temps, mais sinon oui, une moyenne de sortie de 150 km semaine.
0: Je suis déjà fatigué.
1: Et le gars dit un peu...
0: 150 km semaine. Attends, je fais combien, ça, 150 dans la semaine?
1: Ça fait beaucoup, hein, parce que moi, j'en fais pas ça autant. Hein, et pourtant, j'en fais. Hein.
0: Je divise par 5. À dire qu'il y a quand même le week-end, ça fait 30 km par jour, ça.
1: Ah, moi, je fais pas ça. J'en fais 10
0: par jour. Vraiment. Tu joues au rugby, on l'a évoqué tout à l'heure. Tu t'investis, on va en dire un mot, dans ton club et dans l'association des anciens du rugby.
4: Exactement, ouais, sur Blaye. C'est un asso qui a été organisé indépendamment du club, mais qui est sous le sous le club quand même, et on organise donc des matchs à plaquer, des matchs à toucher pour ceux qui veulent comme moi se faire un petit peu moins mal et qui sont un peu plus fragiles. Et donc ben là on sort d'un tournoi qu'on a fait à Argelès-Gazost, on était 1200 personnes.
0: Et ben bravo, puis tu fais même un peu de jet ski, enfin tu aides un copain à faire du jet ski et ensemble on avait même participé à des championnats de France et championnats du monde. Non, je vous l'ai dit, c'est un guerrier lui. Question.
4: C'est ça, il faut être polyvalent.
0: Oui, oui. Soyons polyvalents dans
4: des moments qui nous sont proposés.
0: Bien sûr, et soyons polyvalents dans la question qui arrive avec un extrait. Le premier objet envoyé dans l'espace par l'homme serait une plaque d'égout. Top chrono, 5 secondes. Premier objet envoyé dans l'espace, une plaque d'égout.
4: Je dirais faux.
0: T'as dit faux, c'était vrai. Lors d'un essai nucléaire, on est en 1957 dans le cadre d'une opération qui s'appelle Plumbob. Eh ben, il y a une plaque d'acier qui a été propulsée à très grande vitesse par l'explosion. Désolé Mathieu.
1: Bien, eh ben écoute, tu sais quoi, ça fait 0 pour Laura, 1 pour Mathieu. Et là, tout de suite, la chanson d'amour. Don't leave me this way. Ouais, au karaoké, je déchire sur cette chanson, c'est tellement Houston. Don't leave me this way, vous écoutez ici, on vous aime.
0: Oui,
1: à tout de suite, mes petits canards.

0: leave me this way. C'est
1: Thelma
0: Houston.
1: Qu'est-ce que ça veut dire,
0: hein? Don't leave. Alors, il ne faut pas utiliser les livres parce que,
1: Non, ça veut dire me laisse pas comme ça.
0: Oh bah, elle aurait dû chanter le contraire. Moi, j'aurais acheté son disque tout de suite, en vous laissant direct.
1: Allez, jingle.
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1: Ici, nous sommes avec Laura qui joue avec Ici Gascogne et Mathieu qui joue avec Ici Gironde. Et ça va être le quiz musical, donc on va parler un peu de musique. Alors comme ça, on aimerait déjeuner avec Calogero.
3: Ben oui, pourquoi pas.
1: On aime bien Calogero.
3: On aime bien Calogero, c'est ma maman qui m'a transmis sa passion pour Calogero.
1: On l'a déjà vu en concert ?
3: Ah oui, plein de fois.
1: Et voilà. Alors, on va jouer au quiz musical. L'idée, c'est que tu vas avoir deux chansons l'une après l'autre, t'inquiète pas. Et il va falloir que tu me dises qui sont les chanteuses et qui vont chanter et qui sont des artistes qui viennent des quatre coins du monde, qui sont imposés en France. Écoute bien ta première chanteuse.

0: Est-ce que c'est Féline ou de... Qui c'est qui chante? Top chrono.
1: Je sais pas du tout, j'étais pas née, je pense.
0: Oh. Alors, écoute-moi bien. Ma fille a ton âge et je peux te dire que si on l'appelle, elle le sait. C'était Jane Manson. Sans l'amour avant de nous dire. Alors. Bon, pas de point. Alors, écoute bien ta deuxième chanteuse.

0: soir, dans 10 secondes, nous irons danser. Sans chemise, c'est qui?
1: Rika Zaraï.
0: Ah, bah voilà. Oui, sans chemise et sans pantalon. Mais les fesses dans une bassine. Ah là là là. Vous vous rappelez, elle avait sorti un livre.
2: Ah oui, elle se soignait avec des plantes.
0: Les plantes et les fesses dans l'eau.
2: Mais bien sûr.
0: Alors, bah ça te fait un point, ton premier point, oui. Laura. Bravo. Bon,
2: je regardais l'âge de Laura. Effectivement, sortie en 76, Jean Manson. Elle n'était pas née.
0: Mais bon, bien sûr qu'elle n'était pas née. Pas, hein. Ça n'est. C'est, y a, je te dis, elle a l'âge de ma fille.
2: Mais oui. Voilà. Mathieu en Gironde, Mathieu près de Bordeaux, Mathieu le rugbyman, le footballeur, le moniteur de ski, l'armée de l'air, bref, la totale, le bonhomme. Mathieu voudrait manger. Comment ?
3: Pas le foot.
2: J'ai pas compris.
0: Pas le foot.
2: Ah oui, pas le foot. Ah, t'aimes pas le foot ?
0: Non, c'est le rugby, il te l'a dit.
2: Oui, oui, enfin, on peut aimer les deux. Quand même, les Girondins de Bordeaux, dis donc.
3: Non, c'est
2: fini. Okay. Ok, d'accord, super, on va pas insister. Eddie Mitchell, mais oui.
4: Sur la route de
0: Memphis.
2: Toi, tu voudrais déjeuner avec Eddie, hein ?
4: Sur la route de
3: Memphis. Oui, bien sûr, avec un bon scotch et parler d'un peu de western.
0: Ah oui, monsieur Eddie. La dernière séance.
2: Bien sûr, le petit whisky avec modération, le scotch. Mais oui, et la dernière séance, c'est vrai.
0: J'aimais bien la dernière séance.
2: C'est vrai, c'était génial, faudrait que ça revienne, ça. Le générique, enfin, la chanson est top. Alors, je t'emmène tout doucement sur la chanson. Tu l'as compris, aujourd'hui, j'ai été dans quelques greniers, quelques tiroirs, avec quelques spécialités. Je me suis fait plaisir. Avec ces artistes qui viennent d'ailleurs, mais qui se sont bien imposés en France. À toi de reconnaître la première. Est-ce que tu as une petite idée, top chrono ? Qui chante ?
3: Portugaise, c'était oui. Linda de Souza.
2: Oui ! On aurait pu mettre la valise en carton, mais je suis parti sur ce tube-là, et c'est vrai, c'est bien Linda de
0: la
2: Souza.
0: La valise en carton, c'était pas un livre ?
2: Mais ça a été une chanson aussi.
0: Aussi ?
2: Ah, ah oui, d'accord. On a fait une chanson, bien sûr. Okay. Mais c'était un livre, tu as raison. Deuxième artiste, ça fait déjà un point, on y va.

0: a remonté un peu le temps là. Hein. De qui il s'agit ?
1: Alors le titre, je l'ai pas du tout, mais je crois que c'était le corpulent Dennis Rousseau.
0: Forever and ever. Et
2: mais oui,
0: c'était Dennis Rousseau.
2: Eh bien, ça fait 3 points pour Mathieu, 1 point pour Laura. Et là, tout de suite, c'est la réclame, plus l'actualité dans toutes vos régions grâce aux 44 locales de votre radio ici. À tout de suite.
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2: Et je vous rappelle que toute la semaine, il va falloir rester très attentif, puisque toute la semaine, votre radio ici va diffuser des disques rayés. 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
0: C'est trop.
2: Sachez que aujourd'hui, l'indice du jour, donc le disque rayé, eh bien, il va être diffusé entre 16h et 17h. Voilà, c'est tout ce que j'ai à dire. Entre 16h et 17h, on arrête de faire tout ce qu'on fait d'habitude et on écoute bien le premier mot de notre phrase de la semaine.
0: Moi, je vais écouter.
2: Allez, on reprend tout de suite avec Laura et Mathieu. Donc Laura a un point, Mathieu a 3 points, je le rappelle. Alors, on a trouvé notre petite sorcière bien-aimée de la semaine. Ah, Laura. Il paraît que tu es une maniaque comme c'est pas permis.
7: Ouais, un petit peu.
2: Je lis qu'on passe l'aspirateur et tous les matins à 7h dès que Mathieu part au travail.
0: C'est tôt.
7: C'est ça. Je le mets dehors presque pour faire mon ménage. Et puis, comme ça, je suis tranquille. Et oui, je fais le ménage dès 7h, oui.
2: Oh, mais pourquoi tu t'imposes ça? J'aimerais comprendre. Pourquoi?
7: Comme ça, je pars l'esprit tranquille au boulot et je reviens le soir. C'est plus à faire. Hein.
2: Mais ma chérie, vous n'êtes que deux. Vous ne mettez pas le why.
7: Oui. Mais non, on a deux chiens et un chat, c'est eux qui foutent le why.
2: Oui, moi aussi j'ai deux chiens et un chat, je fais pas la lavette tous les matins à 7h, je te le dis. Quand même.
7: Ouais, un matin sur deux, quoi. Voilà.
2: Ouais, enfin, apparemment c'est tous les jours. Hein. Donc, l'aspirateur, la serpillière, le machin. Il y a d'autres trucs que tu t'imposes comme ça à 7h le matin?
7: Non, c'est tout. C'est déjà pas mal.
2: Est-ce que tu râles après Mathieu parce qu'il rentre et il salit un truc ou pas?
7: De toute façon, je le râle pas, mais il le voit à ma tête. De toute façon.
2: Il y a eu un petit blanc de réflexion. Est-ce que je dis la vérité?
7: Non, je râle pas, mais ça se voit. De toute façon, je peux rien cacher sur mon visage, donc voilà. Il le voit.
2: Voilà. Bon, bah, en même temps, t'es maniaque et t'as deux chiens, comme tu le dis. Donc, bon, c'est un petit peu t'es maso, quoi, en fait. T'es maso. Alors, parce que là, quand t'as des chiens et des chats, faut pas être maniaque, les amis, hein, c'est pas possible. Il paraît que tu n'aimes pas du tout les activités à sensation. C'est pas possible.
7: Ah non, pas du tout. Non, j'ai horreur de ça.
2: Et oui, il paraît que t'as le vertige et que. Boum, hop là!
7: Oui, je suis malade très, très facilement.
2: Et oui. Voilà. Il paraît que t'as testé la grande roue et que ça s'est pas bien passé.
7: Ouais, c'était. Je sais pas ce que c'était, un manège dans une fête foraine, là, et non, je.
8: Ouais, bof.
2: Et voilà. Ouais, t'as pas. Non.
8: Non, elle préfère l'aspirateur.
7: Non,
2: oui, voilà.
7: Non, je préfère l'aspi, ouais. Ouais, c'est mieux.
2: Moi, oui, je comprends. Oui,
8: c'est la sensation, hein.
2: C'est la sensation, c'est une belle petite sensation. Oui. Tu utilises quoi comme produit? Qu'est-ce que ça sent chez toi? Le citron, la lavande, qu'est-ce que c'est?
7: Ce que je trouve. Je n'ai pas de goût préféré pour le ménage.
2: Pardon, excuse-moi.
7: Je prends. Voilà, je change.
8: C'est passionnant, tout ça.
2: Moi, j'adore.
8: Toutes ces petites pluches comme ça qui remontent dans l'aspirateur.
2: Moi, j'adore. C'est-à-dire que moi, c'est tellement pas moi que j'ai envie de mourir. Alors, écoute bien la question à choix multiples. On va parler de Michael Jackson. Il y a un film là qui vient de sortir sur Michael Jackson, son biopic qui s'appelle Michael.
7: Ouais.
2: Et dans ce biopic, écoute bien la question et les propositions. Qui incarne Michael Jackson? Son cousin, son frère, son neveu, Éric Bastien.
8: Bien sûr.
2: Alors, qui interprète Michael dans le biopic? Son cousin, son frère, son neveu, Éric Bastien. Top chrono, 10 secondes.
7: Son neveu?
8: Je suis très bon, Moodwalk. Je suis très déçu de ta réponse.
2: Ouais, non, bien
7: son
2: sûr.
7: Son oncle, c'était.
2: Mais c'est non, bien sûr que c'est son neveu!
7: C'est son neveu?
2: Mais oui, t'as marqué les trois points. Il s'agit de Jafar Jackson, qui est le fils de Jermaine Jackson. Et d'ailleurs, il joue très très bien et il danse vraiment très très très bien. Ça te fait trois points de plus, tu as quatre.
8: Battu pour l'instant, tu as 3 points, donc c'est bien, ça veut dire que tu es sur un sans faute. Est-ce que ça va continuer? C'est tout ce que je souhaite avec ici, Gironde. Mathieu qui aime bien cuisiner, c'est l'heure là, 12h36, monsieur est le roi de la plancha. T'es le roi de la grillade toi, Mathieu?
9: Ouais, j'aime beaucoup, plancha et barbecue. C'est assez festif et c'est sympa, on peut y cuisiner un petit peu de tout.
8: Eh oui, alors je sais pas, il paraît que t'as une petite spécialité plancha, genre moule poivron. Pas mal ça.
9: Ouais, moule poivron chorizo, ouais, tout à fait.
8: C'est bien ça.
9: Et puis une bonne petite marinade, l'huile d'olive avec un peu d'ail.
8: Ouh. Et puis tu fais des plats traditionnels également, des petites daubes. Toi, t'aimes bien les plats en sauce, hein, je pense.
9: Oui, les plats en sauce, le plat hiver d'eau, effectivement. Sinon, on peut aussi faire des plats traditionnels, mais en version un peu plus sympathique aussi sur barbecue, comme le rôti de bœuf au gros sel.
8: Ok. Donc, je pense que tu aurais été un candidat idéal, puisque tu aimes le barbecue, cuisiner dehors, pour faire Koh-Lanta, par exemple.
2: Oh my God.
8: Alors, écoutez bien cette histoire. Parce que le gars, il a commencé à s'inscrire pour faire Koh-Lanta. On est d'accord, Mathieu?
9: Oui, tout à fait, oui.
8: Seulement devant ton ordinateur, qu'est-ce qui s'est passé?
9: Eh bien, au moment de télécharger les photos, les dernières photos de profil qu'il fallait, l'ordinateur a planté. Et après 1h30 à remplir tout le formulaire, j'ai perdu patience et je l'ai regardé à la télé.
8: C'est-à-dire que le gars, ça l'a tellement découragé, alors qu'il faut quand même de la patience à Koh-Lanta, que t'as tout laissé tomber. T'as déjà regardé la télé. Bon, c'est demain, hein, Koh-Lanta, pour les. C'est quoi? C'est les destins, les poteries du destin.
2: Alors, je ne regarde pas Koh-Lanta, moi. Ah, ne me demande pas à moi.
8: Les reliques du destin, me dit-on.
2: Oui, les reliques de la vie, il n'en restera qu'un, blablabla.
8: Vous savez quoi, Mathieu aime prendre soin de lui. Oui, Mathieu.
2: Il met des
8: colandimes? Ah, il met pas des colandimes, mais prends soin de sa peau, monsieur Mathieu, hein.
9: Tout à fait, exactement. Je pourrais mettre des collants parce que je suis épilé de près, donc il n'y a pas de problème.
2: Écoute, j'ai envie de te dire, magnifique.
8: Mais il fait du vélo, c'est pour ça qu'il est épilé de près, c'est normal, on s'enlève les poils. Alors, tu appliques une petite crème, c'est quoi ton petit conseil beauté du matin?
9: Oh, c'est lavage avec une solution neutre et puis une petite crème de jour à appliquer.
1: et éventuellement également le soir avant d'aller se coucher.
8: Vous avez vu tous ces hommes qui prennent soin d'eux?
2: C'est plus souvent. Moi, j'ai saoulé mon mec, mais maintenant il fait
8: ça. Mais bien sûr.
2: Tu verras quand tu auras 70 ans que tu auras la peau toute craquelée.
8: J'ai pas attendu.
2: Il a totalement raison, Mathieu, de s'occuper de lui. Bravo.
8: Je mets une petite crème aussi. Je fais comme Mathieu.
2: Oui, bien sûr.
8: Venez à la maison,
2: Vernon. Mais non, toi, tu mets des médicaments, c'est pas pareil. Allez, pose ta question.
8: Allez, voici la question. Elle arrive tout de suite. Madame, messieurs, la main sur le cœur. Oui. Quel premier ministre français détient le record de longévité à Matignon? Je rigole parce que je me dis que c'est pas les derniers là. Quel premier ministre français détient le record de longévité à Matignon sous la 5e République? Ouais, parce qu'on a eu beaucoup de premiers ministres dernièrement. Est-ce qu'il s'agit de Georges Pompidou, qui est resté le plus longtemps, Édouard Balladur, Jean-Pierre Raffarin ou Valérie Damidot, qui bien sûr a occupé le poste à Matignon il y a quelques années maintenant? Georges Pompidou, Édouard Balladur, Jean-Pierre Raffarin, Valérie Damidot, premier ministre qui est resté le plus longtemps.
1: Je dirais Balladur.
8: Attention à bien respecter le nombre de secondes et le chrono. Non, c'est Georges Pompidou. Balladur, de mémoire, il est resté 2 ans. Il détient le record de longévité, Pompidou, avec plus de 6 ans à Matignon. Il est aux côtés du général de Gaulle. Ah non, il y a Fillon, ouais, après, pas très loin, 5 ans, et Lionel Jospin, 5 ans.
2: Ah bah écoute, Laura, 4, Mathieu, 3. Et là, tout de suite, on part avec Étienne Dao. Vu qu'il fait moche à Paris, on a envie d'aller au soleil. Duel au soleil, Étienne Dao sur ICI. On vous aime, à tout de suite.

0: Le duel au soleil d'Étienne Daou à 12h44.
1: Mais c'est pas possible, c'est pas possible. 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
0: Tout ça pour encourager sa candidate.
2: Ellory, jungle.
0: Je vous connais. Hein.
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2: Et nous sommes au taquet avec Laura qui a 4 et Mathieu qui a 3. Ça va, Laura? On est content d'avoir 4.
4: Hein, oui, ça va. Écoute, très bien.
2: Alors, il paraît que tu as vécu 3 ans au Ghana quand tu étais petite. C'était comment? C'était bien?
4: Oui, c'était bien. J'ai fait ma petite section, ma moyenne section là-bas.
2: Hop, hop, hop, ça devait être sympa quand même. Et pourquoi tu étais là-bas? Parce que ton papa travaillait là-bas, c'est ça?
4: Oui, c'est ça. Mon papa travaillait là-bas, donc on est tous partis en Afrique, voililà.
2: Eh bien, ça, c'est cool. L'enfance un peu dans la nature. Alors, ils t'ont mis dans une école anglaise quand tu étais au Ghana, mais t'es quand même nul en anglais, on va pas se mentir. Hein,
4: Non, ça a pas fait ses preuves. Ils ont vite abandonné.
2: Bon, en revanche, t'adores voyager, t'as visité le Vietnam, l'Italie, t'as beaucoup voyagé en Europe. Et là, ta petite destination où t'es rêves bien, c'est le Canada.
4: Ouais, tout à fait.
2: Ah, voilà, c'est pas mal le Canada, c'est pas mal.
4: D'accord. Alors, ça sera très bien aussi.
2: C'est pas mal. Alors, ta rencontre avec ton chéri. Ah là là là là, ça s'est fait évidemment grâce à un site de rencontre. Hein.
4: Ah oui.
2: Et il habitait quand même à 20 km de toi et vous vous étiez jamais vus.
4: Ouais. Non, jamais.
2: Alors, comment t'as été séduite? Qu'est-ce qui t'a séduit?
4: Son humour.
2: On fait pas qu'il a écrit un petit texte qui t'a touché aussi.
4: Ouais, oui. Non, il avait fait une jolie présentation de lui qui mêlait humour et simplicité. C'est voilà, il m'a séduit. Comme
0: c'est tout moi. J'aurais pu te plaire. Humour et simplicité.
2: Je sais pas quoi te dire, Laura. Je ne l'encourage pas parce que la simplicité.
0: Non. Et l'humour surtout.
2: L'humour, ça se discute, mais là, vu qu'il a un ego de la taille de l'Arkansas, comment te dire. Alors, il paraît que ton premier rendez-vous avec lui, c'était dans un bar.
4: Oui, tout à fait.
2: Et il t'a trouvé ultra timide.
4: Ouais, je parlais pas beaucoup, j'étais très timide et voilà. Maintenant, 3 ans après, il se demande ce qui s'est passé parce que je suis un vrai moulin à paroles, il en peut plus.
2: Oh mon Dieu, mais alors oui, t'étais impressionnée quand tu l'as rencontré, c'est ça en fait.
4: Ouais, mais oui, bah après je suis timide, hein, mais 5 minutes quoi. Voilà.
2: Ouais, comme les enfants en fait, voilà. Alors.
0: Après, il a découvert l'aspirateur à 7h du mat. Tout
2: oui,
0: ça,
2: après, bon, bah non, c'est foutu. Alors, ma chérie, là, c'est le moment où tu peux marquer 5 points. C'est la question cash. Nous allons parler de pèlerinage. Alors, les cloches de la vie. Quelle ville du Calvados est le deuxième plus grand pèlerinage de France? Quelle ville du Calvados est le deuxième plus grand pèlerinage de France? Top chrono, 10 secondes.
4: Lisieux.
2: Et c'est une bonne réponse, et oui! C'est grâce à sa basilique dédiée à Sainte-Thérèse de Lisieux. C'est le deuxième pèlerinage après Lourdes. Chaque année, il y a des millions de visiteurs qui viennent honorer la sainte canonisée en 1925. Ça te fait 9.
0: Première manche de la semaine, Mathieu est avec nous en Gironde. Mathieu sportif, ancien militaire qui joue au rugby, qui fait un peu de jet ski avec ses potes. Voilà, qui a voulu faire Koh-Lanta. Mais non. Il n'a pas été suffisamment courageux. Mathieu qui aime les voyages. Alors, il y a eu Tahiti, il y a eu la Polynésie française. Quel est l'endroit où tu aimerais passer quelques jours, Mathieu? Là, un endroit que tu connais pas?
5: Refaire la Corse et après plus loin, la Thaïlande.
0: Ah. Pourquoi tu voudrais aller en Thaïlande? Qu'est-ce qui t'attire?
5: Alors déjà, c'est que j'ai la chance d'avoir un parent qui connaît très bien la Thaïlande, qui connaît très bien les coins à visiter.
0: Ouais.
5: Et donc déjà, et la barrière de la langue, il pourrait m'aider parce que je suis très mauvais en langue étrangère également.
0: Ouais.
5: Donc effectivement, c'est une destination qui me plairait bien.
0: Bah, je te souhaite d'y aller. Vas-y, en plus, il y a quelqu'un qui peut t'aider au niveau de la langue. C'est clair que c'est beaucoup plus intéressant et plus accessible. T'as un porte-bonheur. Est-ce que tu l'as sur toi et est-ce que tu vois de quoi je parle?
5: Plus ou moins.
0: Bah, c'est la chevalière.
5: Oui.
0: Chevalière comme un blason de famille, comme dans Les Visiteurs.
5: Oui, exactement. Ouais. C'est quelque chose qu'on a confectionné, mais qu'on a dessiné avec mon père.
0: Ouais.
5: Et il portait effectivement la même chevalière que moi. Et on va essayer de faire perdurer sur les générations à venir.
0: Ah bah, c'est très bien, ça, t'as bien raison. Et puis alors, qu'est-ce que j'apprends? On a fini à poil dehors dans une station de ski? Qu'est-ce que c'est que cette histoire?
5: Oui, tout à fait, ouais. J'étais avec un ami, donc de la chambre côte à côte, et il est venu me parler, sorti de la salle de bain, et il m'a demandé de venir, et moi, je me suis pas préoccupé de quoi que ce soit. J'ai ouvert la porte, je suis allé dans sa chambre, et en fait, la porte s'est retrouvée à claquer, et lui qui m'ouvre pas.
0: Sympa.
5: Voilà, sympa.
0: Donc,
5: à la réception, on est cherché une nouvelle carte.
0: Attends, t'as été à la réception, une main devant, une main derrière. On est d'accord, t'étais tout nu dans la réception.
5: Oui, c'est ça, exactement. Donc, bah, ça fait rire un peu tout le monde, ça a choqué certains. Et...
0: Mais est-ce que cet ami est toujours ton ami?
5: Oui.
0: Ah oui, d'accord, ok.
5: Mon ami, il a bien rigolé parce qu'il ne me croyait pas, quoi.
0: Oui. Bah, faut te venger quand même, il a pas voulu ouvrir la porte. Allez, voici ta question à 5 points. Écoute bien, car ça te permettrait de prendre les devants. Tous les 4 ans, combien de jours compte une année? Tous les 4 ans, combien de jours compte une année? Top chrono, 10 secondes.
5: Jours compte une année, tous les 4 ans.
0: Tous les 4 ans, il y a une année, combien de jours elle compte?
5: Putain, merde, c'est l'année difficile.
0: Aïe, alors c'est pas ce que tu as dit.
5: 366 jours.
0: Une année, c'est 365 jours, et tu as raison, mais c'est après le gong. Effectivement, tous les 4 ans, c'est 366 jours. Ce qui sera le cas l'année prochaine, puisque nous aurons en 2027 un 29 février.
2: Alors, 9 pour Laura, 3 pour Mathieu. Il y aura le bingo pour vous décourager, j'allais dire.
0: Oui.
2: Mon Dieu, pour vous départager, mais tout de suite, Louane, conduire, c'est une nouveauté. Vous écoutez ici. À tout de suite.
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0: Johan Emera avec Conduire, c'est une nouveauté. Moi, je conduis mal parce que je vous ai dit que c'était l'année prochaine, l'année bissextile, c'est en 2028. Merci à Laura qui m'apporte cette précision.
1: Eh oui, heureusement qu'il y a des femmes qui corrigent toutes tes erreurs.
0: Merci Laura.
1: Allez, tout de suite, c'est la réclame.
0: Oui, corrigez-moi.
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1: Ici, nous sommes avec Laura qui a 9, Mathieu qui a 3. Laura, ah Laura, on a dit qu'elle n'était pas terrible en bricolage. Hein. Et il paraît que ton père, c'est pareil. Il paraît que ton père, c'est Pierre Richard. Hein, pour changer, bah oui, pour changer l'ampoule du meuble de la salle de bain. Il paraît qu'il a cassé le meuble, cassé la vasque. Il a mis partout de l'eau dans la salle de bain et il s'est retrouvé par terre. Voilà.
4: Ouais. Mmh. Belle frayeur, belle rigolade aussi. Mais voilà, je sais de qui je tiens, du coup. Merci, papa.
1: Ah, mais c'est-à-dire que tu changes une ampoule et tu te retrouves les fesses par terre et t'as pété toute la salle de bain, c'est une belle opération, ça. Voilà.
4: Ah, c'est une opération très sympa. Hein,
1: ah,
4: je remercie encore.
1: Ah, ouais, c'est vachement bien, on l'adore. Comment il s'appelle ton papa ?
4: Il s'appelle Fred.
1: Fred, bravo. Je t'embauche sur la prochaine émission de déco. Alors, pour t'encourager à gagner...
5: Est-ce que ça revient, déco ?
1: Oui, ça revient, déco. Je vous en parlerai plus. Alors, pour t'encourager, on va écouter un tube que je ne peux pas m'empêcher de chanter au moins une fois par jour. Attention, on écoute Camaro.

0: Oui. Oh là là, Camaro, Femme Like You, mais...
1: Mais
0: oui. Mais c'est la base, ça, la base. Voilà. Bon. Alors.
2: Ça vous met dans des états.
0: Bah, j'adore cette chanson.
2: Ça, hein.
0: Ma petite chérie, c'est l'heure du bingo. Alors là, t'es en tête, mm-hmm. mais tu sais bien que ce jeu, ce jeu n'est vraiment pas sympa.
1: Mais non.
0: Alors, tu vas devoir, à mon top chrono, me donner un maximum de créatures de la nuit ou du mal. Oh. Tout ce qui existe comme créatures de la nuit et du mal, les méchantes créatures de la nuit ou du mal, qui sont dans le cinéma, la littérature, les contes, tout ça, etc. Toutes les créatures de la nuit et du mal, top chrono, 10 secondes.
1: Un loup. Un loup, un vampire, un fantôme.
0: Bon, vampire, fantôme, ouais. Je te le prends. Loup, c'est pas loup, c'est un loup-garou. Hein. Ouais, il y avait les zombies, les spectres, les ghouls, les démons, Frankenstein, Baba Yaga, les sorcières, les orques, les gobelins, le kraken, la bête du Gévaudan et le troll. Tu m'en as donné deux, c'est parfait.
2: Bon, on a peut-être une petite chance, hein, Mathieu. On va peut-être y arriver. Mathieu qui est quelqu'un de bien, Mathieu que l'on apprécie, Mathieu que l'on aime, Mathieu qui est beau gosse. Je viens de citer exactement les compliments que tu aimerais entendre et qui te font plaisir.
3: Oui, c'est toujours agréable d'entendre, effectivement.
2: Bah, je suis complètement d'accord.
0: Bah, bien sûr, bah, ça m'étonne pas. Hein.
2: Bah, évidemment.
0: Bah, évidemment.
2: Alors, notre ami Mathieu, rappelons-le qui joue avec ici Gironde, Saint-Cyr de Canès qui, à cette heure-ci, a 3 points. Le but du jeu, c'est de faire plus que Madame Laura dans ce bingo. Si tu marques 3 points, t'encaisses les 10 points, t'es avec nous vendredi. Et Foura, c'est à l'horizon. OK? Pour le séjour.
0: Bah, tu vas l'encourager quand même.
2: Bien sûr, avec Jo Dassin. Pas du tout.
0: Dans les yeux d'Elori.
2: Ben non, mais ça doit te faire plaisir parce que c'est utilisé pour le rugby. C'est un peu le troisième mi-temps, ça, cette chanson maintenant.
3: Un petit peu, ouais, effectivement. On l'a entendu ce week-end.
2: Ah, bah, très clairement. Pour le foot d'ailleurs, mais aussi pour le rugby. Allez, on y va. On va rester un peu dans le même délire. Hein. Madame Damido nous a lancé sur des créatures. Alors. 10 secondes pour citer un maximum de créatures, mais cette fois les créatures du jour, les créatures de jour, et non pas du mal, mais du bien. Donc des créatures du jour ou du bien dans le cinéma, la littérature ou les contes. Top chrono, 10 secondes.
3: Les créatures cendrillon.
2: Non, c'est pas une créature. Je pense aux anges, aux lutins, aux licornes, les fées, bien sûr, la muse, centaure, les faunes, les nains, voilà, le génie, Merlin l'enchanteur, mais pas Cendrillon, qui est un personnage de Disney.
0: Eh bien, ça veut dire Laura, t'as compris, c'est toi qui as gagné, chérie.
1: Eh oui.
0: Bravo, Mathieu. Mais Laura, tu seras là vendredi pour tenter de gagner le séjour pour 4 personnes à Foura, au camping 3 étoiles Le Cadoré, la croisière autour de Fort Boyard, le repas pour 4 ou la machine à café Malongo. En tout cas, tu seras avec nous pour la finale et on est très très contente. T'es contente ?
1: Ah oui, très contente, merci.
2: Bravo Mathieu, quand même.
0: On se voit vendredi. T'inquiète pas, t'es dans la team des champions. Bravo Mathieu.
2: Ben oui, bravo Mathieu.
0: Tu n'as pas démérité. Je remercie Elorie à la technique, Céline à la réalisation, Maître Coupez au savoir et la beautiful Laura au standard et la petite personne qui fait des vannes pas drôles. Éric Bastien, à demain mes chéris. Aïe, aïe, aïe.
2: Non, j'y vais bien le père Foura, Wendy Bouchard.
0: Mon Dieu.
4: Bonjour, chers amis. Mais
0: salut, ma Wendy Chouchou.
4: Écoutez, Pierre Desproges, son esprit est toujours là, le talent de son écriture, sa verve, etc. Je vous en parle à l'issue du journal avec Jean-Michel Dian, journaliste qui lui rend hommage dans Desproges en gros caractères.
0: On adore. Belle émission,
4: merci,
0: chérie.
4: À demain.
0: À demain.
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2: Je suis Cyclopède, dans un instant, Wendy Bouchard. Mais dis donc Valérie, quelle heure est-il en ce lundi ?
0: Il est 13h, vous écoutez ici, et on vous aime.
2: Rendez-vous demain pour la deuxième manche, voici Wendy Bouchard.
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4: Bonjour à tous, merci d'être à l'écoute de Ma France avec cette belle nouvelle pour les amateurs du cyclisme. Le prodige français Paul Sexa, star montante du vélo, âgé de 19 ans seulement, participera au Tour de France. Il devient ainsi le plus jeune coureur à prendre le départ de la Grande Boucle depuis 89 ans. Une nouvelle réunion sur les prix des carburants ce matin à Bercy et l'aide aux gros rouleurs à partir du 27 mai. Michel-Édouard Leclerc demande à Total de faire des ristournes à ses clients alors que le prix des carburants est toujours au plus haut dans un contexte de conflit au Moyen-Orient, on fait le point. point avec vous. Sophie la girafe, symbole du Made in France, ne serait finalement plus fabriquée depuis des années en Haute-Savoie. C'est une enquête de Mediapart. Au cœur de Rébo-Région, encore dans le Berry, nous sommes à Cornus. 8000 personnes encore présentes au Technival non autorisé sur un site militaire. 20 000 contrôles réalisés ce week-end. On fait le marché aussi avec vous dans Ma France. La saison des asperges, on récolte dans le Nord. Et la surproduction de pommes de terre, des produits bradés ou donnés. 13h15, on passe donc un peu de temps encore avec le talent de Pierre Desproges. 40 ans après ses chroniques de la haine ordinaire, un livre hommage de Jean-Michel Jean rentre donc toute la gloire à ce chantre du non politiquement correct. On commence d'abord cette édition donc avec l'annonce sportive du jour qui nous vient d'un de nos talents français en cyclisme. Il a tous les atouts pour devenir la coqueluche du public cet été, car Paul Sexas, 19 ans après un printemps en or, l'a officialisé ce matin. Il sera sur le Tour de France. Bonjour Fanny Lechevestrier.
6: Bonjour à tous.
4: Et oui, au départ, le 4 juillet.
6: Oui, le secret de Polichinelle était bien gardé, tout juste à l'issue de Liège-Bastogne-Liège et après sa brillante deuxième place derrière Tadej Pogacar. Son équipe nous avait indiqué que l'on pouvait dormir sur nos deux oreilles durant au moins 6 jours. Alors depuis hier soir, vous vous en doutez, tous les médias étaient à l'affût jusqu'à cette vidéo où l'on voit Paul Sexas chez ses grands-parents en haut.

0: présence de Pogacar et Vingegaard cet été qui va l'impressionner. Je ne baisse jamais les yeux, dit-il. Reste à savoir comment un gamin de 19 ans peut assimiler 3 semaines de tour. Sexas n'a encore jamais participé à une course aussi longue.
1: Merci Fanny. Michel Callot préside la Fédération française de cyclisme et lui se veut confiant sur la participation du jeune français au prochain tour.
2: Physiquement, ce qu'il démontre cette saison est juste incroyable. Donc, il a des capacités qui sont hors normes. Ça, c'est une certitude. Il a un mental également qui est un mental particulièrement mature pour un jeune homme de cet âge-là et surtout qui montre une capacité à prendre des décisions en course notamment. Moi, ce qui me rassure beaucoup, c'est que je connais l'état d'esprit de Paul, je connais ce qui environne Paul, notamment au niveau de son équipe, et je suis certain que cette décision s'appuie finalement sur des paramètres qui sont solides, sur une approche qui est bien maîtrisée, et c'est ça le plus important pour la continuité de la jeune carrière, puisqu'elle démarre juste de Paul Sexas.
1: 19 ans, Paul Sexas, le Lyonnais qui depuis le début de l'année a posé ses valises à Nice. Il s'entraîne dans les Alpes-Maritimes. Alors peut-il tirer parti des routes du département pour se hisser au plus haut niveau? Écoutez l'ex-coureur professionnel azuréen, il s'appelle Geoffroy Le 4, il répondait à Laurent Vareille.
3: Ils ont des bons copains, tu vois, des gars qui roulent avec. Ça permet aussi de pouvoir échanger, de pouvoir partager, de pouvoir se tester aussi en vue du Tour de France et puis de se préparer au mieux. Il y a aussi les championnats de France qui vont passer par là. Je pense que dans sa tête, quand on s'appelle Paul Sexas, il y a quelque chose aussi à faire. Pourquoi pas faire le Tour de France avec un maillot de champion de France? Voilà, donc il y a beaucoup de questionnements. Ça va être un gros morceau ce mois de juin-juillet pour Paul Sexas. Et en tout cas, nous aussi, on a hâte de voir ce que ça va donner. Puis voilà, j'espère que c'est lui qui a si décidé d'aller dans cette aventure-là. Et si c'est lui qui l'a décidé, et si c'est lui qui le sent, je pense qu'il va y arriver.
1: Voilà, pour ce prodige français, Paul Sexas qui a annoncé ce matin sa participation au Tour de France cet été dans un clip diffusé par son équipe Décathlon CMA CGM. Ce matin, les distributeurs de carburant étaient donc conviés au ministère de l'économie pour faire un bilan des hausses des prix à la pompe. Les profits records engendrés par Total depuis le mois de janvier ont bien sûr été au menu des discussions, avec dans l'idée pour le gouvernement de demander encore des plafonnements à la pompe, une manière de redistribuer les surprofits. Marie Boueda, vous êtes en charge de ce dossier, notamment pour ici. Le patron des magasins Leclerc a déjà dégainé d'ailleurs sur le sujet dès le petit matin.
4: Oui, alors qu'on ne sait pas exactement toujours ce qui est ressorti de cette réunion à Bercy, Michel-Édouard Leclerc dénonce ce matin la concurrence déloyale exercée par Total sur le prix des carburants et demande l'aide du gouvernement.
5: Leclerc lui a demandé les mêmes tarifs qu'il fait à son réseau et il nous a, en riant, baladé. Il est à la fois fournisseur, c'est un des trois gros fournisseurs de Leclerc, et c'est en même temps nos concurrents. Il devrait faire des ristournes à ses clients. En tout cas, le Premier ministre, je pense, serait avisé de demander à Total de faire des ristournes.
4: De son côté, le Premier ministre Sébastien Lecornu incite Total à faire un plafonnement généreux des prix à la pompe, autrement dit, faire plus pour le pouvoir d'achat des Français. L'idée, redistribuer aux consommateurs une partie des importants bénéfices générés grâce à la flambée des cours du pétrole. Et plus globalement, ce que souhaite le gouvernement, c'est que les distributeurs répercutent la moindre accalmie des cours du pétrole sur les prises à la pompe.
1: L'autre annonce du gouvernement concerne les gros rouleurs qui pourront bientôt faire leur demande pour la fameuse indemnité carburant.
4: Oui, une aide de 50 euros, ça équivaut à 20 centimes d'euros par litre pour près de 3 millions de gros rouleurs modestes, par exemple les aides à domicile. Ceux qui sont concernés devront remplir un formulaire sur le site des impôts à partir du 27 mai, dans un peu plus de 3 semaines donc. Pour en bénéficier, il faut rouler plus de 15 km par jour entre le travail et son domicile, ou plus de 8000 km par an. Il faut aussi gagner un salaire modeste, c'est-à-dire 1500 euros net par mois pour une personne seule, 4500 pour un couple avec 2 enfants. L'indemnité devrait tomber dans les 10 jours sur le compte bancaire.
1: Marie Boueda pour ici. Et en dehors de ces gros rouleurs et des millions de Français touchés au portefeuille par ces augmentations de carburant, les artisans du bâtiment se disent eux aussi en souffrance. La Confédération de l'artisanat des petites entreprises du bâtiment s'inquiète en effet du contexte qui pourrait fragiliser cette année jusqu'à 10 000 emplois. Autre réalité de front dans ma France, la précarité étudiante encore en hausse. 2 étudiants sur 3 ont déjà sauté un repas cette année par manque d'argent et contraints notamment par le coût de leur logement. Alors l'État tente d'agir avec le lancement aujourd'hui, partout en France, du repas étudiant à 1 euro dans les Crous, les restaurants universitaires. Un repas sans condition de revenu. Louise Joyeux, vous êtes pour nous sur le campus de l'Université de Grenoble, au milieu de ces étudiants, aussi donc étudiants non boursiers aujourd'hui. Comment on réagit à cette annonce autour de vous?
6: Eh ben,

0: L'annonce est très très bien accueillie parce que même repas, même quantité, même qualité, mais 2,30€ d'économiser. Avant c'était 3,30€ le repas pour les étudiants non boursiers. Elodie a fait le calcul, elle va pouvoir mettre de côté 50€ par mois. C'est colossal pour son petit budget. Avec ça, elle espère manger un peu mieux le soir et pourquoi pas partir en vacances. En tout cas, cette mesure était très attendue. On l'a dit, certains sont venus spécialement déjeuner aux rues ce midi, comme Anna. D'habitude, elle cuisine chez elle pour faire des économies, mais là le repas à 1€, c'est imbattable, même à la maison. Et justement, l'université Grenoble-Alpes s'attend à une augmentation de l'affluence, 13% de convives en plus, ça représente 2000 repas supplémentaires par jour. Pour ça, il faut plus de matériel, plus de personnel. L'État verse donc 351 000€ à l'université pour absorber ce surcoût. Pour l'instant, ce ne sont que des estimations, hein, ces 2000 repas supplémentaires par jour. C'est pour ça que le repas à 1€ est testé en ce moment, en mai, période de révision plutôt calme sur les campus, histoire de pouvoir racheter du matériel et peaufiner l'accueil des étudiants et dans les cafettes avant la rentrée de septembre.
1: Merci beaucoup. Louise Joyeux pour ICI Isère à Belfort, devant le restaurant universitaire du Villard. Les étudiants se réjouissent aussi de ce repas à 1€ sans condition.
2: Ici, pour 1€, c'est des repas très originaux. En plus, on a végétarien chaque fois. C'est de la super bonne qualité. On mange super bien, on mange très équilibré. Il y a du choix. Donc franchement, je trouve ça parfait. Je suis très heureuse de venir manger dans mon Crous.
3: C'est mieux que de partir au magasin et acheter un sandwich. Voilà quoi.
4: On a la chance d'avoir des chefs qui font des plats super bons. Et non, je trouve que ça vaut le coup. Surtout la diversité de plats qu'on a tous les jours. Et on est sûr d'avoir des plats qui vont être différents avec des légumes et pas forcément toujours la même chose. Donc ouais, c'est quelque chose de positif.
1: Il est 13h09. Et en politique, Jean-Luc Mélenchon a officialisé hier soir sa quatrième candidature pour une élection présidentielle. Candidature approuvée dans la journée de dimanche par les élus LFI. Une équipe, un programme, un seul candidat. C'est carré chez nous. Voici ce qu'il a déclaré sur TF1, installant par ailleurs dès à présent son duel avec le Rassemblement National.
5: La discussion ne s'est pas portée sur quel est le meilleur candidat du point de vue de je ne sais quoi, quelle esthétique. C'était qui est-ce qui est le mieux préparé pour faire face à la situation qui arrive. Nous entrons dans une saison très agitée de l'histoire du monde. Nous sommes menacés d'une guerre généralisée. Nous sommes menacés par un changement spectaculaire du climat qui va avoir lieu là. Et puis nous avons une crise économique et sociale qui s'avance vers nous. Alors, face à tout ça, pour pas simplement se contenter de réagir, mais dans chaque crise, tirer une opportunité pour le pays, pour tenir bon, eh bien, ça ne s'improvise pas.
1: Jean-Luc Mélenchon et sa candidature pour la présidentielle 2027. Une bonne nouvelle enfin pour l'emploi en France. Le groupe Bouygues, troisième recruteur privé du pays, cherche de la main-d'œuvre face à des carnets de commandes bien remplis, de la construction au BTP, du numérique à la transition énergétique. 8500 postes proposés en France, dont la plupart en CDI. Des techniciens de maintenance sont recherchés, ainsi que des conducteurs de travaux, des conseillers de vente. Les activités de construction sont au beau fixe pour Bouygues, avec de gros chantiers programmés, comme ce pont-canal de la Somme ou les grandes serres de Pantin en Seine-Saint-Denis.
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1: Et pour notre tour des régions, nous voici d'abord dans le Cher, sur la commune de Cornus, qui accueille à ses dépens depuis vendredi un Technival non autorisé par la préfecture sur un terrain militaire à risque. Hier soir encore, 11 000 participants étaient encore sur ce site après un week-end très tendu. Les teufeurs présents contestaient notamment ces derniers jours une proposition de loi adoptée le mois dernier qui durcit les sanctions contre ces free parties. Michel Benoît, on vous retrouve pour ICI Berry sur ce site qui est loin d'être vide. Michel, où en est-on de l'évacuation de ces derniers festivaliers à 13h11.
7: Les enceintes continuent de cracher leur rythme de basse saccadée. Ce midi, quelques dizaines de danseurs, un peu zombies, bougent frénétiquement sur un sol de plus en plus boueux avec les petites averses qui se succèdent. Beaucoup de festivaliers sont déjà partis et régulièrement, des véhicules quittent le terrain par les petites routes sinueuses. Mais ils n'y couperont pas. Tous les axes sont verrouillés par la gendarmerie. Contrôle systématique des véhicules et amende de 135€ pour les occupants pour participation à un rassemblement non autorisé. 3500 amendes dressés déjà. Certains partent à pied par les champs pour échapper au PV. Peut-être la moitié des festivaliers a déserté les lieux. Des sacs poubelles sont laissés sur les emplacements et finalement, peu de déchets jonchent le sol. Certains irréductibles se disent prêts à danser jusque mardi soir ou mercredi. Tant qu'il y aura du son, on reste, me dit une jeune femme venue de Bayonne, un de ses amis tempères. pas sûr que les groupes électrogènes tiennent encore longtemps. Les réserves de carburant risquent de tomber à sec.
1: Merci Michel Benoît. Au quatrième jour de ce Technival, donc près de Bourges, à Cornus dans le Cher, vous y êtes pour ici Berry. C'est un symbole du Made in France qui finalement ne serait pas produit chez nous. Je vous parle du petit doudou en caoutchouc, Sophie la girafe, qui ne serait plus fabriqué à Rumilly, en Haute-Savoie, depuis des années, mais en Chine. Une tromperie pour les clients, c'est ce que révèle Mediapart. Tromperie de la part de l'entreprise Vully et de son PDG. Yannick Damon, une enquête de la répression des fraudes est d'ailleurs en cours.
8: Mediapart affirme avec photo à l'appui qu'un grand nombre de Sophie la girafe sont produites dans des usines chinoises au moins depuis 2013. La production au Savoyard sur le site de Rumilly n'est qu'infinitésimale, assure le site d'information. Selon des témoignages, l'atelier au Savoyard ne serait qu'une vitrine pour cacher la réalité. Une ancienne salariée témoigne n'avoir jamais vu tourner les machines. D'anciens cadres expliquent même que cette ligne de production ne fonctionnait que pour des visites extérieures de journalistes ou de clients. Alerté début 2024, la Direction générale de la concurrence, de la consommation et de la répression des fraudes a ouvert une enquête pour pratiques commerciales trompeuses. Le PDG de l'entreprise Vully a répondu à Mediapart qu'il s'agissait de fake news et de mensonges émanant de personnes qui veulent porter préjudice à Vully.
1: Yannick Damon pour ici. On termine avec notre page primeur, avec d'abord l'une des stars du marché, l'asperge verte ou blanche. La récolte bat son plein dans la Somme, notamment jusqu'à la mi-juin. En à peine un mois, il faut arracher à la main ces légumes savoureux avant qu'ils ne fleurissent. En revanche, c'est une période de crise pour les producteurs de pommes de terre, avec une offre qui dépasse cette année largement la demande. 1 million de légumes récoltés en plus. Les conditions météo ont été favorables, mais l'industrie achète moins et les stocks débordent. En conséquence, les professionnels producteurs de pommes de terre n'ont pas d'autre choix que de brader ou de donner une partie de leur production. Exemple, en Touraine, dans la ferme d'Alexis Gruson, à Somme, à Saint-Paterne-Racan. Chloé Geoffroy.
9: En attendant de connaître leur sort, les pommes de terre d'Alexis Gruson sont stockées au frais dans de grandes caisses en bois.
10: Il fait frisquer, il fait 4,5 là. C'est pour éviter la germination de la pomme de terre.
9: L'agriculteur a entre 50 et 100 tonnes de surplus.
10: Ça représente un peu plus de 2 hectares de pommes de terre sur les 15 qu'on plante, quoi.
9: Difficile d'imaginer un tel gâchis, tant les industriels de la frite étaient confiants sur la demande.
10: Ils ont cru avaler le monde entier au niveau de la frite et en fait, il s'est avéré que dans beaucoup de pays, tout le monde se met à faire un peu de pommes de terre. Il y a des usines de transformation qui poussent un peu partout dans le monde aussi. Ce qui fait qu'on a un excédent d'à peu près 25-30% de pommes de terre au niveau de l'industrie.
9: Alors que faire des pommes de terre en trop ?
10: Je vais les vendre à un prix dérisoire à un agriculteur pour nourrir ses vaches.
9: Le producteur Tourangeau espère des jours meilleurs, lui qui a déjà réduit sa surface agricole.
10: Je préfère limite en manquer un peu l'année prochaine. La patate, c'est la vie, faut manger de la patate, point barre.
9: Mais les Français continuent de bouder la pomme de terre. Les ventes d'Alexis Gruson ont récemment baissé de 20%.
1: Chloé Geoffroy, ce reportage pour ici Touraine, il est 13h15. Merci d'être à l'écoute de votre radio de proximité. 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
1: Et dans Ma France, on vous parle d'un temps que les moins de 20 ans ne peuvent pas connaître. Et comment, ô combien, le temps de la libre pensée, du politiquement incorrect. Un temps qui attise la nostalgie, héritage de Coluche ou de Pierre Desproges. Et c'est justement de cette figure dont on vous parle aujourd'hui, 50 ans après son départ du Petit Rapporteur. Bonjour Jean-Michel Dian.
11: Bonjour.
1: C'est vous, le collègue journaliste et auteur qui avait voulu affiner, analyser encore ce Desproges en gros caractère. Qu'est-ce qui vous a donné envie, une nouvelle fois, d'étudier ce personnage si singulier ?
11: Il y a plusieurs raisons, mais la première, c'est peut-être un petit ras-le-bol, sinon un gros ras-le-bol du politiquement correct.
1: Oui.
11: Et au fond, Desproges, c'est celui qui incarne le mieux la fin du politiquement incorrect. Et je ne sais pas si les jeunes générations mesurent à quel point la langue a changé, elle s'est métamorphosée, pas forcément en mal, mais sur le terrain des idées, le terrain de l'humour, on n'est plus sur le même registre qu'il y a 20 ans, qu'il y a 30 ans, qu'il y a 40 ans. Voilà, donc c'est tous la première raison qui m'a amené à ça.
1: Oui, et ce que j'ai beaucoup aimé dans votre livre, Jean-Michel, c'est que notamment vous mettez en avant l'érudition de Pierre Desproges, mais surtout son amour de la langue, ce travail de la rhétorique. C'était vraiment un laborieux du langage et un amoureux des mots.
11: Absolument. Là, c'est vraiment le point de départ du talent de ce bonhomme. Hein. C'est un vrai héritier de Vialat, qui était écrivain, journaliste à la montagne d'ailleurs. C'est un héritier de Marcel Aimé, de Pierre Dac, de Pierre Doris. Voilà, des personnages pour qui l'écriture comptait. Mmh. Et chez des proches, c'est même pire que ça. C'est presque une obsession, hein. Une fixation. Il s'endort le soir avec trois dictionnaires à côté de lui. C'est un fou furieux des mots. Il peut inventer des néologismes. Donc, il crée des mots comme ça. Et il y a même des académiciens qui l'admirent pour ça. Mmh. Il a une audace folle. De faire fonctionner les 26 lettres de l'alphabet comme on joue au loto avec une grille, voilà, il les met dedans, il arrive à créer des mots, créer du sens et nous faire rire surtout, parce qu'il nous fait rire.
1: C'est ça, bien sûr, ça, on va y venir, mais il tombe dans cet amour des mots assez jeune, au fond, hein. Vous nous rappelez qu'à 15-16 ans, il dévore Marcel Aimé, Maupassant, Boris Vian, San Antonio, ça ne l'a jamais quitté.
11: Hein. Ça ne l'a jamais quitté, ça a même commencé un peu plus tôt, il se vante d'avoir lu La Comtesse de Ségur à 7 ans, et rien que pour épater sa mère, et puis surtout il fait le malin à Chalut, dans le Limousin.
1: Oui, vous vous êtes rendu aussi.
11: Je me suis rendu parce que c'était le salon du livre et c'était la fête à des proches.
1: Oui.
11: Et je suis allé avec Pierre Bond, qui est un vieux compère au petit rapporteur de des proches. Et c'est vrai que les anciens que j'ai rencontrés à Chalut sont l'incarnation même de ce type d'humour qui circulait autour de la fontaine, de la place, du village, et tout le monde s'en souvient. Mmh. C'est-à-dire que c'était quelqu'un qui était capable de se frayer un chemin dans les petits groupes, dans une charcuterie ou dans une boulangerie, et de raconter à Bobard une ânerie qui lui passe par la tête.
1: Chalut, c'est la maison de ses grands-parents.
11: Voilà,
1: maison
11: exactement.
1: Familiale, il y a grandi en partie.
11: Tenait une mercerie, et je l'ai revisité la semaine dernière, et c'était un petit moment de nostalgie quand même, pour beaucoup de gens.
1: On est dans le Limousin, Chalut. Hein.
11: On est dans le Limousin, en Haute-Vienne exactement, mais dans le Limousin.
1: Oui. Jean-Michel Dian, vous nous livrez ce Des Proches en gros caractère aux éditions du Cherche Midi, et vous dites finalement, avec Des Proches, mort très tôt, hein, à 48 ans, c'est la fin du politiquement incorrect. Alors je voudrais quand même qu'on écoute, réécoute tout de suite des propos qui disent beaucoup de sa pensée, extraite d'un rendez-vous avec les Français, vous vous en souvenez peut-être, c'est Chronique de la haine ordinaire. Sur les non-handicapés, nous sommes le 24 avril 1986, écoutez Pierre Desproges.
12: Mes chers amis, c'est avant tout en tant que président de l'Association des non-handicapés de France que je m'adresse à vous ce soir. C'est vers vous, les non-vieux, les non-jeunes, les non-chômeurs, les non-femmes, les non-affamés, les non-émigrés, les non-homosexuels, les non-infirmes, les non-mongoliens, c'est vers vous que vont ce soir toutes mes pensées. Nous formons, mes chers amis, dans ce pays, une minorité, certes, mais cette minorité, comme les autres minorités, a le droit de se faire entendre. Pas plus tard qu'hier, mon fils, qui vient d'avoir 7 ans, est rentré de l'école en larmes. « Papa, m'a-t-il dit, qu'est-ce que c'est qu'un blanc ?» Je dois dire que je ne m'attendais pas à cette question si tôt. « C'est quoi, papa, un blanc ?» Un blanc, c'est un homme comme un autre. Nous portons des pantalons, nous mangeons avec des fourchettes, nous buvons du vin, et c'est vrai qu'il y a dans le vin comme un goût primitif qu'on ne retrouve pas dans l'eau. Cela peut surprendre. Mais tu ne dois en aucun cas, mon enfant, en avoir honte. Nous sommes blancs, descendants des Gaulois et des Francs, et alors ? Les raisons de nous en féliciter ne manquent pas, le franc est stable. Et jamais les Gaulois n'ont donné la gallo-romaine. Nos Charolais sont laids, mais nos Bordelaises sont girondes. L'Alsace nous a donné ses ballons, Sophia nous a donné la Lorraine. Nos ancêtres du Berry nous ont donné le béret, et nos ancêtres basques les baskets. L'art blanc, mon enfant, l'art blanc existe autant que l'art fumé.
1: Alors ça, c'est aussi un hommage à tous ceux qui nous écoutent partout en France sur votre radio ici. Bon, nous avons fait l'un et l'autre ce choix en connaissance de cause, parce que vous citez un extrait de ces chroniques non ordinaires qui sont absolument géniales, il y a 40 ans. C'est au cœur aussi de votre ouvrage, Jean-Michel Dian. Quelle pensée non-wokiste, universaliste, on peut dire, de Des Proches à l'époque ?
11: Il est d'une actualité, j'allais dire, éblouissante, oui. Des Proches. C'est-à-dire qu'aujourd'hui même, quand on relit en gros la moitié des textes, on se dit, mais il les a écrits hier. La seconde moitié, comme d'habitude dans l'humour, il y a des époques, donc ça marche moins bien. Oui. Mais le cœur central du travail d'écriture de Des Proches est toujours d'actualité. Et c'est ça qui est assez intéressant. Et en plus, il est visionnaire. Quand il a, dans une chronique qu'il a écrite dans l'Aurore, en 77, vous voyez un peu, il écrit une chronique dans, bref, ça s'appelle... Et dedans, il commence à dire il serait peut-être temps d'envisager de recruter un psychiatre à la Maison Blanche. À l'époque de Nixon. Ouais. Il arrive à se glisser dans une actualité, la tordre et arriver à faire rire le monde. Mais là, quand on parle aujourd'hui de wokisme, d'identitarisme, de communautarisme, on a un des proches qui a un surmoi tellement peu développé qui se lâche complètement et il dit ce qu'il pense. Mais en fait, il dit ce qu'il pense, ce que pensent beaucoup de gens qui, eux, ne peuvent pas s'exprimer sur le sujet.
1: Vous évoquiez tout à l'heure les charcuteries. C'était un homme qui vivait dans le monde, qui allait sur le terrain, qui ne vivait pas reclus dans son bureau des proches, même s'il était érudit et surtout, qu'il regardait les mots.
11: Surtout, oui. et depuis qu'il est, il est petit, il ne supporte pas d'être soumis à qui que ce soit. Dès qu'il voit des groupes, il a un accès de fièvre. Voilà. Donc, il ne peut pas supporter les groupes, il ne peut pas supporter l'armée. Pourtant, il l'a faite, mais il passait son temps à écrire à ses copains pour leur dire « Je vais être antimilitariste » et ainsi de suite. Ouais. Il ne supporte pas l'autorité, c'est un vrai nanar.
1: Ouais.
11: C'est un vrai anarchiste.
1: Anarchiste et la liberté guidant
11: sa plume. Anarchiste. Mais c'est tout, sa force, c'est le pouvoir d'avoir incendié autant Giscard que Mitterrand. Et à l'époque où il l'incendiait un peu plus Giscard, on disait, bah oui, il est de gauche. Et puis après, on s'est dit, mais il est de droite. Puisqu'il faisait exactement la même chose dans l'autre sens. Donc, il était assez impalpable, assez indéfinissable, même pour ses propres amis.
1: Ouais.
11: Mais il faisait rire énormément de gens.
1: Il va jusqu'au bout, Jean-Michel, hein, Jean-Michel Jean-Pierre Desproges, même s'il l'écrit aussi dans ses chroniques de la haine ordinaire, donc à la fin de sa vie. « Je me heurte parfois à une telle incompréhension de la part de mes contemporains qu'un épouvantable doute m'étreint. Suis-je bien de cette planète? Et si oui, cela ne prouve-t-il pas qu'eux sont ailleurs ?» C'était un peu lui contre les autres quand même, à un moment donné, hein, Jean-Michel
11: Jean. Il est seul, il assume sa solitude. Il a eu la chance de tomber sur une femme extraordinaire qui s'appelle Hélène, qui a géré en fait sa carrière, parce que lui-même est absolument incapable de gérer sa carrière. Il a eu deux filles, mais cet homme était totalement solitaire et ne pouvait se faire plaisir qu'en buvant du vin, en embrassant les femmes et en ayant des amis avec qui il pouvait se lâcher. Et il a fabriqué sa vie comme ça, en se moquant de tout et surtout aussi de lui-même, ce qu'on sait très peu.
1: Oui, lui qui se considérait comme un humoriste, mais pas comme un comique. Et là, vous faites aussi la distinction dans cet ouvrage, Jean-Michel. Ouais. Donc, c'est important pour lui.
11: D'ailleurs, il y a eu beaucoup de conflits. Bah, conflits, c'est un grand mot, entre Coluche et lui, entre le Luron et lui. Et ils étaient tous les trois très complémentaires à la même époque. Et ils sont morts très jeunes aussi, les trois. Mais les comiques, comme Coluche ou même le Luron, participer à un travail beaucoup plus collectif. Coluche n'écrivait pas ses textes, hein, donc tandis que Desproges, c'est lui qui écrivait tous ses textes. Quand il faisait les flagrants délires, quand il était, quand il a été au petit rapporteur ou sur scène, il passait des heures à tripatouiller les mots, et jusqu'à la dernière seconde, il les calait. Il fallait pas l'embêter. Voilà. Donc il montait sur scène. C'était un poète contrarié au fond, c'est-à-dire que c'est un poète qui a fait rire.
1: C'est ça, avec une carrière intense, une mort précoce. Dans ce livre, vous lui rendez hommage, Jean-Michel Jean, on cherche midi, Desproges en grand caractère, en gros caractère. Vous dites, c'est vrai qu'il a mis la barre très haut aussi, et finalement, il est parti en laissant un héritage, mais aussi une difficulté à atteindre de nouveau son irrévérence.
11: Oui, c'est vrai, et il n'y a pas beaucoup d'héritiers de Desproges aujourd'hui, il y en a une. Il y en a deux. Il y a une femme et un ouvrage, c'est Blanche Gardin, qui est vraiment dans cette lignée-là. Et puis un journal qui s'appelle Le Gorafi, qui est un peu l'écho de cette espèce d'esprit de l'imaginaire satirique, sarcastique, qui permet de mettre du sel un peu sur le quotidien et permet aux gens de se parler de manière un peu plus simple.
1: Sauf que Desproges ne se mêlait pas de politique, ce que Blanche Gardin a fait.
11: Oui, de la même manière que Coluche s'engageait aussi politiquement en se présentant aux élections présidentielles, Bedos s'engageait à gauche, pas Desproges, vous l'aurez jamais vu s'engager politiquement, c'était absolument loin de son propre monde.
1: Ça vous a fait du bien d'écrire aussi sur Desproges, comme vous nous faites du bien, nous autorisant à le lire dans ce monde qui pète de trouille, ça c'est ce que vous dites, oui. Jean-Michel Jean, la communauté des vivants qui a peur de tout, alors relisons Desproges.
11: Ah oui.
1: C'est ce que ça nous fait
11: ça
1: du
11: vaut,
1: bien.
11: Ça vaut quelques médicaments.
1: Hein. Oui, voilà. Desproges, mort en 1988. un ado qui meurt finalement aussi.
11: Oui, c'est ça, un adolescent.
1: Ouais. Merci beaucoup, cher Jean-Michel. Élisée, merci, chers Wendy. Amis, cette biographie des proches en gros caractères aux éditions du Cherche Midi.
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1: Et on se quitte avec votre rendez-vous quotidien anti-arnaque, c'est pas vrai, au Drazo, alors que la police tire la sonnette d'alarme, car de plus en plus d'escrocs se font passer pour des policiers, justement.
13: Oui, et quand quelqu'un toque à la porte et vous dit « bonjour, c'est la police », c'est vrai que c'est un peu intimidant, même si on a un doute, on ne se sent pas forcément de lui dire « merci monsieur, mais je préfère vérifier ». Pourtant, c'est ce qu'il faut faire, même la vraie police le dit. Je vous raconte une histoire, une vraie histoire aussi. Une dame reçoit un coup de fil, on lui dit que son compte bancaire a été piraté et que la police va venir chez elle. Une fois sur place, les faux policiers récupèrent non seulement sa carte bleue, mais ils embarquent aussi les bijoux, au prétexte qu'il faut les mettre à l'abri. Retenez bien ça, un policier ne demandera jamais de bijoux, d'argent, de cartes bancaires, de codes secrets. Il ne se déplace jamais à domicile pour récupérer des objets de valeur.
1: Alors qu'est-ce qu'on doit faire, Aude, si quelqu'un justement toque à la porte et dit, il nous dit qu'il est policier ?
13: Déjà, vous lui demandez sa carte de police, il doit vous la présenter. Et attention, ce n'est pas parce qu'il porte un brassard police ou un uniforme que c'est un vrai policier. Après, vous me direz, il peut toujours me présenter une fausse carte de police. De toute façon, je ne sais pas trop à quoi une vraie carte est censée ressembler. En fait, je vous le dis, c'est un format carte de crédit, recto verso, avec puce électronique et photo du policier. Donc là, autre conseil, vous appelez le commissariat pour vérifier que la personne en face de vous est bien censée être chez vous. Quand je dis ça, souvent vous me dites « Ah mais j'ose pas, si ce sont de vrais policiers, ils vont mal le prendre ». Eh bien non, j'ai trouvé pas mal de témoignages sur Facebook, des gens l'ont fait et ça s'est très bien passé. Donc n'hésitez pas.
1: Bon alors merci, on suivra vos conseils au Drazo avec « C'est pas vrai », cette chronique du quotidien qu'on retrouve sur ici.fr comme Ma France et l'ensemble de nos programmes. Je vous laisse avec l'info locale, la proximité, la musique, la bonne humeur. Je vous dis à demain.
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15: Bonjour les Girondins et les Girondines, vous êtes à l'écoute de votre radio locale ici en ce lundi. On commence la semaine ensemble avec de l'actu locale, de la musique et de la bonne humeur, mais en fait ça c'est tous les jours, toujours là pour vous accompagner. Alors merci de votre fidélité, nous avoir choisi, ça fait toujours plaisir. Et comme toutes les heures, un point info pratique.
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15: On va partir du côté de Talence, au sud de Bordeaux. Dès aujourd'hui jusqu'à samedi, la ville organise la troisième édition de la Semaine de l'Enfant. Placée sous le thème « L'enfance de l'art », elle propose aux petits et grands de découvrir l'art sous toutes ses formes à travers des temps d'animation, de spectacles et de rencontres. De nombreuses animations seront proposées dans les crèches, les écoles, les médiathèques et les espaces publics. Ateliers parents-enfants organisés par les structures périscolaires, concerts quiz sur le thème de Disney par l'école municipale, exposition d'une autrice jeunesse à la médiathèque Castagnier, ou encore parcours aquatiques au stade nautique et séances de cinéma. Et autre temps fort demain, le service emploi de la ville organise à l'espace François Mauriac un forum découverte des métiers de l'enfance et de la petite enfance. Au programme job dating, témoignages, informations sur les formations et échanges avec des professionnels du secteur. Si jamais une vocation sommeille en vous, ça sera le moment d'en savoir plus. Et enfin, le samedi 18 mai, la grande fête des enfants. Il y aura des structures gonflables, des jeux géants et une grande boum des enfants animée par un DJ. Pour en savoir plus, rendez-vous sur le site de la ville de Talence. Voilà, vous savez tout. Et votre musique repart maintenant sur l'antenne d'Ici Gironde.
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Et il y a plus de 20 ans, la Star Academy reprenait ce tube de Bandolero. C'était pendant la deuxième saison avec Emma Domas, Georges Alain ou encore Nolwenn Leroy, qui l'a remporté d'ailleurs cette saison-là. 20 ans après, est-ce que vous suivez toujours la Starac? Bientôt sur Ici Gironde, journée exclusive Star Academy à l'occasion de la tournée Starac qui passe par l'Arkéa Arena le 23 mai. Donc quand je dis bientôt, c'est vraiment bientôt. Pas aujourd'hui, certes, mais bientôt. Aujourd'hui par contre, là et maintenant, c'est le tout dernier Taylor Swift que l'on écoute, Hoopalite. Bel après-midi avec Ici Gironde.

0: retrouve des titres avec Ici Gironde, comme Tristanade, Mylène Farmer, mais on va aussi à la rencontre des Girondins. C'est ce qu'on préfère. Demande en mariage dans les champs, collectionneurs de voitures, champions de biathlon. Les Girondins sont passionnants, comme notre Girondin du jour qui a travaillé toute sa vie pour un garage Citroën. De nombreuses associations de voitures anciennes lui envient son expertise.
1: Bonjour, je m'appelle Christian, né à Libourne. Oui, j'ai toujours eu le nez dans le moteur. Et bien sûr que ça me plaît.
2: Des fois, c'est un peu complexe.
3: Qu'est-ce que vous faites, Christian, là?
1: Là, je lève le capot.
3: Voici donc Christian, nous le retrouvons depuis un atelier de réparation et d'entretien de voitures anciennes sur la commune d'Ivrac. Christian est un passionné de moteur, il a été mécanicien professionnel toute sa vie, il est à présent retraité, mais cela ne l'empêche pas de dépanner et d'aider, y compris pour le compte de clubs et d'entreprises.
1: Voilà, on me demande des conseils. Pam, je vois si y a un soufflet de cardan qui est défectueux, ou voilà.
3: Et ça fait 40 ans que ça dure?
1: Ben oui. 40 ans, des cachots, des dauphines, à l'époque, vous voyez, depuis le temps. Et après, je suis passé GS, DS.
3: En revanche, on est d'accord que la mécanique a bigrement changé en plusieurs décennies. Ça n'a plus rien à voir aujourd'hui.
1: Ah non, ça n'a plus rien à voir. Plus rien à voir depuis quelques années.
3: Est-ce que vous êtes nostalgique de cette période-là où tout était mécanique?
1: Oui, oui, tout à fait. Ah oui, c'est l'enfer aujourd'hui, oui. Parce que si vous tombez en panne, vous avez des voyants qui s'allument, vos voitures et tout ça.
3: Tandis qu'à l'époque, on avait les mains dans le moteur, on avait les mains dans le cambouis.
1: Oui, tout à fait. Ouais, oui, tout
3: on
1: à fait.
3: Avait le sourire, on était heureux.
1: Oui, oui, heureux. Oui, pas tout à fait, pas toujours, mais quand on trouvait la panne de suite, on était heureux.
3: Christian, vous pouvez bien sûr me décrire votre combinaison de garagiste.
1: Oui, oui. Mais c'est,
3: qui est collector.
1: Ah oui, de chez Citroën, que j'ai eu à l'époque.
3: Et d'ailleurs, il n'y a pas votre prénom, votre nom d'indiqué dessus, mais le service Citroën.
1: Oui, voilà, oui, c'est sûr.
3: Est-ce que juste en écoutant le bruit du moteur, vous pouvez savoir instantanément si tout va bien?
1: Oui. On va la mettre en route, voir si elle veut démarrer. Parce qu'à un moment qu'elle n'a pas tourné, celle-là.
3: Ah, c'est pas sûr.
1: Oui.
3: Faut bien leur parler, vous savez.
1: Oui. Oui. Oui. Elle est froide et elle tourne très bien quand même.
3: Vous allez intervenir sur une voiture qui est garée ici même. Vous allez changer une roue. Pour quelle raison?
1: Je veux regarder s'il n'y a pas du jeu dans le roulement.
3: Et pour cela, vous avez une boîte à outils extraordinairement dense.
1: Oui, ah oui. Oui,
3: très
1: oui.
3: Bien fournie.
1: Oui, avec beaucoup d'outils.
3: On voit le professionnel.
1: Ah ben oui, il faut un minimum de matériel pour réparer les voitures. Hein. Alors, ça c'est un cliquet. Et au bout, on met des douilles.
3: Christian, il y a quelque chose qui vous fait sourire systématiquement, c'est...
1: Le klaxon. Ah oui, parce que ça, c'est quand même quelque chose de spécial.
3: Vous travaillez dans le silence, vous ne mettez pas de musique dans votre garage. Mmh. En revanche, un petit coup de klaxon de temps en temps, ça fait du bien.
1: Oui, voilà, ça fait du bien.
3: Vous ne commencez pas votre journée comme ça.
1: Non, pas du tout.
3: Vous la terminez comme ça.
1: Allez, hop, un petit pet de klaxon et on s'en va.
3: Christian est à la disposition de certains organismes. Il assure le suivi et le contrôle des voitures. Mais chez lui, dans son propre garage, il est le propriétaire d'une deux chevaux. On peut effectivement imaginer qu'elle est très largement vérifiée, contrôlée et bien sûr chouchoutée.
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2: Ça n'était pas arrivé depuis près de 90 ans. Un coureur de 19 ans va prendre le départ du Tour de France en juillet. Pas n'importe lequel, le prodige français Paul Sexas. Il a mis fin au suspense ce matin en postant une vidéo sur les réseaux sociaux. Un clip émouvant dans lequel il annonce la nouvelle à ses grands-parents. Il est à découvrir sur notre site ici.fr. 5 passagers français sont à bord du bateau de croisière qui stationne au large du Cap-Vert. 3 personnes sont mortes à bord de ce navire lors d'une traversée de l'Atlantique. L'Organisation mondiale de la santé soupçonne un possible foyer d'antivirus, une infection qui peut provoquer un syndrome respiratoire aigu, l'OMS qui indique qu'il y a un faible risque de propagation. Prudence si vous avez consommé des lardons fumés de la marque Herta au mois d'avril. Plusieurs lots sont rappelés dans toute la France à cause de la présence de salmonelle. Détails sur le site Rappel Conso et sur ici.fr. Présenté comme un produit made in France, Sophie la girafe, icône de notre enfance, est massivement produite en Chine. C'est ce que révèle Mediapart. Le dirigeant de l'entreprise le reconnaît, mais assure qu'il s'agit d'une situation temporaire. Le repas à 1 euro pour tous les étudiants. C'est à partir d'aujourd'hui dans tous les restaurants universitaires de France. C'était l'une des mesures obtenues par le Parti Socialiste lors des négociations avec Sébastien Lecornu sur le vote du budget.
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1: Merci Marine et un coup d'œil à la météo en ce début d'après-midi. L'instabilité reste de mise cet après-midi en Gironde avec des averses qui peuvent encore prendre un caractère orageux, notamment près du littoral. Le vent d'ouest se renforce et les températures plafonnent à 18 degrés. Pour cette nuit, retour au calme avec de belles étoiles malgré quelques gouttes possibles sur le bassin d'Arcachon. Et demain mardi, le ciel restera hésitant. Alternance de nuages et d'éclaircies avec de petites averses jusqu'au milieu de l'après-midi. On garde les parapluies et cirés pas loin de nous. Et eux, ils donnent, c'est Jean-Jacques Goldman et Michael Jones pour vos chansons préférées qui rythment votre journée.
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0: allez marcher à l'ombre. Surtout si vous venez de vous prendre la tête avec votre déclaration d'impôt, on veut pas de migraine. Nous avons jusqu'au jeudi 28 mai pour la faire en ligne, cette déclaration. Donc si vous êtes perdu, que vous ne savez pas quel formulaire complémentaire remplir, quelle case cocher, on a pensé à vous. Émission spéciale déclaration de revenus le mercredi 13 mai avec des experts de la direction des services fiscaux de la Gironde. Et dès maintenant, sur ici.fr, vous pouvez envoyer vos questions directement à l'écrit. Émission spéciale déclaration de revenus le mercredi 13 mai entre 9h et 10h. Et en attendant, on va surtout apprécier la déclaration d'amour de France Gall.
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1: Si vous habitez Artigues près Bordeaux, un bon plan pour faire réparer votre vélo dans vos infos pratiques. Oui, si votre cher vélo, cette magnifique monture, montre des signes de faiblesse, ces ateliers réparation vous seront bien utiles. Un pneu crevé, des patins qui frottent, une usure de frein. Si votre cycle rencontre un problème technique ou demande un peu d'entretien, confiez-le aux ambassadrices et ambassadeurs des mobilités de la ville. Manon, Enzo et Maxime proposent régulièrement à la Maison Éco des ateliers de réparation vélo. Après un diagnostic complet, les volontaires en service civique feront tout leur possible pour remettre votre monture en parfait état de marche. Ouvrez vos agendas pour les prochaines dates, les mercredis 6 et 20 mai, mais aussi les 3 et 10 juin. Une chouette initiative de la ville pour inciter les habitants à utiliser des modes de déplacement doux, lorsque c'est possible bien sûr. Si vous voulez plus de renseignements, c'est possible en prenant contact avec ses ambassadeurs. Rendez-vous sur la page de la mairie d'Artigues, près Bordeaux. Je vous assure que ça va rouler, même si il faudra quand même pédaler. Vos infos pratiques reviennent dans une heure, mais ce qui est déjà là, ce sont vos chansons préférées sur l'antenne d'Ici Gironde. Bonne journée à tous.
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0: Ça manque pas. À chaque fois, je sens une odeur de café chaud en entendant ce titre. Parce qu'il y a des années, il y a fort longtemps, ma bonne dame, une marque l'a utilisé dans une de ses pubs. Et donc, je sens l'odeur du café avec Stop de Sam Brown. D'ailleurs, je vais peut-être aller en prendre un. Ça va me faire du bien d'ici les infos de 15h. Tout en écoutant Françoise Hardy, Zaz et Rick Astley. Très belle journée avec Ici Gironde.
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1: Merci de nous avoir choisis en ce lundi. Il est 15h. L'actu en français dans le monde, c'est avec Marine Logénie.
2: Le navire de croisière, possible foyer d'hantavirus, une maladie qui provoque une infection respiratoire, reste au large du Cap-Vert. Il n'est pas autorisé à accoster. 3 personnes sont mortes à bord de ce bateau lors d'une traversée de l'Atlantique. Parmi les 149 touristes présents, 5 Français, le risque de propagation est faible, selon l'OMS. L'évacuation se fait au compte-gouttes dans le Cher, près de Bourges. Les participants à la rave party sont en train de partir, mais ils sont encore plusieurs milliers sur place. Selon les gendarmes, depuis vendredi, plus de 3500 PV ont été dressés lors de ce Technival dans un contexte de discussion au Parlement pour durcir les sanctions. Les distributeurs de carburant de nouveau conviés au ministère de l'économie aujourd'hui pour faire un bilan des hausses des prix à la pompe. Les profits records engendrés par Total depuis janvier sont au menu des discussions. Le gouvernement demande des plafonnements. Autre annonce de l'exécutif, les gros rouleurs pourront bientôt faire leur demande pour l'indemnité carburant. Elle s'élève à 50 euros. Depuis ce midi, tous les étudiants peuvent bénéficier du repas à 1 euro, ce qui va faire augmenter la fréquentation de 15 à 20%. Or, il n'y a pas de personnel suffisant dans les restaurants universitaires pour faire face, s'inquiète la CGT des Crous. Et puis Paul Sexas met fin au suspense. Dans un clip diffusé sur les réseaux sociaux, la star montante du cyclisme français annonce sa participation au Tour de France cet été. À seulement 19 ans, le Lyonnais devient le plus jeune coureur à prendre le départ de la Grande Boucle depuis près de 90 ans. Les détails sur ici.fr.
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1: Merci Marine. C'est le moment de votre météo en Gironde. L'après-midi est plutôt agité sur le département avec des pluies localement intenses et un vent de nord-ouest modéré. Les maximales ne dépasseront pas les 17 degrés. La nuit prochaine sera plus sereine, même si le ciel se chargera avant l'aube sur le bassin d'Arcachon. Pour votre journée de demain, le temps restera instable avec des averses résiduelles qui s'évacueront en fin de journée, même si on ne peut pas dire qu'on aura une semaine sous le soleil. Le retour de vos infos, c'est dans une heure, mais pour la musique, c'est maintenant sur l'antenne d'Ici Gironde. Bel après-midi.
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0: D'ici Gironde, The Riddle, l'énigme de Nick Kershaw, l'énigme d'ici Gironde aussi cette semaine. On est des petits coquins. 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
2: Quelques spectacles à réserver dès maintenant à Arkia Arena dans vos infos pratiques. Le 2 juin, Black Legends Hit the Road avec un hommage à toute la musique noire américaine avec des artistes incroyables que vous connaissez, j'en suis sûre. Nina Simone, Prince, Ray Charles, Michael Jackson, Billie Holiday, Beyoncé, Marvin Gaye ou encore James Brown. C'est ce qui vous attend. Et un autre rendez-vous pour les férus de comédie musicale pour fêter son 20e anniversaire. Le spectacle mythique Le Roi Soleil, produit par Dove Attia et mis en scène par Kamel Wally, repart en tournée dans une toute nouvelle version. Un moment de nostalgie et des tubes incontournables qui ne nous ont jamais quittés. Le Roi Soleil est de retour et voit les choses en grand. Le Roi Soleil, c'est à Arkia Arena les 13 et 14 juin 2026. À noter aussi sur vos agendas des sorties pour juin. Donc, en plus, vous pourrez gagner vos invitations en écoutant Ici Gironde.
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0: On retrouve cette chanson dans la bande originale du film d'animation Tous en scène, que je vous conseille vivement pour le prochain week-end de 3 jours en famille de cette semaine. Il est vraiment à mourir de rire. L'histoire d'un propriétaire de théâtre, un petit koala, qui organise un grand concours de chant pour éviter la faillite de son établissement. Et alors, il y a des personnalités absolument folles. Avant les infos de 16h, Tracy Chapman, Florent Pagny et Les Innocents sur Ici Gironde.
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1: Passez une excellente journée, il est 16h. Le 90 secondes en France et dans le monde avec Marine Logeny.
2: Le carton de Blablacar, dans un contexte de hausse des prix du carburant, la plateforme enregistre une augmentation de 20% du nombre de sièges proposés par rapport à la même période l'an passé. Les distributeurs avaient de nouveau rendez-vous à Bercy aujourd'hui. L'enjeu du gouvernement est simple, arracher un geste commercial d'envergure pour freiner cette flambée des prix. 5 passagers français sont à bord du bateau de croisière qui stationne au large du Cap-Vert. C'est un possible foyer d'ontavirus, une infection qui peut provoquer un syndrome respiratoire aigu. 3 personnes sont mortes à bord de ce navire lors d'une traversée de l'Atlantique. L'Organisation mondiale de la santé soupçonne donc un possible foyer, l'OMS, qui indique qu'il y a un faible risque de propagation. Le repas à 1 euro pour tous les étudiants, c'est à partir d'aujourd'hui dans tous les restaurants universitaires. C'était l'une des mesures obtenues par le Parti socialiste lors des négociations avec Sébastien Lecornu sur le vote du budget. Présentée comme un produit made in France, Sophie la girafe, icône de notre enfance, est massivement produite en Chine. C'est ce que révèle Mediapart. Le dirigeant de l'entreprise le reconnaît mais assure qu'il s'agit d'une situation temporaire. Ça n'était pas arrivé depuis près de 90 ans. Un coureur de tout juste 19 ans va prendre le départ du Tour de France en juillet. Pas n'importe lequel, le prodige français Paul Sexas. Il a mis fin au suspense ce matin en postant une vidéo sur les réseaux sociaux, un clip émouvant dans lequel il annonce la nouvelle à ses grands-parents. La vidéo est à découvrir sur ici.fr.
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1: Merci Marine. Et la météo en Gironde maintenant, on est sur une ambiance automnale avec en prime des orages, alors restez prudents. On attend un maximum de 18 degrés avant une soirée plus dégagée. Seul le bassin d'Arcachon pourrait garder quelques gouttes cette nuit. Pour demain mardi, le ciel reste partagé entre nuages et éclaircies avec un risque d'averse qui s'estompera vers le soir, même si la tendance restera humide toute la semaine. Et votre musique repart, on part dans les eaux tropicales de Calicoba avec Gold et votre radio préférée. On voyage sans bouger de chez soi. Bonne journée à tous.
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0: Ok, c'est le dernier Miley Cyrus. Ok, c'est de la bombe. Désolé, oui, il y a plus important. 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Et d'ailleurs, avec 10 000 euros, vous partez où? Vous faites quoi? Olivier Cabroulier vous a posé la question dans les rues de Bordeaux.
1: Eh bien écoutez, moi j'ai une maison et je ferai des travaux dans mes maisons. Des travaux de toiture à faire, j'ai des travaux de peinture, donc j'en profiterai effectivement pour pouvoir les faire maintenant et pas attendre quoi.
2: 10 000 euros pour faire les travaux.
1: Mais quand on repeint une maison, vous savez, ça va vite. Hein.
3: Chauffage. Changer le mode de chauffage.
2: Et acheter une voiture électrique, par les temps qui courent, c'est vrai que c'est plutôt intéressant.
3: Oui mais non, c'est trop cher.
4: Pour voyager, 10 000 euros, oui à la rigueur, voyager. Soit en Europe, soit dans un pays étranger.
5: Plutôt un voyage.
2: Et quelle serait la destination rêvée?
5: Soleil, Floride, ouais, le Farniente un peu, pour se reposer.
2: Qu'est-ce que vous feriez, vous, avec 10 000 euros?
6: Oh là, plein de belles choses. Déjà un petit voyage et puis après, profiter un peu de tout ce qu'on peut profiter avec 10 000 euros.
2: Ça fait rêver, 10 000 euros?
6: Ça fait rêver, ça fait même très rêver. On peut remplir des caddies, on peut profiter des balades, des choses.
7: J'en ferai profiter mes enfants. Je disperserai autour de moi.
2: Pour les aider?
7: Oui, pour les aider.
8: J'investis dans la maison que je viens d'acheter, je refais des travaux. Voilà, avec 10 000 euros. Même 2 000 euros, on peut se faire plaisir. Avec 50 euros, on peut se faire plaisir. Bien sûr, 10 000 euros, c'est une sacrée somme. Aujourd'hui, bien sûr, c'est une somme qui est incroyable, qui ferait plaisir à tout le monde.
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0: 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C'est pas normal. 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
1: Si vous habitez Artigues près Bordeaux, un bon plan pour faire réparer votre vélo dans vos infos pratiques. Oui, si votre cher vélo, cette magnifique monture, montre des signes de faiblesse, ces ateliers réparation vous seront bien utiles. Un pneu crevé, des patins qui frottent, une usure de frein. Si votre cycle rencontre un problème technique ou demande un peu d'entretien, confiez-le aux ambassadrices et ambassadeurs des mobilités de la ville. Manon, Enzo et Maxime proposent régulièrement à la Maison Éco des ateliers de réparation vélo. Après un diagnostic complet, les volontaires en service civique feront tout leur possible pour remettre votre monture en parfait état de marche. Ouvrez vos agendas pour les prochaines dates, les mercredis 6 et 20 mai, mais aussi les 3 et 10 juin. Une chouette initiative de la ville pour inciter les habitants à utiliser des modes de déplacement doux lorsque c'est possible, bien sûr. Si vous voulez plus de renseignements, c'est possible en prenant contact avec ces ambassadeurs. Rendez-vous sur la page de la mairie d'Artigues près Bordeaux. Je vous assure que ça va rouler, même s'il faudra quand même pédaler. Vos infos pratiques reviennent dans une heure, mais ce qui est déjà là, ce sont vos chansons préférées sur l'antenne d'Ici Gironde. Bonne journée à tous.
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0: Ici Gironde, c'était One Republic Runaway. Alors on pensait que le prélèvement à la source nous éviterait les angoisses de la déclaration d'impôt. Eh ben pas du tout. Il faut quand même la signer et la vérifier. Et c'est ce qu'on va faire tout de suite avec Fred Ballard et ses rigolos dans l'humour en tube. Et je vous rappelle, j'en profite, qu'on a une émission spéciale le mercredi 13 mai entre 9h et 10h. Toutes les infos sont sur ici.fr.
1: Calculez-vous-même votre nombre de parts. Célibataire 1, marié 2, divorcé 1, ça fait 4.
2: Ah oui, c'est vrai que chaque année, il faut recalculer son nombre de parts. Quand les enfants partent, ça baisse. Quand le conjoint part, ça baisse aussi. À moins d'adopter la merveilleuse méthode d'optimisation fiscale de Gilles Détroit.
1: Réduction d'impôt. Ah, il y a deux lignes. Si vous n'êtes pas assujetti à l'impôt, vous n'avez droit à aucune réduction. Ça, c'est un énarque qui l'a écrit. Réduction pour rénovation, isolation des portes, murs et sols, ne pas dépasser le plafond. C'est un énarque maçon, c'est très... Pour les plafonds, voire ressources planchées.
2: Voilà, donc attention à l'optimisation fiscale, ça rend marteau, surtout si on n'a pas le compas dans l'œil. Si le plancher dépasse le plafond, ça sent le redressement. Une expérience assez mal vécue hein, par ceux qui tombent de haut après avoir plafonné.
3: Ah non, mais les impôts, un manque de vigilance totale là-bas. Parce que moi, je suis un ancien pauvre doublé d'un branleur. C'est quoi ce que je vous dis, hein? Jusqu'à maintenant, pour moi, quand je gagne 10 000 euros, j'ai 10 000 euros. Moi, je savais pas, il fallait enlever 4 404 euros.
2: Voilà, bon, bah, l'équipe des inspecteurs des impôts de Stéphane appréciera sûrement ce petit clin d'œil complice qui n'empêchera pas Edgar Rive d'ouvrir les vannes pour nous rappeler que les comiques bah, n'épargnent pas le trésor public et vice versa.
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0: Macumba ou Macumba, plus de Macumba en France, mais toujours un futuroscope. Et les entrées, on les a, on vous les offre. Vous allez jouer avec Dominique Bourdeau, je gavais bien à 17h30, alors allez-y, inscrivez-vous pour aller au futuroscope 05 56 19 10 10. Avant l'info locale, Jackie Quartz et le nouveau duo de Pascal Obispo avec Francis Cabrel. Je vous dis à demain, très belle fin de journée.
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1: Nous sommes le lundi 4 mai, il est 17h. Et à 17h, les infos, c'est avec vous, Laetitia Eveline.
2: Une série de cambriolages dans les églises de Gironde. 4 églises cambriolées en moins de 10 jours. Dernier en date, le presbytère de Saint-André de Cubzac, vendredi, en pleine journée. En début de semaine, déjà, les églises de Villandreau et Préchac, dans le sud Gironde, avaient déjà été visitées. On y revient dans le détail, dans le journal de 18h.
1: La façade d'un cimetière juif tagué à Bordeaux.
2: Cours de l'Isère entre Nansouty et les Capucins, avec des inscriptions anti-police et contre les institutions. Une enquête est ouverte. Plus de cantine, de ramassage scolaire ni de garderie pour l'école de Kerac. Dans le Médoc, une pétition a été publiée la semaine dernière par le collectif des enfants de Kerac pour, disent-ils, unir nos voix et protéger les enfants de l'école. C'est ce qu'écrivaient les signataires qui visaient notamment un agent de la commune. Il était question de confrontations agressives, d'insultes dégradantes, de sévices moraux et d'actes punitifs injustifié. La mairie a décidé de stopper les services du périscolaire temporairement.
1: La tension continue de monter dans les rangs des supporters des Girondins de Bordeaux.
2: Ce week-end, quelques minutes avant le coup d'envoi à Bayonne, des violences ont éclaté entre les supporters du groupe ultra des Northgate et les forces de l'ordre. Violences aussi le week-end précédent. Les tensions qui montent depuis le début de l'année et du coup, c'est compliqué pour les concurrents des Girondins de recevoir le club. Ça a coûté très cher à l'aviron bayonnais ce week-end, explique son coprésident Losseni Sangaré.
3: Pour nous, et je le dis clairement, c'est un cauchemar. Quand on reçoit d'autres personnes, on n'engage pas de frais. Voilà, c'est la première fois qu'on engage des frais pour de la sécurité privée, pour du barriérage, pour tout ce qui va avec. De tous les devis que j'ai signés, on approche entre les 50 et 60 000 euros. C'est un cauchemar pour nous. Donc j'adore les Girondins, j'ai été supporter des Girondins, je le suis toujours, hein, mais là... L'enjeu sécuritaire, pour nous, a pris le pas. Vous savez, quand vous avez un match qui démarre en centre Papenia Bayona et qu'on vient vous chercher pour aller régler un problème d'entrée ou pas d'entrée, franchement, ça vous gâche le plaisir de jouer au foot. Donc, les victimes aujourd'hui, ce ne sont pas les Northgate qui connaissaient les règles, mais qui ont décidé effectivement de s'en enfranchir. Et nous, notre rôle de petit club, et moi, mon rôle de coprésident, c'est de m'assurer effectivement que les conditions de sécurité sont réunies à l'intérieur du stade pour que les 8000 personnes puissent regarder le match dans de très bonnes conditions. Et c'est ce qui s'est passé.
2: Les prochains matchs des Girondins samedi à la maison contre les Herbiers et puis dernier match à Avranches le 16 mai après la victoire de samedi à Bayonne. Les Girondins sont deuxièmes toujours de leur poule de National 2. Pour l'UBB, la chasse aux places a commencé pour voir les rugbymen bordelais en finale de Champions Cup. L'Union s'est qualifiée pour la finale le 23 mai à Bilbao face au Leinster après sa victoire à Basse hier 38-26 dans un stade atlantique chaud bouillant devant 42 000 spectateurs. On devrait savoir demain le nombre exact de places disponibles. 2000 places normalement pour le club selon nos informations. Entre les familles des joueurs, les partenaires, le personnel administratif, il ne devrait pas rester grand chose pour les supporters. On revient sur ce match ce soir dans 100% UBB à partir de 18h. Et puis une nouvelle piscine à Bordeaux, toujours en manque d'équipement. La piscine Jean-Zéa Codéran a été inaugurée aujourd'hui. C'est l'ancienne piscine Stéolin qui a été réaménagée.
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2: Il fait presque déjà nuit, Dominique Bourdeau.
4: Je sais pas, du coup j'ai piscine.
2: Donc, bon bah tant pis.
4: Voilà. Ceci dit, on va pas être très très loin de la piscine à un moment donné, hein, parce que beaucoup d'orages en début de soirée, mais après minuit, le temps s'améliore. En seconde partie de nuit, vous pourrez même voir les étoiles, 9 à 12 degrés au réveil demain matin, quelques averses encore, des passages nuageux toujours, des orages jusqu'à la mi-journée, puis une amélioration sensible dans l'après-midi, avec quelques éclaircies en fin de journée. 16 à 17 degrés maximal, très homogène demain, 16 degrés notamment pour Bordeaux Métropole. Pas d'accident ou d'incident à vous signaler sur les routes de Gironde. Bonne nouvelle, en revanche, rocade intérieure bien chargée déjà depuis la sortie 6 Bruges au pont

votre radio locale ici, Gironde, pour votre fin d'après-midi. Ravi de vous accompagner et de vous accompagner notamment en musique grâce à Chain Reaction. C'est Diana Ross sur Ici Gironde.

0: Chain Reaction sur Ici Gironde, Diana Ross.
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0: À suivre pour vous, j'ai testé un produit signé de votre radio locale ici Gironde, Philippe Vigier, qui va aller pour vous au sein d'une virtual room un peu différente des autres, puisqu'elle est consacrée à Obélix, personnage que l'on adore. Philippe Vigier dans un instant. Ensuite, l'actualité musicale d'Émilie Mazoyer, quelques nouvelles de Philippe Manœuvre. Il vient de publier ses mémoires et nous jouerons après au Gavez bien, le Gavez bien. Ce sont trois indices pour vous permettre de découvrir un élément du patrimoine Girondin. Vous nous appelez dès maintenant au 05 56 19 10 10. On vous rappelle à 17h30 pour jouer ensemble et on amène 4 personnes au Futuroscope de Poitiers. Toute la famille, si vous le souhaitez. 05 56 19 10 10. 4 invitations pour aller au Futuroscope de Poitiers avec les ponts du mois de mai qui arrivent. Ce sera vraiment parfait pour tout le monde. Vous nous appelez maintenant et on joue ensemble juste après 17h30. Voici Amir à l'imparfaite sur ICI Gironde.

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1: Sur Ici Gironde, c'est Amir à l'imparfaite. Ici Gironde qui teste pour vous les activités du département chaque jour. Et là, on a envoyé Philippe Vigier. Enfin, il faut dire, Philippe a levé la main tout de suite parce que c'est un fan du Derzo et de Goscinny. Philippe, je ne vous connaissais pas d'ailleurs, cette passion indéfectible pour le personnage d'Obélix.
2: Peut-être parce que je partage avec lui le fait d'être tombé dedans lorsque j'étais petit. Non, effectivement, comme la majorité des Français, je suis fan d'Astérix et Obélix. Donc, lorsque j'ai su que Virtual Room proposait une expérience immersive au bassin à flots à Bordeaux, je m'y suis précipité. C'est Fanny, la boss du lieu, qui m'a expliqué comment aborder l'aventure.
3: Virtual Room, c'est un centre de réalité virtuelle. On propose des aventures en équipe collaborative de 2 à 4 personnes. C'est entre le jeu vidéo, l'escape game, le film de cinéma. Et là, on a notre expérience Astérix Mission Potion, justement, qui nous plonge dans l'univers d'Astérix, qui permet de découvrir de l'intérieur l'univers d'Astérix, de participer à une aventure d'Astérix. On incarne une équipe de jeunes druides qui veut apprendre à faire la potion magique avec Panoramix. Voilà, qui veut apprendre du plus grand druide Panoramix. Mais il manque un ingrédient dans la potion, donc on part à l'aventure avec Astérix et Obélix et il va se passer plein de péripéties et ça va être en effet comme être dans un dessin animé Astérix ou comme être dans une BD Astérix. Voilà, on le vit de l'intérieur.
4: Bienvenue dans ma hutte, jeunes apprentis. Vous allez apprendre à concocter des potions dont vous constaterez les effets sur votre ami la grenouille, qui n'en souffrira nullement, rassurez-vous.
2: J'entre dans le cœur névralgique du lieu où quelques techniciens s'affairent à aider les participants.
5: Donc ça, c'est des équipes que nous, on est en train de suivre sur les ordinateurs. On va les accueillir pendant 5 minutes, les présenter le jeu, comment ça va fonctionner. Et ensuite, ils vont aller dans l'aventure. Ils vont jouer en 45 minutes de jeu à peu près, où nous on va suivre leur partie pour voir s'ils ont besoin d'aide au niveau des énigmes ou s'ils ont besoin d'aide au niveau du matériel. On peut intervenir si vraiment c'est nécessaire.
6: Ok, une fois du coup qu'elle est arrivée, vous n'avez plus qu'à trouver qu'est-ce qu'il faut brûler à l'extérieur des cellules. Pour le puits, du coup c'est de l'autre côté. Mais vous avez compris la technique, c'est bien avec le crochet qu'il faut aller le chercher. Après si ça bloque, peut-être que le crochet est trop haut ou trop bas, ça dépend.
2: Je termine avec la réaction de la petite famille de Loïs.
7: Et attaquer les Romains et on a préparé une potion.
8: Bah, c'était une très belle expérience en famille. C'est bien parce qu'on est dans des pièces séparées mais on se retrouve ensemble dans le jeu, donc c'est assez coopératif. Chacun doit faire des choses pour aider l'autre et ça passe vite. Non, franchement, génial. Là, on doit aider Astérix et Obélix à préparer une potion, après à se délivrer, à combattre les Romains. Il y a plusieurs étapes.
9: C'est fidèle aux aventures d'Obélix et Astérix. Au BD, quoi. C'est au film même. On y est vraiment. Hein. C'est une immersion totale avec la manette qui représente les mains. On se baisse, on ramasse, on regarde où on veut. Enfin, c'est incroyable.
2: Le village a besoin de vous. Allez aider Panoramix à compléter sa potion. En tant qu'apprenti druide, partez à sa recherche dans une quête semée d'embûches et pleine de rebondissements. Une immersion totale au cœur du village gaulois où vous vivrez des aventures épiques aux côtés de vos héros préférés. L'escape game Astérix en réalité virtuelle se trouve 3 Sainte Nancy, au bassin à flots à Bordeaux, derrière les emblématiques silos. Les Romains n'ont qu'à bien se tenir.
1: Encore des baffes. Oh non! Faites pas ça à Philippe Vigier. J'ai testé pour vous, c'est tous les après-midi du lundi au vendredi sur Ici Gironde et c'est à retrouver avec notre application mobile ICI. En musique, A Kind of Magic, c'est Queen sur Ici Gironde. 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

0: Jérôme de Kind of Magic, c'est Queen. A suivi pour vous l'actualité musicale de vos artistes favoris, où l'on apprend qu'Elena va faire une pause et qu'Axel Bauer connaît un succès incroyable. Émilie Mazoyer va tout vous raconter. À 17h30, nous jouerons ensemble au Gavet Bien. On a quatre invitations à vous offrir pour le Futuroscope de Poitiers. Et le Gavet Bien, c'est votre jeu de fin d'après-midi. Trois indices qui doivent vous permettre de découvrir un élément du patrimoine girondin. Et j'en rajoute à tout cela la cerise sur le gâteau. 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

0: des éclairs.
1: Ouais. Bien sûr, ici, Gironde, vous pouvez la chanter actuellement, la Symphonie des éclairs. Hein. Quelques orages ce soir partout dans le département, à minima jusqu'à minuit. On fera un point météo après les infos de 18h. Une actualité maintenant, mais musicale, celle-là, c'est Décibel, c'est avec vous, Émilie Mazoyer, avec de belles nouvelles d'Axel Bauer, notamment, mais pas que, bien entendu.
2: Salut tout le monde! Émilie au rapport pour votre dose quotidienne d'actualité musicale. Préparez-vous à chanter très aigu. C'est l'anniversaire de Dave aujourd'hui. Il a 82 ans.

Le plus français des Hollandais, Dave, a débarqué à Paris au milieu des années 60. Des débuts pas faciles, hein, où il s'est souvent retrouvé à faire la manche en chantant pour subsister. Le succès est arrivé 10 ans plus tard avec notamment cette sacrée Vanina, plus d'1 million de 45 tours vendus en 74. Manœuvre avait sorti en 2018 ses mémoires intitulées Rock. La suite vient de sortir et s'appelle tout naturellement End Roll. Led Zeppelin, Johnny, les Stones, Gainsbourg, Philippe Manœuvre les a tous rencontrés pendant ses près de 50 ans de carrière de journaliste le plus rock de France. Ils font partie de sa vie et c'est ce qu'il raconte dans ce livre, End Roll, qui vient de paraître aux éditions Hugo et compagnie. Vous pouvez aussi le voir en vrai raconter son histoire. Philippe Manœuvre est en tournée avec son premier spectacle, Un enfant du rock raconte, accompagné sur scène par le guitariste Yarol Poupeau qui met en musique ses meilleures anecdotes. Axel Bauer cartonne avec son nouvel album Grand 8.

40 ans après son premier tube, Cargo, Axel Bauer a toujours la flamme et attire le public dans les salles. Sa tournée ne cesse de s'allonger. Vous avez jusqu'en février 2027 pour aller l'applaudir. Et franchement, je vous le recommande, il n'a jamais aussi bien chanté. Remarqué en 2023 dans le télécrochet de TF1 Star Academy. Révélé en 2025 avec un premier album ailé, disque de platine et une tournée à guichet fermé. Accueilli dans la bande des Enfoirés et enfin récompensé il y a quelques semaines aux Victoires de la Musique. Elena a décidé de faire une pause après ses concerts de l'automne prochain. Salutaire après cette ascension vertigineuse.

Elena qui fait une pause, c'est l'une des actualités musicales d'Émilie Mazoyer, Décibel qui revient ce soir 20h et aux côtés d'Émilie, Bilal Hassani, il vient de dévoiler une nouvelle chanson qui s'appelle Beaucoup, il vous dira tout cela dans Décibel avec Émilie Mazoyer, c'est à partir de 20h. You Keep Me Hangin' On, c'est Kim Wilde et c'est bien sûr sur votre radio locale, ici Gironde.

0: Sur Ici Jean, You Keep Me Hangin' On, c'est Kim Wilde. Bientôt 17h32. Pas de difficultés inhabituelles à vous signaler sur les routes de Gironde, à l'exception de ces deux incidents. D'abord, un obstacle qui serait sur la rocade intérieure, c'était à hauteur de l'échangeur numéro 20 de Bègles. Puis ensuite, cet accident matériel entre un poids lourd et une voiture en étant rocade intérieure à hauteur de l'échangeur de Lormont. Prudence donc si vous êtes dans ce secteur, rocade d'intérieur, c'est l'échangeur qui est juste après la sortie du pont d'Aquitaine. Prudence, vous êtes un peu ralenti sur le pont d'Aquitaine, mais pour l'instant ça passe. Donc accident matériel à hauteur de la sortie Lormont, rocade intérieure entre un poids lourd et une voiture. Partout ailleurs ça se passe plutôt bien. Bon courage dans les quelques bouchons et 05 56 19 10 10 pour vos infos trafic.
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0: Du lundi au vendredi, 17h30, 18h, on joue ensemble au Gavez Bien. Le Gavez Bien, ce sont trois indices qui doivent vous permettre de découvrir un élément du patrimoine girondin. Alors, c'est patrimoine au sens très large. Monuments, bien sûr, mais aussi événements, personnalités, communes, spécialités culinaires. Tout petit passé, 05 56 19 10 10, vous nous appelez dès maintenant. Vous avez à gagner 4 invitations pour le Futuroscope de Poitiers avec les jours de mai, les ponts de mai qui arrivent là, c'est extraordinaire. Pour y aller entre amis ou en famille, 05 56 19 10 10, le Futuroscope de Poitiers vous attend. Et nous jouerons juste après Alain Chamfort, Manu Reva.
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0: Sur Ici Gironde, c'est Alain Chamfort avec Manu Reva.
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0: Un Gavez Bien qui va nous amener tout d'abord à Gujan-Mestras, où nous attend Maryse. Bonsoir Maryse.
3: Bonsoir.
0: Comment allez-vous Maryse depuis Gujan-Mestras?
3: Ma foi, pas trop mal.
0: Pas trop mal. Bon, vous avez dû prendre l'eau un petit peu aujourd'hui, non? Pas trop?
3: Quelques gouttes par-ci, par-là, mais bon, sans plus. Ça va.
0: Ça va, très bien. Bon, c'est une bonne nouvelle. Oui. Ce sera donc ce soir dans le Gavez Bien, une Gujanaise. C'est comme cela qu'on vous appelle à Gujan-Mestras, on est d'accord?
3: C'est ça, oui.
0: Contre une Grécétoise. Hein, ça devient peut-être un peu plus compliqué. Hein.
3: Oula,
0: c'est où ça? Bonsoir Sandrine.
3: Bonsoir.
0: Soyez la bienvenue, Grécétoise, puisque vous êtes une voisine du Lot-et-Garonne à Grésé-Cavagnan. On est juste en dessous de Marmande. Hein.
3: C'est ça, entre
0: Marmande et Casteljaloux. Ben, ravi de vous accueillir en voisine. Sandrine, Marie, vous allez devoir découvrir le Gavez Bien avec trois indices. Vous pouvez à chaque étape du jeu faire évoluer votre réponse. Et au bout de tout cela, il y a le Futuroscope. Quatre invitations pour le Futuroscope pour toute la famille. Peut-être à l'occasion des ponts du mois de mai, ce sera une très très très belle visite à Poitiers. Marie, Sandrine, est-ce que vous êtes prête? Est-ce que le règlement est clair? Est-ce qu'on peut rentrer dans le jeu?
3: Oui, c'est clair.
0: Bon. Ah bah c'est parfait, c'est à l'unisson. Voici votre premier indice. Je rappelle la règle de base, le Gavez Bien est girondin. Ça, c'est impossible autrement. En France, je suis la plus grande.
3: Moi, on peut répondre?
0: Oui, oui, bien sûr. Bah, je n'attends que vous.
3: La flèche de la cathédrale Saint-Michel?
0: La flèche de la cathédrale de Saint-Michel, c'est la voix de Sandrine que j'ai reconnue.
3: Oui, oui, ça.
0: La flèche de la cathédrale Saint-Michel. Alors, la plus grande. Hein. Rappelez-vous bien que dans les indices, un mot peut avoir du sens. Hein. En France, je suis la plus grande. La flèche de la cathédrale Saint-André. Saint-Michel.
3: Saint-Michel.
0: Maryse.
3: J'ai pas trop d'idées, hein, franchement.
0: Ah, qu'est-ce qu'on va devenir, alors?
3: Je vais dire la même chose, mais bon.
0: Oh, tentez votre chance, imaginez que Sandrine vous se trompe. On sait jamais.
3: Oui, c'est ça. La plus grande, c'était
0: une
3: déjà. La plus grande.
0: 13 secondes, Maryse.
3: Oui.
0: Pas vous mettre la pression,
3: ouais.
0: Mais
3: ouais.
0: Ce serait bien qu'on y aille.
3: Bon, mais je vais quand même dire la flèche aussi.
0: Allez.
3: On verra
0: après. Je vous fais une promo sur la flèche de la cathédrale Saint-Michel. Deux pour le prix d'une. Sans les mêmes propositions au bout de ce premier indice. En France, je suis la plus grande. Tout le monde réfléchit. Et on voit après Elton John, Can You Feel the Love Tonight? Quel est le deuxième indice d'ici?

0: Can you feel the love tonight? C'est Elton John sur Ici Gironde.
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0: Le Gavé Bien, trois indices pour découvrir un élément du patrimoine girondin. 05 56 19 10 10 si vous souhaitez vous inscrire, jouer demain avec nous comme le font ce soir. Maryse et Sandrine. Sandrine depuis Grésé-Cavagnan, voisin du Lot-et-Garonne. Maryse à Gujan-Mestras, le bassin d'Arcachon bien sûr. Vous avez eu, Maryse et Sandrine, un premier indice. En France, je suis la plus grande. Vous avez toutes les deux pensé à la flèche de la cathédrale Saint-Michel. Voici votre deuxième indice, et je rappelle que ou vous gardez cette première réponse, ou vous changez. Hein. Vous en avez tout à fait le droit, c'est l'évolution naturelle du jeu. C'est aux arbres que je dois mon nom.
3: Oui, moi aussi, je vais
0: pas sur le jeu. Ça réfléchit.
4: C'est aux arbres.
0: Ouais.
4: À aux arbres.
0: Ah, ça travaille. Ouais. C'est aux arbres que je dois mon nom.
3: Alors, je vais vous proposer, c'est Sandrine,
0: oui,
3: la place des Quinconces.
0: Mais vous êtes ensemble en vrai au même endroit ou comment ça se passe?
3: Non, pas du tout.
0: Place des Quinconces pour Sandrine et vous auriez la même idée vous, Maryse?
5: Ben oui, bien sûr. Bien sûr.
0: Alors là.
5: Mais l'indice là, ça va pas quoi avec notre place des Quinconces là. Le deuxième indice, ça, je vois pas en quoi ça pourrait. Bon, alors, on a pensé à la rue Sainte-Catherine aussi, mais
0: Rue Sainte-Catherine. Ça n'a rien à voir avec la dame. Ben si, parce que les plantations. Ah, qu'est-ce que j'aime tellement vous entendre travailler comme ça, à ma place. Maryse, alors, rue Sainte-Catherine, place des Quinconces, on en est où, Maryse?
5: Peut-être à la rue Sainte-Catherine.
0: Allez, rue Sainte-Catherine pour Maryse, place des Quinconces pour Sandrine. Il y a un troisième indice qui arrive. Pas de panique. Non. Gaëtan, oui, Roussel chante « Tout s'en va » et je vous donne le troisième indice du Gavé. Bien sûr, ici, Gironde.
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0: Encore une nouveauté, Gaëtan Roussel, tous s'en va.
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0: Et on a beaucoup réfléchi à Grésé-Cavagnan, le Tégaronne, et à Gujan-Mestras, sur le bassin d'Arcachon, entre Marie et Sandrine, sur les deux premiers indices. En France, je suis la plus grande. Vous avez pensé, Sandrine, à la flèche de la cathédrale Saint-Michel. Marie, je vous ai dit, ma foi, pourquoi pas. Oui, j'y vais aussi. Deuxième indice, c'est aux arbres que je dois mon nom, est arrivé. La place des Quinconces, chez Sandrine. Hésitation, Marie, vous avez finalement retenu la rue Sainte-Catherine. Je vous donne ce rue Sainte-Catherine de Bordeaux, j'imagine, hein, Marie. Oui, ça tombe sous le sens. Oui, c'est vrai que je l'avais pas proposé, mais voilà. Je vais vous donner le troisième indice. Toujours la même règle. Vous changez votre réponse ou vous la conservez. Je sais pas trop en fait pour aller au Futuroscope de Poitiers, puisque c'est l'enjeu du Gavet Bien ce soir. Si ce troisième indice va vous aider ou pas. Je suis déjà assez curieux de vous écouter. Et le voici, ce troisième indice. Avant moi. C'était le château de Trompette.
3: La place des
0: Quinconces.
3: Ouais.
0: Ça, vous avez l'air sûr de votre coup, d'un coup, hein, autant Maryse que Sandrine. Hein.
3: Oui.
0: Et pourquoi?
3: Parce qu'il y avait le château de Trompette avant.
0: Bah oui, parce qu'avant il y avait le château de Trompette. Et si je m'arrête sur les indices précédents, c'est aux arbres que je dois mon nom.
3: Oui, en fait,
0: il y a
4: des arbres autour de la place.
0: Les
3: arbres étaient plantés en Quinconces.
0: Les arbres étaient plantés en Quinconces. Et en France, je suis la plus grande. La place des Quinconces serait donc, selon vous, la plus grande place de France?
3: Oui, même d'Europe.
0: Du monde aussi, tant qu'on y est. Non, là, c'est après de vous des Marseillaises un peu. Non. Mais de France, oui. Et c'est bien la place des Quinconces qu'il fallait découvrir.
4: Ouais.
0: Et pourquoi, Maryse, pourquoi vous avez lâché cette rue Sainte-Catherine d'un seul coup alors que vous... Vous avez eu un doute avec les arbres. Oh là là là là. Et du coup, vous avez ouvert une voie royale à Sandrine vers le Futuroscope de Poitiers. Si vous aviez tenu bon là sur cette place des Quinconces au deuxième indice, vous auriez pu aller jusqu'à la question subsidiaire. Mais là, Maryse, désolé, ça va être pour Sandrine ce soir qui, dès le deuxième indice, a tenu bon elle sur la place des Quinconces. Merci beaucoup, Maryse, de votre bonne humeur en tous les cas, et passez une belle fin de journée sur le bassin. On vous retrouve très bientôt dans le Gavet Bien, quand vous voulez.
3: Pas de problème, merci.
0: À bientôt, Maryse, merci mille fois. Sandrine, bravo.
4: Oui, merci.
0: Toute la famille ira au Futuroscope de Poitiers. Ce sera une première ou une nouvelle visite au Futuroscope?
4: Une nouvelle visite, ouais, une deuxième. En famille aussi.
0: Oh, vu que c'est ouvert quand même depuis le milieu des années 80, ça va. Vous allez découvrir des choses assez nouvelles, je pense, j'imagine quand même, hein.
4: C'est ça, mais je suis ravie.
0: Bon, mais tant mieux. Régalez-vous surtout. Belle visite au Futuroscope de Poitiers. Vous ne raccrochez pas, on va bien entendu vous donner tous les détails. Et le Gavet Bien revient demain, juste après 17h30.
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0: À suivre pour vous dans moins de 6 minutes le journal de 18h, Laetitia Evelyne. On parlera football avec les Girondins de Bordeaux qui préparent leur avant-dernier match de la saison samedi prochain contre les Herbiers.
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0: Les Beach Boys sur votre radio locale ici Gironde. À suivre pour vous après 18h, votre rendez-vous rugby 100% UBB ici Gironde, radio officielle de l'Union Bordeaux-Bègles. On va revenir évidemment avec un grand bonheur sur la très belle rencontre et la très belle victoire de l'UBB hier en demi-finale de Champions Cup face à l'équipe britannique de Bath. Et puis je vais vous offrir également ce soir deux invitations pour aller demain soir aux étoiles du rugby amateur en présence d'un très beau parrain et d'une très belle marraine. C'est au stade Chaban-Delmas de Bordeaux. Je vous donnerai tous les détails. Et puis après avoir battu Bath, attention qu'il n'y ait pas des baffes qui tombent aussi. Oui, hein, on s'est compris.
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0: Que j'ai pas à mettre plus l'accent que cela. Nous sommes le 4 mai, il est 18h. Et à 18h, les infos, c'est avec vous, Laetitia Eveline.
2: Quatre églises cambriolées, c'est le bilan en moins de 10 jours en Gironde. Début de la série avec l'église de Cap-Cieux le week-end précédent, mais aussi le presbytère de Saint-André-de-Cubzac vendredi dernier en pleine journée. Les églises de Préchac et de Villandreau dans le sud Gironde la semaine dernière, Elsa Marouf.
3: Les deux portes d'entrée et les socles des statues ont été forcés. Le bureau du prêtre retourné en pleine journée, c'est scandaleux, déplore Cyril Charbonnier. Le maire de Villandreau a décidé de porter plainte après que l'église de sa commune a été vandalisée vendredi dernier. L'édifice sera inaccessible le temps des réparations pour une réouverture espérée courant de la semaine. Des tentatives de cambriolage et des cambriolages qui scandalisent la communauté religieuse, assure le maire. Surtout que ces vols s'enchaînent depuis plus d'une semaine. Il y a eu le portail extérieur de l'église de Préchac, forcé la nuit dans la nuit de mardi à mercredi. Et le dernier cambriolage en date, vendredi, c'est celui du presbytère de Saint-André-de-Cubzac. Rien n'a été cassé à l'intérieur, mais les voleurs sont repartis avec une centaine d'euros. Selon la mairie, ils seraient entrés par la fenêtre du rez-de-chaussée, laissée ouverte pour aérer l'édifice en plein travaux. Une enquête a été ouverte pour déterminer les circonstances de ces cambriolages.
2: Mais fin avril, la commune de Cap-Cieux a donc porté plainte déjà pour ces cambriolages. Pour rappel, 200 euros ont été volés, des dégradations sur les portes de la sacristie ont été commises avec un pied de biche. Précision à retrouver sur notre site internet et l'application ici.
0: Une enquête ouverte après des tags à Bordeaux.
2: Des tags sur les murs d'enceinte du cimetière juif, cour de l'Isère, entre Nansoutier et les Capucins. Pas d'inscription antisémite, mais plutôt anti-police et anti-institution. La police les a découverts la nuit dernière pendant une patrouille. L'Organisation mondiale de la santé se veut rassurante ce soir à propos du possible foyer d'antivirus sur un bateau de croisière. Il n'y a aucune raison de céder à la panique ni d'imposer des restrictions de voyage selon l'OMS. 3 personnes sont mortes de cette maladie transmise par des rongeurs. Le navire est actuellement au Cap-Vert. On y revient dans le journal de 19h.
0: Les Girondins de Bordeaux préparent leur avant-dernier match de la saison. Ce sera samedi prochain à Bordeaux contre les Herbiers avec un enjeu sportif très important puisque les Girondins sont deuxièmes à un point du leader. Mais
2: et pendant ce temps, la tension continue de monter dans les rangs des supporters. Avant-hier, quelques minutes avant le coup d'envoi à Bayonne, des violences ont éclaté entre les supporters du groupe ultra des Northgate et les forces de l'ordre. L'un d'eux a d'ailleurs été sérieusement blessé à l'œil. Est-ce que les Anglais de Bath seraient de mauvais perdants? Le club anglais éliminé en demi-finale de Champions Cup dimanche par l'UBB dénonce l'arbitrage du géorgien Nigma Agmashukeli. En cause, selon lui, des plaquages limites de Lucu, Coleman et Lamotte sur le troisième ligne, Alfie Barbery. Le manager anglais déplore que le diffuseur n'ait pas montré d'image sur les écrans géants du stade après ces faits de jeu. C'est impossible de cacher une image, répond France Télévisions. L'UBB qualifié pour la finale donc de Champions Cup à Bilbao le 23 mai. Il devrait y avoir 2000 places disponibles selon nos informations. Le club devrait communiquer demain et on y revient évidemment dans un instant dans 100% UBB. Et puis Paul Sexas participera au Tour de France en juillet. Il devient à 19 ans le plus jeune coureur à prendre le départ de la grande boucle depuis 89 ans. La décision était très attendue après le début de saison exceptionnelle du phénomène français, vainqueur à 7 reprises déjà en 2026 pour sa deuxième année seulement chez les pros.
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2: Va-t-on prendre un bass ? ce soir.
0: Moi, s'il était vous, je prendrais plutôt le bus, mais après, c'est à vous de voir.
2: Un bain.
0: Oui, ah, oui, de l'eau, j'avais la compris. Pluie. Oui, un peu, jusqu'à minuit. Après, ça ira beaucoup mieux. Non, non, vous avez quelques précipitations ce soir, quelques risques orageux. Vigilance jaune de Météo France Bordeaux-Mérignac pour ce risque orageux. Deuxième partie de nuit, plus tranquille. 9-12 degrés au réveil demain matin. De rares averses encore en matinée. Quelques coups de tonnerre aux alentours de midi, puis dans l'après-midi. Ce risque orageux qui disparaît et quelques belles éclaircies. 16 à 17 degrés maximal, très homogène partout en Gironde demain. Sur la route actuellement, ça se passe plutôt bien pour vous. Vous avez une rocade extérieure qui est quand même très chargée de la sortie 12 Saint-Jean-d'Illac à la sortie 20 Bègles-Rive-d'Arcin, puis de la sortie 23 à l'échangeur 26.

0: c'est pas une illusion. L'Union Bordeaux-Bègles est bien en finale de la Champions Cup pour la deuxième année consécutive. C'est 100% UBB, c'est du lundi au vendredi. C'est une radio officielle de l'Union Bordeaux-Bègles. Et bien entendu, on va largement revenir ce soir sur la victoire de l'UBB face aux Anglais de Bath. On va bien là. C'est hier au stade Atlantique de Bordeaux. Vous l'avez vécu en intégralité sur Gironde. La finale, ce sera donc le 23 mai à 15h45. Et je peux déjà vous dire qu'on vous prépare une très très très belle surprise au sujet de cette finale. 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
0: Pour revenir sur cette rencontre et la victoire de l'UBB, notre spécialiste rugby Arnaud Carré qui vous a fait vivre le

0: Match hier depuis le stade Atlantique. Salut Arnaud.
1: Salut Dominique, bonsoir à tous.
0: T'as pas perdu la voix.
1: Non, il reste encore un peu de voix pour la finale.
0: Il reste la voix pour la finale. Et puis au regard de ce qui s'est passé, je me suis dit qu'il nous fallait aussi un spécialiste de la charnière ce soir. Donc appeler l'ancien demi-de-mêlée de l'UBB Théo Nanette. Salut Théo.
2: Salut, bonsoir à tous.
0: Et merci d'avoir répondu si vite à l'appel de 100% UBB. Mais quel bonheur, le rugby à ce niveau-là, et il faut rendre hommage aussi à cette équipe de Bath, c'était juste extraordinaire Théo.
2: Ah oui, c'était fantastique, à regarder c'était un vrai plaisir, et comme tu le précises, des deux côtés en fait. Ouais. Un match de ce niveau-là, il était tout aussi plaisant à regarder d'un point de vue offensif que d'un point de vue défensif. Les deux équipes ont proposé vraiment des belles choses, et donc c'était super.
0: Je t'ai entendu dire il n'y a pas longtemps, Arnaud Carré, je pense que c'était après le quart de finale contre Toulouse, je crois que je viens de voir le meilleur match de l'UBB que je n'ai jamais eu à commenter. Est-ce que celui-là était encore mieux ou pas?
1: Non, je pense que Toulouse c'était vraiment un summum en termes d'intensité, en termes de temps de jeu, en termes d'ambiance aussi, parce que bon, je vais pas faire mon vieux, mais moi entre Chabon et les stades atlantiques, ouais. Bah oui, c'est Chabon. Hein, ouais. Et je me suis fait la réflexion hier, avant le quart de finale face à Toulouse, une heure avant, t'avais le stade qui chantait. Une heure avant au stade atlantique, et merci le PCR pour la piètre organisation, t'avais la moitié des tribunes qui étaient pleines, c'est-à-dire qui étaient vides, c'est-à-dire les gens, ils ont passé une heure pour rentrer dans le stade. Il y avait trois guichets ouverts. T'as 20 000 personnes qui arrivent. C'est une catastrophe.
0: Hein. Alors si vous entendez là l'appel et la mauvaise humeur d'Arnaud Carré.
1: moi je suis rentré tranquillement.
0: Mais mauvaise humeur exceptionnelle.
1: Il y a plein de gens que je connais qui ont attendu très longtemps avant de pouvoir rentrer. C'est d'ailleurs pour ça. Le coup d'envoi a été décalé de 10 minutes.
0: Hein. 05 56 19 10 10. Si vous avez galéré pour rentrer au stade, on le dit là avec le sourire, mais vraiment on vous entend et vous nous appelez dès maintenant. Ce match, à quel moment il tombe du côté de l'UBB selon toi, Théo Nanette? Moi, il y a un moment où j'ai très peur, où l'UBB décide d'aller chercher une pénale touche, c'est-à-dire de jouer une touche plutôt que de prendre les trois points grâce à une pénalité, et finalement ça paye pas. Je me suis dit, oulala.
2: Justement, moi je dirais que, et c'est ce qui a fait que j'ai beaucoup apprécié ce match, il n'y a pas eu vraiment un moment qui pour moi a fait que le match a basculé pour l'UBB. Ça a été serré et tendu tout le long, je trouve. Et alors, sauf à la fin quand ils ont tué le match, mais tout au long de la partie, il y a eu quand même une sorte de tension. Alors oui, ils ont fait ce choix de ne pas prendre les points, d'aller en touche. Ils se sentaient dominants, ils étaient dominants sur les mauls. Ça a pas payé, donc ça aurait pu justement leur coûter cher. Mais malgré tout, justement, ils ont réussi à rester mobilisés et à pas faire en sorte que ça leur coûte trop cher. Donc pour moi, ça a été un match maîtrisé et contrôlé. Du moins contrôlé et assez équilibré tout le long.
0: De bout en bout. C'est là qu'est la performance, peut-être, c'est que quand il y a eu des temps faibles, parce qu'il y en a forcément sur 80 minutes, ils ont été gérés.
2: Exactement. En général, on a l'habitude d'avoir une mi-temps meilleure que l'autre, soit un bon début de match ou une bonne fin de match. Là, je trouve que ça a été assez équilibré. Tout le long, ils ont un peu maîtrisé leur sujet. Même quand ils ont eu des temps faibles, c'était contrôlé. Et c'est presque pour moi justement le plus important et le plus rassurant sur cette fin de saison, de voir que même dans des temps faibles, ils arrivent à garder le contrôle. Alors après, c'est pas dû au hasard. Hein. Leurs hommes forts ont fait le travail justement pour justement gérer ces périodes-là. Et c'est hyper bien.
0: Match de la maturité, parce que dans les propos de Théo Nanette, dans son analyse,
1: tout à fait d'accord avec Théo. Moi, à aucun moment. J'ai eu peur, en fait. Ouais. J'ai eu peur avant, peut-être, mais une fois que c'est parti, tu sens l'UBB en contrôle. Même quand Basse revient à 5 points en début de seconde période, parce que tu fais une entame un petit peu timide, enfin un redémarrage un peu timide, tu rates 2-3 ballons, à aucun moment t'as peur. À aucun moment tu te dis, cette équipe de Basse, elle va te passer devant, quoi. Mmh. Et après, tu rentres le banc, tu fais la différence. Ouais, je pense qu'aujourd'hui, l'UBB a cette capacité à gérer ce genre de rendez-vous. Et je trouve que l'expérience de ces matchs de très haut niveau entre Basse et Bordeaux, ça s'est vu nettement hier avec des joueurs de Basse qui ont fait des petites bêtises et Bordeaux qui a jamais paniqué, qui a défendu très très fort sa ligne. On termine, je crois, 63% d'occupation ou de possession pour Basse. Ça veut dire que 37.
0: Basse a passé 63% du temps du match dans le camp de l'UBB.
1: A eu le ballon 67% du temps.
0: D'accord.
1: Toi ouais. Tu l'as eu 33% du temps. Mais t'es rentré à chaque fois dans les 22, t'as marqué. C'est une masterclass.
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0: Et dans sa masterclass et ce match qui moi m'a paru un peu fou parce que il y a des moments où les trois quarts ont fait presque un boulot d'avant et vice versa, grattage de Maxime Lucu. Alors
2: c'est...
0: le grattage c'est quand effectivement un joueur
1: quand tu vas mettre ton nez là où toi tu mettrais pas les pieds.
0: Voilà, quand un joueur bordelais récupère le ballon au milieu des avants de l'adversaire.
2: Non mais ça c'est des petits signaux, des petites actions qui galvanisent toute une équipe et qui donnent la sensation en fait qu'on est intouchable. Sur ce genre d'action, ça donne une force et une confiance justement qui est incomparable. Donc c'est des petits gestes comme ça, des petites actions qui font la différence et qui nous laissent croire que rien ne pourra leur arriver sur ce match-là.
0: Ils ont pris l'ascendant mental aussi sur les Anglais, les joueurs de Yannick Bru, Théo Nanette.
2: Ben là où ils ont pris l'ascendant, je trouve, c'est dans cette capacité à ne pas paniquer justement.
0: D'accord.
2: Parce que comme on l'a dit au début, l'équipe de Basse n'a pas démérité. Ils ont aussi très bien joué en face. Ils ont proposé un beau rugby. Mais je pense qu'il y a plus d'une équipe qui aurait paniqué ou qui aurait eu ce temps faible que Bordeaux n'a pas eu justement. Ils ont su gérer ce match et le maîtriser. Et je pense que ça a plus fait du mal à Basse de voir qu'il cognait face à un mur à répétition et qu'il trouvait pas la solution, plutôt que Bordeaux justement sur ses petites actions, ses petits grattages, ses plaquages offensifs par moment qui ramènent de la confiance et qui galvanisent toute une équipe.
0: D'accord, Arnaud Carré.
1: Ouais, regarde, hier l'Union marque 5 essais, ce qui est peu par rapport à ses standards en Coupe d'Europe. Elle en prend 4 quand même. C'est la preuve de la valeur de son adversaire, même si le dernier est anecdotique. Mais c'est défensivement qu'ils ont remporté cette demi-finale. Il y a eu un nombre de séquences dans les 10 derniers mètres dans la zone de vérité. On s'est accroché, on a gratté des ballons, on n'a pas fait de faute et ils terminent à 7 pénalités. L'UBB, donc ils ont été disciplinés.
0: C'est ça aussi.
1: Ils ont été très très forts en défense et c'est pour ça que je te dis que j'ai jamais été inquiet parce que on sentait qu'il y avait quelque chose en plus du côté de l'Union. Ils ont et bon, je force le trait. Je trouve qu'ils ont pas fait un match extraordinaire. Ils ont fait un bon match. Tu vois, ils avaient fait un très bon match face à Toulouse. Hier, ils ont juste fait un bon match. Et ça a suffi pour aller en finale. Donc, on attend le excellent match pour aller
0: des bons matchs comme ça, j'en prends tous les dimanches, moi.
2: C'est magnifique. C'est magnifique. Mais quelque part, c'est vrai. Parce que les conditions n'étaient pas non plus très favorables.
1: Moi, je les ai trouvés meilleurs face à Toulouse. En termes d'intensité, en termes de. De contrôle, en termes d'offensive. Face aux Toulousains que hier, tu vois. Après c'est une bonne équipe et forcément Baf a embêté l'Union, mais je pense qu'hier c'était une Union à 90%.
0: Ah bah vivement le 23 mai avec une Union à 100%. Alors on les appellera 100% UBB à ce moment-là. du coup on va écouter Jean-Claude et Arnaud qui sont en attente au 05 56 19 10 10. Comment vous avez vécu vous cette demi-finale de Champions Cup, et puis dans quelques minutes je vais également vous offrir vos invitations pour les étoiles du rugby amateur, le rugby amateur qui sera récompensé par nos confrères de Sud-Ouest demain soir en partenariat avec ici Gironde. C'est au stade Chaban-Delmas. Vous êtes nos invités à la cérémonie, la remise des prix, le moment convivial dans la foulée, la présence des parrains et marraines, Maxime Lucu et Agathe Socha-Gérin qui sera là également, et le champagne offert non par Arnaud Carré. C'est sympa.
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0: Cette demi-finale de Champions Cup remportée 38-26 par l'Union Bordeaux-Bègles contre Bath, on l'a décrypté, on l'a débrief avec Arnaud Carré, notre spécialiste rugby, et Théo Nanette qui a été demi de mêlée à l'Union Bordeaux-Bègles saison 2023-2024. Et vous, bien entendu, au 05 56 19 10 10. Bonsoir Jean-Claude.
7: Bonsoir, heureux d'avoir gagné ce match.
0: Ah ben tiens, on est en finale. C'est vrai qu'on l'a pas chanté encore. Jean-Claude, comment vous avez vécu cette demi-finale?
7: Mais cette demi-finale, la première mi-temps, bon, on a géré, on a un peu déjoué. À la 60e minute, eh ben, ils nous grattent, ils font des fautes. On va parler du bashing arbitrage, comme l'a su bien faire Razi Erasmus à la Coupe du Monde. Ils sont en train de préparer cela. Et nous, il va falloir qu'on reste froid dans nos têtes vis-à-vis du match qu'on a fait, où on a pas fait jouer, on va dire, aux ailes. Ils nous attendaient sur Bielbarré, on a voulu faire du frontal. Faut un petit peu réciter comme on a eu fait les autres matchs. Faut pas se recaler à vouloir faire trop de frontal. Faut réciter notre jeu.
0: Un peu déjoué en première mi-temps, notamment Théo Nanette, par rapport à ce que le ressenti de Jean-Claude.
2: Moi, je trouve que, au vu des conditions et de la physionomie du match, il y avait, je pense, une stratégie à mis en place par les coachs et par les leaders. Et il y avait une volonté justement d'occuper, de pas s'exposer face à une équipe de
1: Bath. La même volonté, hein.
2: Exactement.
1: On a vu Spencer et Lucu monter des chandelles pendant toute la rencontre.
2: Donc je pense que ils sont restés dans cette stratégie. Bon, la preuve c'est que ça a fonctionné. Alors après c'est vrai que bon malgré tout ils ont quand même planté 5 essais. Donc même en ayant une stratégie d'occupation et peut-être en réduisant la voilure pour s'adapter face aux conditions climatiques et à cette équipe, ils ont quand même malgré tout montré des belles choses offensivement. Donc
1: Tu regardes sur les 40 premières minutes, ils rentrent 3 fois dans les 22, ils marquent 3 essais. Donc
2: ils sont tueurs.
1: C'est un réalisme impressionnant. Alors après je vais pas être méchant, tu joues pas Leicester, tu joues pas les Scarlets, c'est-à-dire que tu joues une équipe qui est très très complète. Donc si tu perds un ballon sur tes 40 mètres, t'es en gros danger.
0: Donc, non mais Arnaud, tu me dis que c'était pas une excellente UBB, que c'était un bon UBB, tu me dis que c'était Bath, t'es pas Leicester, bientôt tu vas me dire que c'était un match de fédéral.
1: Mais non, c'était un gros adversaire et il faut aussi adapter ta stratégie. Donc tu vas jouer chez eux et les rares fois, et surtout en première mi-temps, les 3 fois où tu vas chez eux, tu plantes 3 essais. Et puis, tu vois, sur un match de phase finale, c'est le plan de shot qui dit tout. Et là, ils ont été super efficaces.
2: Puis, je trouve ça rassurant, en plus de voir qu'ils maîtrisent aussi ce style de jeu.
1: T'as pas besoin de faire 10 000 passes sur les ailes, des petits coups de pied, des choses comme ça. Ouais. Tu joues ton jeu, tu occupes, et quand t'es dans les 22, dans la zone de marque, tu vas derrière la ligne.
0: Jean-Claude, vous avez lancé un bon débat. Vous voyez, vous l'avez vécu comment, le match, à la radio, à la télé, au stade?
7: En étant franc, bien entendu, le son et les images, mais bon, tout sur France 2, qui ont de meilleurs commentaires, consultant que Canal+, qui est tout le temps pro, Canal+, pro-Toulouse,
0: on va dire. Allez, une balle perdue. On salue nos amis de Canal+, mais notamment Eric Bail. Alors, là où je vous rejoins, Jean-Claude, c'est que j'adore Dimitri Ajvili. Il a un espèce de bonheur d'enfant dans ses commentaires et dans ses réactions. Je trouve ça absolument formidable. Merci beaucoup, Jean-Claude, de votre fidélité à l'UBB, à 100% UBB, et à bientôt.
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0: Arnaud est avec nous également depuis La Traîne. Bonsoir Arnaud.
8: Bonsoir Dominique, bonsoir à vos invités.
0: Bienvenue dans 100% UBB. Alors vous Arnaud, c'était la voix royale, hein, vous étiez l'invité de 100% UBB et d'ici Gironde, cadeau que vous avez gagné vendredi soir pour aller au stade. Alors rassurez-moi, tout s'est bien passé.
8: C'était un magnifique cadeau, hein. Ça s'est super bien passé, on était avec la presse, là, au milieu de la presse, là, et on avait une vue plongeante sur tout le jeu, c'était magnifique.
0: Alors comment avez-vous trouvé l'Union Bordeaux-Bègles? Vous, votre analyse un peu de ce match, et puis Arnaud Carré à ICI Gironde et Théo Nanette, ancien numéro 9 de l'Union, vont réagir.
8: Alors, moi, j'étais pas aussi serein concernant la première mi-temps, où c'était vraiment coup pour coup, et on savait pas trop... le coquin de Finn Russell, il fallait pas lui laisser beaucoup de latitude, quoi.
0: Oui.
8: Et la deuxième mi-temps, il y a un petit trou d'air là, à l'entrée de la deuxième mi-temps, Maxime Lucu, quoi, prestation XXL, incroyable, incroyable. Voilà.
0: Alors c'est vrai qu'on n'a pas encore approfondi, et c'est pour ça que ce matin, on s'est dit, bon, avec qui on peut en parler ce soir, il nous faut un 9. Mais t'as pas intérêt à me dire après que c'était juste un moyen, Maxime Lucu, Arnaud, je te vois bien. Théo Nanette, mais match extraordinaire, stratosphérique, enfin, il n'y a plus de qualificatif, quoi.
2: Non, mais quand tout est bon partout, il n'y a rien à dire. C'est une partition parfaite, vraiment. Je vois pas dans quel secteur il n'a pas été dominant et dans quel secteur il n'a pas pesé dans le jeu, quoi. Vraiment, il a été bon de bout en bout.
0: Sur l'état d'esprit, sur le même jusqu'à ce sourire, enfin, mais quel bonheur, quoi, ce sourire de, encore une fois, j'insiste, ce sourire d'enfant quand il met son essai, enfin, c'est la journée parfaite, quoi.
2: C'est le joueur, l'homme, tout, même au-delà de son jeu, hors du terrain, parce que sa façon d'interagir avec le public, qui est, en fait, on sait que le public, c'est le 16e homme. Mais il y en a très peu qui jouent avec le 16e homme comme ça. Lui, il le fait et ça amène encore quelque chose de plus supplémentaire à l'équipe. Non, il est complet. Là, en ce moment, il a un niveau où je pense que il est intouchable. Sur des matchs comme ça, très compliqué d'aller chercher. Je peux même vous dire que si on fait une comparaison avec des Antoine Dupont, un match comme ça en face à face, ben il y a pas photo.
0: Arnaud Carré.
1: Aujourd'hui, c'est le meilleur neuf de France. Hein. Antoine Dupont, il est en train. Non, mais il essaye de récupérer de sa grave blessure. Et on sent bien que on l'a vu en quart de finale. Le Dupont de ce printemps, c'est pas le Dupont de d'avant la blessure. Mais Théo, toi qui a vécu dans ce groupe, tu parlais de les qualités sur le terrain de Maxime Lucu. On va pas les répéter, mais on sent que c'est quelqu'un qui entraîne, c'est presque un entraîneur sur le terrain. C'est quelqu'un qui amène les autres à être meilleurs au quotidien, quoi.
2: C'est vraiment la description
1: parfaite. C'est le poumon de l'UBB, quoi.
2: Du leader, quoi. Du leader, et alors du leader par les mots, mais encore plus par les actes. Parce que vraiment, il donne envie de le suivre, il donne envie de se dépasser, en fait, de se mettre à son niveau. Et en fait, quand on constate son niveau d'engagement sur le terrain et en dehors, on a qu'envie de le suivre, quoi. Donc, et vu que humainement, en plus, au-delà du joueur, humainement, c'est une très belle personne. Ouais. En fait, il a tout pour lui, quoi. Ouais. Et donc, ça se ressent sur le terrain et ça se ressent dans le vestiaire.
0: Et son rôle de capitaine auprès de l'arbitre aussi, puisque les Anglais là semblent être un peu mauvais perdants à ce niveau-là, c'est important ça aussi, d'avoir ces discussions avec l'arbitre, de tenir le truc.
2: C'est important de garder la tête froide. C'est pour ça que souvent le capitaine, c'est quand même quelqu'un qui sait garder son sang-froid et qui sait communiquer. Je pense que la communication de Max avec l'arbitre, elle est en général très bonne. Sur ce match, elle a été d'autant plus déterminante quand on a vu le 9 anglais qui a beaucoup râlé, beaucoup respecté. Et en parallèle, en face, on avait Max qui était à l'écoute et qui en disait pas plus.
1: En fait,
2: et peut-être deux trois phrases, mais rien d'exubérant et d'agressant pour l'arbitre. Ouais. Et quelque part, mentalement, sur ouais. peut-être deux, trois choix, ouais, ça peut faire tourner la pièce du bon côté.
1: Ouais, on rappelle, Dominique Lucu, c'est un essai, c'est un 6 sur 6 au pied, c'est 12 plaquages, c'est un ballon hyper chaud, hyper chaud gratté, c'est quelques sorties de camp où t'es acculé dans tes 22 et il te renvoie le ballon sur la ligne médiane, donc bon, XXL, on va pas en rajouter.
0: Merci beaucoup Arnaud
8: merci à vous, encore merci.
0: Voilà, vous nous confirmez là pour tout le monde que être invité par ICI Gironde au stade, c'était beau quoi. Hein,
8: ah, c'est magnifique, c'est vraiment incroyable et on a une vision totalement différente de la télévision, quoi, de la télévision.
0: Eh oui, la radio c'est mieux. Eh, voilà. Et alors, restez bien avec
1: faut
0: nous.
1: Faut qu'il tente sa chance pour la finale, éventuellement. On sait jamais.
0: Parce que on est en train de vous préparer une grosse surprise. Alors, voilà.
1: Ah non.
0: Merci mais bon. Arnaud, mais on est en train de vous préparer une grosse surprise pour le 23 mai.
1: Peut-être quelque chose.
0: merci Arnaud, à la traîne.
8: Allez, merci à vous.
0: À bientôt. Merci de votre fidélité. On poursuit ce 100% UBB dans un instant avec l'ancien demi-mêlée de l'Union, Théo Nanette, Arnaud Carré, notre spécialiste rugby, et votre cadeau de la soirée, votre invitation pour aller, il y aura Maxime Lucu justement, parce que c'est le parrain de la soirée aux étoiles du rugby amateur demain soir.
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0: Un accident matériel est en cours sur la rocade intérieure à hauteur de l'échangeur numéro 13 de Pessac. Deux véhicules seraient en cause. Vous avez du monde avant le pont d'Aquitaine en sens intérieur. Vous avez du monde sens extérieur de la sortie 23 Florac à la Nationale 89. Sur les grands axes type A10, A62, A63, ça se passe plutôt bien pour l'instant. Bon courage dans ces quelques bouchons. Et 05 56 19 10 10 pour vos infos trafic.
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0: Petite pause fraîcheur, 3 minutes dans 100% UBB et on revient pour continuer de débriefer cette victoire en demi-finale de Champions Cup. Quelques minutes que l'on passe avec Matt Pokora quand même sur ICI Gironde. Alors,

0: Matt Pokora quand même sur Ici Gironde. 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On débriefe la belle victoire de l'UBB. C'était en demi-finale de Champions Cup hier au Stade Atlantique Bordeaux Métropole. 38-26 face aux Anglais de Bath. Le rendez-vous, c'est donc le 23 mai, 15h45, Stade San Mamés de Bilbao pour la finale de la Champions Cup. On aura l'occasion de vous en reparler. Ce soir, Ici Gironde vous invite aux étoiles du rugby amateur. Très belle manifestation de nos confrères de Sud-Ouest. 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Demain, le rugby girondin. Tout le rugby girondin sera là en partenariat avec Ici Gironde. On a deux invitations pour vous. Assistez à la cérémonie. Vous restez pour le moment convivial après, évidemment, en présence du parrain Maxime Lucu et de la marraine. Alors, qui est cette marraine, justement? 05 56 19 10 10. Vous nous appelez, triple championne de France avec les Lyonnes du Stade Bordelais, international.
1: Ouais, elle a numéro 2 dans le dos.
0: Voilà, 05 56 19 10 10. Et vous passerez votre soirée demain avec tout le rugby girondin.
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0: On débriefe tous ensemble notre bonheur d'être en finale de Champions Cup. Et merci à l'Union Bordeaux-Bègles de nous faire vivre tout cela. Laurent, vous êtes en Dernos-les-Bains. Bonsoir Laurent.
4: Oui, bonsoir.
0: Bienvenue dans 100% UBB avec Arnaud Carré, notre spécialiste rugby, et Théo Nanette, ancien demi-mêlée de l'Union. On vous écoute. On est bien là hein, pour un lundi.
4: Oui, absolument, oui, ça change de la semaine dernière, effectivement, on est beaucoup mieux. Et oui, mais simplement pour dire, enfin, j'imagine que c'est ce qui a été dit juste avant. C'est un match, enfin, très réussi dans différents domaines. Et donc, effectivement, enfin, plutôt rassurant et satisfaisant. En même temps, c'est compliqué pour l'UBB parce que, ils sont attendus et espérés à ce niveau-là, donc ça fait qu'ils n'ont pas droit à l'erreur. Mmh. Et je trouve qu'ils ont plutôt bien géré la situation, le stress. Enfin voilà, ils ont un niveau à Coupe d'Europe qui est assez fantastique. Tous les matchs qu'ils ont fait jusqu'à présent sont assez fabuleux. Et c'est vrai que là, ils ont fait un match plein à tous les niveaux, y compris sur les ballons portés, les touches, etc., où parfois ça laisse un peu à désirer. Jusque là, bon, ils ont même abusé parfois des ballons portés, mais voilà, j'ai trouvé un match rassurant et plein, quoi, tout simplement.
0: On n'a pas, et merci Laurent, parce que du coup vous introduisez le rôle des avants. C'est vrai qu'on n'en a pas encore trop parlé, Théo Nanette. Allez, est-ce qu'un demi de mêlée peut nous dire qu'il peut parler pour les gros,
1: hein, il nous écoute.
5: C'est à l'image de toute l'équipe, hein. Si l'équipe a eu ce niveau, c'est parce que d'abord devant ils ont fait le gros boulot sur les certains gros porteurs qu'ont mis l'équipe dans l'avancée à chaque lancement de jeu, notamment Gazzotti. Et après faut aussi mettre en avant la conquête et cette touche qui a été très bonne, très performante. Faut les féliciter quand on est 9 ou 10 et qu'on joue derrière un pack d'avant comme ça. Mais c'est plaisant, quoi. C'est beaucoup, beaucoup plus facile.
0: Ouais, quand on a calé l'émission là, ce matin, Théo, tu m'as notamment dit Marco Gazzotti, quoi.
5: Il m'a impressionné. Il m'impressionne de cette façon de toujours mettre son équipe dans l'avancée.
1: Ouais, c'est un Aldrin jeune, en fait, hein.
5: Ouais, et puis encore même avec plus de rugby, parce que Marco il a du rugby, il a des mains et il a le sens du jeu. Alors je dis pas qu'Aldrit l'a pas, parce qu'il l'a aussi, mais c'est encore autre chose, c'est un registre moi je trouve qui m'impressionne.
1: Ouais. Je trouve que ce qui est bien dans le fonctionnement du bébé sur un match comme ça, c'est que tu mets Gazzotti au départ en casse-muraille. Le gars il te met des brèches dans le mur en face pendant 40 minutes ou 50 minutes, après tu fais rentrer Mathieu qui est un basketteur et entre les briques, bah lui il passe en fait, et c'est exactement ce qui s'est passé dans cette rencontre. Donc t'as 2-8 complémentaires qui sont énormes, et tu vas rajouter Tom Willis la saison prochaine. Tu vas avoir une troisième ligne, tu rajoutes Woki et j'en passe. Tu as une troisième ligne qui va être extraordinaire. Et j'ajouterai aussi dans les bravos Mathis Perchaud, parce que pendant le match, à aucun moment on s'est dit purée, Jefferson Poirot est pas là.
5: Il a fait un match énorme.
1: Il a fait un match énorme, Mathis Perchaud. Ouais. Tu vois, en face de lui, il y avait Thomas Dutoit, hein, qui est international Springboks, qui est quand même un des gros droitiers du rugby mondial. Bah, il a pas souffert. et dans le jeu, il a beaucoup apporté. Et je pense que c'est un match qui va vraiment lui faire du bien.
0: Merci beaucoup, Laurent. Vous savez déjà ce que vous allez faire pour la finale le 23 mai à 15h45 ou pas encore, Laurent?
4: Pas encore. Pourquoi pas gagner une invitation qui permettra d'y aller.
6: Voilà, Laurent. Non, mais une place dans la voiture, on n'a pas le billet pour le stade.
0: Il est malin, ce Laurent. Il y aura le grand écran place des Quinconces. Hein. Merci beaucoup, Laurent, en tous les cas. Théo, je pense à Jefferson Poirot. Là, dans un groupe, quand une figure emblématique comme Jefferson Poirot, qui est le plus ancien des joueurs de l'UBB papa, actuellement, n'est hein. pas là, ce qu'on entend et qu'on peut dire, nous, comme observateurs, ils ont promis à Jefferson de l'amener à Bilbao. C'est un truc qui marche ou c'est oui. un truc de
1: ouais, c'est un levier en plus en fait.
5: Oui,
1: hein.
5: bah oui, ouais, c'est vraiment, forcément vraiment. C'est le côté okay. affectif. Allez. Franchement, il fonctionne.
0: C'est vrai. Okay.
5: On se bat en général déjà pour tous les joueurs qui n'ont pas la chance d'être sur la feuille de match.
0: Ouais.
5: Mais alors en plus quand on a des hommes du vestiaire aussi importants que Jeff qui peuvent pas jouer, bah forcément on a un petit supplément d'âme pour lui.
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0: Jean-Christophe est avec nous depuis Mérignac. Bonsoir Jean-Christophe.
7: Oui, bonsoir Dominique.
0: Bienvenue dans 100% UBB. Jean-Christophe, pour vous amener aux étoiles du rugby amateur de nos confrères de Sud-Ouest, ça a lieu demain au stade Chaban-Delmas à partir de 18h30. La question a été si le parrain est Maxime Lucu, qui est la marraine de cette soirée de nos confrères de Sud-Ouest avec ICI Gironde?
7: Eh bien, c'est Agathe Sauchat-Gérin.
0: Absolument. Talon du Lyon, du Stade Bordelais et de l'équipe de France plusieurs fois internationale. Eh bien, vous irez, Jean-Christophe, demain avec tout le rugby girondin au Stade Chaban avec nos confrères de Sud-Ouest pour les étoiles du rugby amateur.
7: Super.
0: Vous régalez.
7: Si je vais voir le bébé, je vais aussi voir des très beaux matchs en Fédéral 1, Fédéral 2.
0: Oui.
7: Alors, Gironde, c'est riche. Donc.
0: Exactement. Et on aura l'occasion de parler de Florac et Saint-Médard-en-Jalles qui sont allés à l'extérieur ce week-end et qui n'ont pas laissé trop de points. Donc, ça oui. va être chouette. On salue Langon qui est en demi-finale de National 2.
1: Ouais, Salle qui est allé jusqu'en prolongation. Ouais. Hein, c'est pas loin à Mâcon.
0: Ouais. C'est vraiment c'est dommage. tu vois, c'est ça qui est bien, c'est que je n'osais pas la faire, mais lui, des directs. Jean-Christophe, je vous dis à demain soir, du coup, parce que j'aurai le plaisir d'être là.
7: Ah, très bien.
0: Merci beaucoup. Le match d'hier, petit débrief, Jean-Christophe, du coup.
7: Ah, j'étais vraiment, bon, j'étais au stade, vraiment enthousiasmé. C'est vrai quand Basse revient à ouais. 24-19,
0: moi, j'ai eu peur.
7: Bon, une petite frayeur quand même, parce que je suis peut-être pas aussi optimiste qu'Arnaud Carré.
0: Ouais, ouais.
7: Mais c'est vrai qu'on a senti une équipe qui voilà, n'a pas paniqué. Avec ce Maxime Lucu, vraiment, ouais. on ne sait pas comment le qualifier presque.
0: Ben vous pourrez peut-être lui dire demain soir, mais moi, Jean-Christophe, honnêtement, je suis comme vous. Hein, j'avais les ongles dans le canapé. Hein, t'as eu peur à un moment, Théo? Non, ben non, tu m'as dit non.
5: Non, ça, non, c'est magique.
1: Non. Mais tu le sens dès le début, quoi.
0: Tu le sens.
1: T'es au-dessus.
0: Moi, je suis mieux au coup de sifflet final.
1: Après, bah, c'est gentil, il faudrait qu'on parle un peu du Leinster, quand même, parce que.
0: Ouais, ben, le 23
1: c'est
0: mai,
1: la finale.
0: On a le temps. Merci beaucoup, Jean-Christophe. Et puis, belle soirée demain avec les étoiles du rugby amateur, organisée par nos confrères de Sud-Ouest en partenariat avec ICI Gironde. Très belle soirée. Oui, on va avoir le temps d'en parler des Irlandais, mais pour en dire un mot, c'est quoi? C'est l'équipe d'Irlande, quasiment, hein, cette oui. province du Leinster, Théo Danette.
5: Oui, c'est l'équipe d'Irlande, une équipe habituée à ce genre de rencontre. Moi, je pense qu'il n'y a pas grand chose à dire, si ce n'est qu'il faut juste que l'UBB fasse de l'UBB.
0: Et ouais, c'est pas déjoué comme nous disait.
5: Et c'est ça, pas forcément vouloir jouer le jeu du Leinster et pas tomber dans leur rythme ou dans leur jeu. Et s'ils arrivent à mettre en place ce qu'ils font et ce qu'ils savent très bien faire avec du rythme, du jeu, de la vitesse, bah, ça, j'ai confiance.
0: Ah bah du coup toi t'es sur une série de confiance.
1: J'étais pas inquiet hier, je suis pas inquiet pour la finale.
0: Ah mais c'est
1: là,
0: vrai
1: je
0: vois, vraiment.
1: Je te l'annonce. C'est l'équipe
0: j'aime
1: d'Irlande
0: pas quand on fait ça. J'aime pas du tout quand on fait ça.
1: Non mais c'est une équipe d'Irlande vieillissante quand même. Tu vois le match de la demi-finale. Déjà je trouve qu'en termes d'intensité il y a pas photo entre ce qu'on a vu samedi et ce qu'on a vu dimanche. Et je pense que ils ont pas remplacé Sexton en 10.
0: Ouais.
1: Ils ont un banc qui est largement inférieur à celui de l'Union Bordeaux-Bègles. Donc, je pense que si au bout d'une demi-heure tu les tiens, parce qu'ils ont encore cette capacité à faire des cellules d'avant et à aller marquer des essais au pré. Si tu les tiens au bout d'une demi-heure, je pense que sur la durée, ils vont pas résister à ta vitesse. Quoi.
0: Ouais, faites attention, des fois les vieillissants, ils sont bons. Hein.
1: Tu regardes qui?
0: Mais toi. Merci de votre fidélité à 100% UBB. Salut Arnaud Carré.
1: Ah bah merci.
0: Écoutez, à vendredi, passe une bonne semaine. Notre spécialiste rugby ici, Gironde. Théo Nanette, merci beaucoup.
5: Merci
0: d'être venu débriefer ce match. On n'a pas pris le temps de parler de ton passage en Hong Kong avec l'UBB 7, c'est du rugby à 10.
5: Eh bah une prochaine fois.
0: Mais on le refera avant la fin de la saison, promis, parce que c'est passionnant cette pratique-là aussi. Merci Théo. Théo Nanette,
5: merci.
0: Numéro 9 de l'UBB. À suivre pour vous 100% sport en Gironde, où l'on va parler de la Rusher Race qui arrive pour la première fois à Bordeaux. C'est le 30 mai, une course de type Aerox dont vous avez peut-être déjà entendu ce mot. C'est de plus en plus à la mode. On va essayer de comprendre pourquoi et vous dire de ce dont il s'agit après Gainsbourg.
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0: avec Serge Gainsbourg, Sissek Sanson à 18h48. C'est votre rendez-vous sport en Gironde, 100% sport en Gironde. Du lundi au vendredi, tous les sports et événements sportifs du département sont là. Et on évoque un événement qui aura lieu à Bordeaux pour la première fois le 30 mai. J'accueille pour en parler ce soir l'ancienne basketteuse professionnelle Alexia Dubier, qui a notamment passé 6 saisons chez nos voisins de Basketland. Bonsoir Alexia.
1: Bonsoir.
0: Et merci d'être avec nous dans ce 100% sport en Gironde. Vous allez faire partie de cette Rusher Race qui aura donc lieu le 30 mai à la cité bleue de Bordeaux, rue Achard. Le concept, c'est à la fois de la course à pied et à la fois des épreuves de fitness.
1: Exactement, en fait c'est un mix de course à pied et de travail cardio sur des ateliers. Donc il y aura du vélo, du rameur, il y aura des farmer carry, des fentes, des burpees. Donc voilà, c'est une alternance de ce travail-là.
0: Est-ce que cette fameuse discipline que l'on appelle aujourd'hui l'aerox, c'est ça, Alexia?
1: Voilà, c'est effectivement ça, c'est un dérivé de cette pratique-là, puisque ça reprend les mêmes exercices, mais monté de façon différente, et du coup l'effort est un petit peu différent.
0: Comment on peut expliquer, alors on va le dire dans un instant, vous êtes également coach sportif, vous avez été sportif de haut niveau dans le basket, il y a un véritable engouement pour ce type d'événement, ce type d'effort actuellement qu'est l'aerox. Est-ce que vous faites le constat aussi de cet engouement? Est-ce que c'est un phénomène de mode et comment vous l'expliquez?
1: Alors oui, effectivement, il y a un vrai, vrai engouement autour de ça aujourd'hui. Je pense que c'est parce que c'est une pratique qui est accessible. C'est un sport qui demande pas forcément de technique, donc on peut s'y mettre vite, on peut progresser vite, parce que si on s'entraîne, on voit très rapidement, notamment quand on est novice, des progrès. Donc c'est super excitant et ça donne encore plus envie. Et puis parce que je pense aussi que aujourd'hui les gens, ils ont envie de se dépasser, d'être fiers, et que on retrouve vraiment ce sentiment, je pense, quand on fait ses compétitions. Donc un mélange un peu de plusieurs choses, mais c'est certain qu'on y trouve tous notre compte.
0: Vous dites qu'on sent assez vite que le travail paye, que la préparation, que l'entraînement paye. Pour autant, attention, c'est un type de discipline où il faut se préparer sérieusement. Il ne faut pas s'y mettre le jeudi pour le samedi, Alexis Dubier.
1: Alors oui, c'est comme tout, effectivement, il vaut mieux se préparer si on veut pas trop subir, surtout quand on le fait en solo, ce qui n'est pas mon cas puisque moi je vais le faire avec mon mari, parce qu'il y a plusieurs formats pour le faire, donc il y a des halves, enfin tout ça, c'est complet, donc il propose plusieurs choses, mais effectivement quand on le fait en solo, il vaut mieux s'entraîner si on veut passer un bon moment, parce que sinon c'était quand même une épreuve qui est difficile, donc on n'apprécie pas. Par contre, quand on est préparé, même si on ne s'est pas beaucoup préparé, mais quand on a pris du plaisir à le préparer, on prend forcément du plaisir après en compétition.
0: Cette course, la Rusher Race, vous allez le faire le 30 mai, quelques mois après l'arrivée de votre premier enfant, Alexia Dubier, et ça, on va en parler aussi dans la suite de 100% Sport en Gironde, dans une minute sur Ici Gironde.
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0: 100% sport en Gironde, c'est du lundi au vendredi. Tous les sports, tous les événements sportifs du département sont sur Ici Gironde. Avec nous ce soir, Alexia Dubier. Vous avez été basketteuse professionnelle. Et je voudrais qu'on parle un peu du coup, Alexia, de l'après-carrière. Et puis, vous allez faire donc la Rusher Race le 30 mai à Bordeaux. C'est la première fois que cette compétition est en Gironde. Quelques mois seulement après l'arrivée d'un premier enfant dans le foyer. La maternité pour les sportifs de très haut niveau, ce n'est jamais quelque chose de simple. Alors d'abord, l'après-carrière, quand on a connu l'adrénaline d'une carrière de sportif de haut niveau professionnel, Alexia, c'est compliqué quand ça s'arrête?
1: Alors pour moi en tout cas, parce que je pense qu'on est tous différents, mais pour moi, non, ça n'a pas été compliqué. Je suis allée chercher des plaisirs ailleurs et c'est vrai que cette recherche race, pour moi, c'était un peu mon objectif de postpartum, mais c'était surtout un objectif de passer un bon moment avec mon mari, parce que comme je disais tout à l'heure, il propose plusieurs formats, donc nous, on le fait en mixte. Donc voilà, donc c'est se fixer des petits objectifs comme ça à droite, à gauche, et puis moi, c'était le postpartum, revenir de ma grossesse et partager un moment avec mon mari, me dire voilà, ça c'est notre moment. On s'est entraîné un petit peu tous les deux et puis après séparément parce que avec un enfant et le travail, ben il faut s'organiser. Mais voilà, c'était notre petit objectif de couple et mon objectif de postpartum.
0: Alors je précise pour celles et ceux qui suivraient pas totalement le rugby que le mari en question est également ancien rugbyman professionnel et il s'agit de Jean-Baptiste Dubié. Il arrive à suivre à l'entraînement, Jean-Baptiste, ça va?
1: Je vais pas vous mentir, c'est dur. Hein. Il a du mal à me suivre. Non, c'est pas vrai, je rigole. Non, c'est pas vrai. En plus, quand on s'entraîne et qu'on partage les entraînements, ben, bien sûr, il fait plus que moi. Donc, voilà. Mais non, il a toujours la forme, il continue de s'entraîner. Pour le coup, le sport fait entièrement partie de notre vie. Encore aujourd'hui, c'est notre quotidien.
0: Et on salue le travail qu'il effectue au sein de l'Union Bordeaux-Bègles. On était en fin de semaine ici dans 100% Sport en Gironde avec Domiti Kijer, championne du monde de parachutisme, qui a repris les sauts ce week-end, 5 mois après son accouchement, et qui portait un message de dire voilà, il faut reprendre assez vite, il faut dire qu'on peut reprendre assez vite. C'est un message que vous partagez du coup, Alexia?
1: Alors, moi, je pense qu'il faut surtout reprendre quand on se le sent et quand on peut, parce que pour le coup, moi, j'ai eu une grossesse compliquée, un accouchement très compliqué, et je pensais pas avoir besoin d'autant de temps pour reprendre. Donc, je pense que aujourd'hui, j'en suis capable, ce qui n'était pas le cas il y a 2 mois, parce que moi, j'ai fait l'erreur de vouloir reprendre un peu trop vite, pas adapté, et donc, du coup, machine arrière, il a fallu ralentir. Donc, moi, je suis plutôt adepte de dire on reprend quand on peut, à son rythme et du mieux qu'on peut. Voilà. Et aujourd'hui, cette Rocha Race, pour moi, c'est un peu la concrétisation, même si malgré ça, la préparation entre les blessures, parce que j'ai des douleurs, entre les Marcel qui a été malade, je veux dire, on s'adapte. Donc, moi, je suis partisan de dire on reprend quand on peut et du mieux qu'on peut surtout.
0: C'est dans cet esprit d'accompagnement que vous vous lancez aussi comme coach sportif dans différentes salles?
1: Exactement, c'est vrai qu'aujourd'hui on se rend compte qu'il y a beaucoup de gens qui se mettent au sport et qu'on n'a pas tous été éduqués au sport et j'avais vraiment envie d'accompagner des gens qui ont des objectifs et qui ont envie de se remettre à bouger parce qu'on a chacun son niveau, chacun ses objectifs et de savoir qu'on a quelqu'un sur qui on peut compter et qui nous cadre, je trouve ça hyper important et donc voilà, je voulais aider des gens à se réaliser et encore une fois à passer des bons moments avec eux, voir qu'ils sont heureux, voir qu'ils avancent, voir qu'ils progressent et voir qu'ils sont fiers d'eux, c'était vraiment un peu le moteur de mes coachings.
0: Eh bien, merci beaucoup Alexia Dubié. Tout cela est à retrouver sur ici.fr, notamment pour cette Rusher Race qui aura lieu à Bordeaux le 30 mai. Voici Tencha.

0: 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You, c'est Ten Sharp.
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0: Nous sommes le lundi 4 mai et il est 19h. À 19h, les infos, c'est avec vous, Marine Le Génie.
2: Aucune raison de céder à la panique, le risque de propagation est faible. L'Organisation mondiale de la santé tente de rassurer ce soir après la découverte d'un possible foyer d'hantavirus sur un bateau de croisière dans l'Atlantique. 3 personnes sont mortes de ce syndrome respiratoire à bord du navire, où se trouvent au total 149 passagers, dont 5 Français. Alors Marie Mollet, où est ce bateau en ce moment ?
3: Eh bien, il se trouve en ce moment même au large du port de Praia, au Cap-Vert, selon les données de Vessel Finder. Au large, bloqué, sans pouvoir accoster, car les autorités capverdiennes ont refusé tout accès à leur territoire. Refus également de voir débarquer les 2 passagers qui présentent des symptômes. Ce sont des membres de l'équipage, l'un britannique, l'autre néerlandais, qui nécessitent des soins médicaux urgents. Assure le croisiériste Oceanwide Expedition dans un communiqué, la compagnie envisage désormais de faire cap sur les Canaries, à 1500 km du Cap-Vert, les îles de Las Palmas et Tenerife pourraient servir de porte d'entrée pour débarquer. Là, sur l'archipel espagnol, la prise en charge pourrait avoir lieu, selon l'opérateur. 5 Français, en effet, figurent sur la liste des passagers, confirmation du ministère de la Santé. Ce matin, l'OMS a tenté de rassurer. Aucune raison de céder à la panique, vous l'avez dit, ni d'imposer des restrictions de voyage, assuré le directeur de la zone Europe. Le risque de propagation est faible, dit-il, car l'hantavirus ne se transmet pas facilement d'homme à homme.
2: Marie Mollet, merci pour ces précisions. En Allemagne, une voiture a fauché des piétons cet après-midi dans les rues de Leipzig. Bilan, 2 morts, 2 blessés graves. On ne sait rien encore sur les motivations du conducteur qui a été arrêté par la police. C'est le second gaz responsable du changement climatique après le CO2. La réduction des émissions de méthane est au cœur d'une conférence internationale à Paris aujourd'hui. Et les regards se tournent vers le secteur des énergies fossiles. Il pourrait contribuer à la baisse des émissions de manière rapide, massive et rentable, Grégoire Le Callot.
4: Les industries du pétrole, du gaz et du charbon émettent plus du tiers des émissions d'origine humaine de méthane, un gaz au pouvoir de réchauffement 80 fois supérieur au CO2, mais dont les émissions sont moins importantes. Il s'agit essentiellement de problèmes de fuite sur des vannes ou des gazoducs, de combustion incomplète dans les torchères des installations industrielles ou de dégazage volontaire. Les solutions sont à notre portée, souligne la ministre française de l'écologie, Monique Barbu. Cela permettrait une réduction rapide de 30% des émissions pour ces secteurs, calcule l'Agence internationale de l'énergie. Et en plus, c'est rentable, car le méthane récupéré peut être revendu, puisque c'est le composant essentiel du gaz naturel. Le commissaire européen à l'énergie y voit même une occasion de limiter la dépendance de l'Europe au marché international et ses crises qui ont fait flamber les prix pour les consommateurs.
2: Grégoire Le Callot, la flambée des prix du pétrole, cette fois au cœur d'une nouvelle réunion à Bercy. Les distributeurs de carburant étaient de nouveau conviés au ministère de l'économie pour faire un bilan des hausses des prix à la pompe. Le gouvernement demande des plafonnements plus généreux. Autre annonce de l'exécutif, les gros rouleurs pourront bientôt faire leur demande pour l'indemnité carburant. Elle s'élève à 50 euros. On revient sur la polémique du jour. Elle concerne une icône de notre enfance, Sophie la girafe, symbole du savoir-faire français, qui selon Mediapart serait en grande partie fabriquée en Chine, au moins depuis 2013. Le fabricant Vully le reconnaît aujourd'hui, une situation qu'il présente néanmoins comme temporaire. À Rumi, où l'entreprise est historiquement implantée, habitants et clients sont déçus, mais pas forcément surpris, Richard Vivian.
5: L'usine Vully est à peine à 500 mètres à vol d'oiseau. Là, je suis dans le centre-ville de Rumi. Il fait pas beau, il pleut. Alors, on va se mettre à l'abri avec
6: Michel.
5: Si je vous dis, petit animal adoré par les enfants, fabriqué à Rumi.
6: La fameuse Sophie, ouais. La girafe.
5: Fabriqué pas très loin.
6: Ouais, juste là, chez Vully.
5: Oui, sauf que l'entreprise l'a reconnu. Hein, la majorité des Sofila girafes actuellement sont fabriquées en Chine.
6: Je ne le savais pas.
5: Ça vous déçoit ou pas que...
6: Un petit peu, oui.
5: Alors, tant l'image de Sofila girafe est associée à celle de la ville, les Rumiliens sont globalement étonnés par cette annonce. Étonnés, mais aussi résignés, à l'image de Laurie venue chercher ses enfants à l'école.
7: Quand je dis c'est fabriqué à Rumilly, oui, c'est l'image de Sophie qui est fabriquée à Rumilly, mais ça ne me surprend pas. Non. Moi, j'ai travaillé longtemps dans le commerce. Et donc, effectivement, donc, je ne dirais pas la marque, mais c'est une marque française. Et on flirtait là-dessus.
5: Alors, même si les dirigeants de Vully affirment que toutes les girafes sont terminées et contrôlées une à une en France, cette jeune maman a pris sa décision.
7: Enfin, tout le monde fabrique en Chine maintenant, donc autant l'avouer.
8: Du coup, vous en achèterez une ou pas ?
7: Non, vu que c'est fabriqué en Chine, je préfère les petits producteurs qui mentent pas.
2: Richard Vivion et ses pays de Savoie dans les rues de Rumi. Paul Sexas met fin au suspense dans un clip diffusé sur les réseaux sociaux. La star montante du cyclisme français annonce sa participation aujourd'hui au Tour de France cet été. À seulement 19 ans, le Lyonnais devient le plus jeune coureur à prendre le départ de la grande boucle depuis près de 90 ans.
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0: Même si des orages éclatent en début de soirée, le temps va s'améliorer après minuit. Il fera entre 9 et 12 degrés au réveil demain matin avec de rares averses.

Bonsoir à tous, les collecteurs sont de retour, ils ont bien l'intention de vous faire chanter jusqu'à 20h, c'est comme chaque soir, place aux refrains qui depuis trois générations font bouger la planète, et ça commence comme ça.

0: C'était Survivor avec Eye of the Tiger. 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
0: Bon, alors pour la suivante, c'est du réchauffé, mais presque meilleur que l'original. C'est l'histoire de The Locomotion, le premier tube mondial de Kylie Minogue. En 1987, elle reprend ce titre, né dans les années 60, qui avait donné à l'époque naissance à une danse en ligne très populaire, enfin surtout chez les yéyés. Quelques années plus tard, donc en 87, la starlette australienne en fait une première reprise, numéro 1 dans son pays. Et c'est quand elle arrive en Angleterre que son remix par les célèbres Stock, Aitken et Waterman devient le tube planétaire.
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0: 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En attendant, Jean Schultes, Confidence pour Confidence, juste après ça.
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0: Ici Gironde, c'est des infos pratiques toutes les heures et juste après, retour du son 80.
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2: Quelques spectacles à réserver dès maintenant à Arkia Arena dans vos infos pratiques. Le 2 juin, Black Legends Hit the Road avec un hommage à toute la musique noire américaine avec des artistes incroyables que vous connaissez, j'en suis sûre. Nina Simone, Prince, Ray Charles, Michael Jackson, Billie Holiday, Beyoncé, Marvin Gaye ou encore James Brown. C'est ce qui vous attend. Et un autre rendez-vous pour les férus de comédie musicale pour fêter son 20e anniversaire. Le spectacle mythique Le Roi Soleil, produit par Dov Attia et mis en scène par Kamel Wally, repart en tournée dans une toute nouvelle version. Un moment de nostalgie et des tubes incontournables qui ne nous ont jamais quittés. Le Roi Soleil est de retour et voit les choses en grand. Le Roi Soleil, c'est à Arkia Arena les 13 et 14 juin 2026. 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

0: Moonlight Shadow, c'était Michael Field.
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0: Moonlight Shadow, en français, une ombre au clair de lune. Bon, alors ça, c'est signe de temps couvert le lendemain. Et ça tombe bien. Dans un instant, on enchaîne avec de la pluie violette. Purple Rain en anglais, bien sûr. Mauvaise nouvelle en matière de météo, mais excellente nouvelle en matière de musique. C'est bien sûr le titre du chef-d'œuvre de Prince en 84. Cette chanson est la dernière interprétée au piano par Prince lors de son dernier concert, le 14 avril 2016, 5 jours avant de rejoindre les étoiles.
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0: Roxette, c'était Listen to Your Heart. Ah, ils sont forts, ces Suédois. Après le quatuor le plus célèbre du monde, ils nous offrent en 88 un duo inoubliable, Marie et Per. L'espace de 20 ans, c'est leur carrière. Ils totalisent 50 millions d'albums vendus. Eh ben, on va souhaiter ça à Bilal Hassani. C'est l'invité d'Émilie Mazoyer dans un instant, c'est Décibels des 20h. Mais avant cela, toujours dans les années 80, Laurent Voulzy et ses Nuits sans Kim Wilde, juste après ça.
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2: Et à 20h sur votre radio ici, c'est l'heure de Décibel, toute l'actualité musicale avec ce soir un auteur, compositeur et chanteur, depuis peu acteur, entré dans l'œil du grand public en 2019. Il avait alors 19 ans, bébé, et avait représenté fièrement la France à l'Eurovision.

0: s'en est passé des choses depuis pour Bilal Hassani. 3 albums, des tournées, des collaborations diverses et variées. Et toujours cette même idée, avancer, évoluer, se dépasser. Bilal Hassani vient de dévoiler une toute nouvelle chanson qui s'appelle « Beaucoup » et qui me laisse penser qu'il a beaucoup de choses à vous raconter. Ça tombe bien, il est ce soir l'invité de Décibel.
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0: Salut à toutes, salut à tous et bienvenue dans Décibel. C'est parti pour une heure en direct autour de l'actualité musicale. Et sachez que l'anniversaire de Gérard Jugnot, qui fête aujourd'hui ses 75 ans, fait partie de l'actualité musicale. Il fallait juste un peu tirer le fil des bandes originales des films du Splendide. Vous pouvez compter sur moi, j'ai bien tiré. Ce sera à la fin de l'émission. La découverte du jour, ce sera la nouvelle chanson de Vernis Rouge. Ses origines libanaises font que, évidemment, elle est très sensible à l'actualité en ce moment. Et à la guerre et aux bombes qui frappent son pays. Alors Vernis Rouge en a fait une chanson, vous la découvrirez tout à l'heure. Le thème du blind test, eh bien les reines, puisque Bilal Hassani, notre invité, chantait roi, les reines sont à l'honneur dans le blind test. Si vous avez envie de jouer avec nous, vous pouvez nous appeler dès maintenant, 0810 055 056. C'est Alexandra qui vous attend au standard, 0810 055 056. Et c'est le dernier album en date de Bilal Hassani, en attendant le prochain, qui sera à gagner ce soir au blind test. Bilal Hassani, bonsoir.
3: Bonsoir Émilie Mazoyer.
0: Comment vas-tu, Bilal?
3: Ça va super. Et toi?
0: Moi, ça va très bien. Ravie de te voir en pleine forme.
3: Oui.
0: Avec plein de projets. Ça, c'est important. La nouvelle chanson s'appelle Beaucoup, mais avant, pour savoir d'où on part, j'aimerais qu'on écoute ensemble la dernière chanson qu'on a écoutée quand t'étais là dans ce studio tous les deux. Elle s'appelle La Question.

En fait, t'avais prévenu dans cette chanson-là que t'allais sortir de la cage, sortir et casser les cases. Et donc, on est sur un gros changement d'ambiance puisque ta nouvelle chanson, beaucoup, c'est plutôt comme ça.

0: Alors, 10 ans ne séparent pas les deux extraits précédents, mais simplement quelques mois. Raconte-nous ce changement d'ambiance, même si encore dans la question, sur un mode très doux de piano, voix et cordes, tu disais que de toute façon, tu n'allais pas rester sage.
1: C'est ça, moi je ne suis jamais sage. Mais je pense qu'après l'Affreuse, qui était une création pour l'Hyper Weekend Festival, ici même à la Maison de la Radio, j'avais fini un petit peu ce trajet-là.
0: Ouais. La question, ce n'était pas juste une chanson,
1: oui.
0: C'était dans le cadre de tout un spectacle
1: qui
0: était très posé, très piano-voix.
1: Exactement, ouais. Piano-voix, où je voulais m'essayer à l'exercice de la chanson. Et après, je me suis posée, je me suis dit, tu sais quoi ? Attends un peu et on verra si ça revient. Et donc, les idées ne me venaient pas tout de suite parce que la priorité, je pense, avant d'arriver à beaucoup, avant d'arriver à faire un album, c'était de me reconnecter avec moi-même et aussi avec mon public et mon audience. Et c'est là où la première étape a eu lieu, qui était celle de reprendre un peu contact avec mon public de manière un peu plus directe.
0: C'est intéressant, tu as dit public et après tu as dit audience. Alors même si in English audience, c'est public, en vrai, dans la vie, et notamment dans ta vie, c'est pas le cas de tous les artistes, mais en fait, t'as deux publics. C'est-à-dire, t'as ton public de musique, des gens qui vont aller à tes concerts, qui vont écouter ta musique, etc. Mais t'as aussi quand même 3 millions d'abonnés, je crois, sur Instagram, etc. Et ça, est-ce que c'est les mêmes? Pas forcément. Donc, quand tu parles de la reconnexion avec le public, tu parles de ceux qui suivaient ta musique?
1: Je parlais non plutôt de ceux qui me suivaient au quotidien.
0: Ah oui.
1: Parce que ceux qui me suivent au quotidien, ça faisait des années que je les avais un petit peu mis de côté.
0: Oui, d'accord.
1: Pour prioriser du coup de la création artistique, les albums, les films que j'ai pu faire, toutes ces choses-là. Et donc du coup, j'étais en train de me dire bon, je m'ennuie un peu, je suis à la maison, je vais bien, je vais discuter avec eux, on va voir ce qui va en découler. Et en fait, de là, je me suis à la fois réconciliée avec cette partie de moi que j'avais un peu mis de côté. Et ensuite, des idées me sont revenues un peu pour écrire de la musique.
0: Et oui, et alors, tu t'étais déconnecté de ça. Pourquoi ? Parce que tu t'étais dit que pour être un vrai artiste, tamponné, artiste, chanteur, il fallait pas faire des vidéos, il fallait pas être trop marrant, en fait.
1: C'est ça. En fait, c'est le côté drôle, c'est le côté internet aussi qui est assez neuf. Et le fait que le métier demande un petit peu.

0: Et Lady Gaga, c'est toutes les choses comme ça.
1: C'est ça. Et c'est vrai qu'après, quand t'as commencé à sortir ta musique à toi, tu t'es dit, mince, entre les reprises sur YouTube et l'Eurovision, si je veux être considéré comme un artiste,
0: il faut un pivot. Voilà.
1: Il faut un pivot. C'est ça. Là, maintenant, tu peux concilier les deux.
0: Ouais, parce que, en plus, je vois toutes mes idoles qui sont maintenant des Instagrammeuses, des TikTokers. Et donc, du coup, je me suis dit, bon, si tout le monde y est, moi, c'est un outil que j'utilise depuis toujours et que j'aime bien pratiquer. Donc, j'ai commencé juste par refaire des petites vidéos, des choses comme ça. Et en fait, par l'humeur de tout ça, des chansons me sont venues, un concept et puis un disque. Et je me suis dit, OK, bon, bah, alors, on va faire un disque maintenant. Peut-être que c'est tôt, mais j'y vais.
1: OK. Donc, décomplexé.
0: Voilà.
1: Pour nous dire. Et détaché de ce que les uns ou les autres peuvent penser. Donc, ça, c'est plutôt une bonne chose,
0: toujours,
1: je pense, quand on écrit de la musique. Donc, tu dis, des idées me sont venues. Donc, une de ces idées concrétisées, c'est beaucoup, qu'on va écouter, évidemment, dans quelques secondes. Mais alors, avant, prépare ton audience ici radio à ce qu'ils vont entendre.
0: Beaucoup, c'est une chanson de dance music, c'est de la musique dansante, de la pop électronique qui est très inspirée de la musique avec laquelle j'ai grandi. Ça peut être la French Touch, tous ces courants-là avec Daft Punk, Justice, mais aussi Bob Sinclair, Martin Solveig, David Guetta, et aussi le Madonna des années 90.
1: Mais oui, j'allais dire, moi ça m'a rappelé, moi qui étais vivante, contrairement à toi à l'époque, ça m'a rappelé pas mal les années 90.
0: C'est ça, c'est très 90, très house 90, parce que c'est des courants que j'aime beaucoup, c'est la musique que j'écoute énormément, et j'avais envie de créer vraiment la musique, la BO de mes soirées, la BO des bonnes soirées que je passe avec mes amis. Et vu que je suis le musicien du groupe, bah c'est pratique. Je peux faire de la musique pour nos ambiances. Et là, on avait une ambiance que j'ai vécue et je me suis dit, ah, ça peut faire un bon titre.
1: Et de quoi ça parle beaucoup?
0: Beaucoup, ça parle de plein de choses. Il y a plusieurs lectures. La première lecture, c'est une chanson qui parle d'amour, qui parle d'un amour un peu artificiel, un peu en surface, où on décide de s'amuser avec son amant sans trop réfléchir aux responsabilités que demande l'engagement. Mais il y avait cette autre lecture que je trouvais assez intéressante avec l'idée du mot beaucoup, parce que on peut souvent penser à Bilal Hassani, à ma personne, et se dire que j'en fais trop. On m'a beaucoup dit que j'en faisais trop. Et moi, j'aime bien répondre à ça en disant que j'en fais beaucoup et que ça part d'une générosité plutôt. Tout mon enthousiasme, que ce soit capillaire, vestimentaire, dans mon interprétation, ma musique, mes clips, mon esthétique, tout ce que je présente, c'est de la générosité. C'est vraiment juste parce que j'aime donner.
1: Bah
0: donc,
1: oui.
0: C'est pas trop, c'est beaucoup.
1: Mais évidemment.
0: Et beaucoup, c'est bien.
1: Évidemment. Et non, et puis surtout, trop peu, c'est chiant.
0: Exactement.
1: C'est là où la vie est intéressante, c'est quand c'est trop, quand on est trop amoureux ou trop en colère, ou enfin, on t'a reproché ça.
0: Hey, bon,
1: en même temps, toi, on aurait pu te reprocher à peu près tout à un moment. Non, mais c'est vrai, c'est quand même terrible. Eh bien, découvrez beaucoup Bilal Hassani, ça vient de sortir, et donc ça annonce ton 4e album.
0: Oui.
1: On a une date
0: déjà.
1: Fin de l'été.
0: Voilà.
1: Ok, ça j'aime bien. Parce qu'il aurait pu dire la rentrée, mais non, il nous met dans l'ambiance de l'été.
0: Ouais, quand même.
1: Fin d'été. On adore Bilal Hassani. Il est ce soir-là.

0: Et Bilal, il fait beaucoup. L'album arrivera, on n'a pas la date exacte, mais à la fin de l'été. Bilal, est-ce qu'on a le titre de l'album?
1: Oui, le nom de l'album, c'est Bonsoir Paris.
0: J'adore. Mais comment tu vas faire quand tu seras en tournée? Alors tu diras Bonsoir Paris à Saint-Malo?
1: Non, on va pas dire Bonsoir Paris. On s'entraîne déjà parce que sur le titre, beaucoup, la première phrase, c'est La nuit s'allume dans Paris. Et vu qu'en ce moment, on est déjà en train de faire les premières dates avec Laurie, on dit bonsoir, on dit la nuit s'allume à, et on dit la ville où on est. Et on va faire bonsoir Toulouse, bonsoir Lyon. Et on passe partout en France avec le bonsoir tour. Mais donc voilà, on va adapter l'album à toutes les villes de France, mais l'album s'appelle Bonsoir Paris.
0: J'adore l'idée. Alors par contre, tu as dit Laurie, c'est comme Beetlejuice. Si on dit Laurie, on écoute Laurie.

Paris, qui donc t'emmène en tournée, c'est génial. Tu es du 1er au 24 mai, donc tu as commencé le 1er mai, c'est jusqu'au 24 mai, en tournée de Zénith avec Laurie. C'est pas la première fois qu'on t'entend près d'elle, hein, vous aviez même fait un duo.

0: Pascal, toi t'as 26 ans, ça veut dire que quand Laurie était toute la journée à la radio, à la télé, à ses débuts, t'étais tout petit, t'avais 6-7 ans.
1: Exact.
0: Qu'est-ce qu'elle représente pour toi ?
1: Laurie, c'est ma première idole. Donc on a tous une première idole. Le premier poster qu'on affiche dans sa chambre, moi c'était Laurie. J'adorais Laurie. Je pense qu'on peut comprendre mon blond platine, tout mon esthétique, il part quand même de cette première impulse-là. J'ai découvert plein d'artistes après, mais Laurie c'est ma source initiale, quoi. Donc le live 2006 de Laurie, qui était un concert que j'avais en DVD, c'était un DVD rayé, quoi. Je le regardais en boucle. Donc vraiment c'est ma... Je suis très très très content d'être avec elle sur scène.
0: Est-ce que tu te souviens de la première fois où ta carrière l'a mise sur ta route, où vous vous êtes croisés ?
1: On s'est croisés pour la toute première fois à un concert de Angèle au Zénith. Donc c'est pour vous dire que ça remonte un petit peu autour du premier album. Et donc en fait on était tous les deux, je pense, invités à l'after show, ce qui était très neuf pour moi, mais où pour elle c'était tranquille. Et en fait elle est venue me voir et elle a dit: est-ce que tu sais où est-ce que c'est? Pour aller en coulisses. Et j'ai vu Laurie et je me suis liquéfiée. J'ai dit: vous êtes Laurie. Voilà.
0: Tu lui as dit.
1: Une affirmation à quelqu'un qui sait très bien qui il est. Et elle m'a regardée, elle a fait: oui, c'est moi. Je m'appelle Bilal, je suis très fan de vous. Et je lui serrais la main. Et voilà.
0: Oh, c'est beau.
1: Je m'en suis pas remis.
0: Donc, quelques années plus tard, tu pars en tournée avec elle. Tu joues devant 5000, 6000 personnes tous les soirs. Tu as déjà joué à Paris et Bordeaux, c'est ça ?
1: Non, j'ai fait déjà Bordeaux, Toulouse et Nantes.
0: Ah, oui.
1: On a joué devant 9000 personnes quand on était à Nantes, il me semble.
0: Ouais.
1: C'est très impressionnant. C'est beaucoup, beaucoup de monde. Donc voilà, c'est très... Le format Zénith, c'est un format que je ne connaissais pas. J'ai fait des plateaux avec des radios, des choses comme ça. Mais un set comme ça, et revenir aussi sur scène avec elle pour interpréter Play, qui est notre morceau, c'est très très spécial, très particulier.
0: Et là, t'es en plein dedans.
1: Ouais.
0: Ça t'inspire, j'imagine, pour ta propre tournée, hein, puisque la sortie de l'album Bonsoir Paris à la fin de l'été, il va aussi y avoir une tournée qui suit ça. Tu joues par exemple à Rouen le 30 octobre, Paris La Cigale le 17 novembre, tu seras à Aix-en-Provence ou encore Clermont-Ferrand au mois d'octobre, etc. Et tout ça jusqu'au mois de décembre. C'est pas ta première tournée, mais...
1: C'est ma plus grosse tournée.
0: C'est ta plus grosse, ouais.
1: J'ai jamais fait autant de dates de ma vie, donc venez, prenez vos places, c'est trop bien, ça part très vite. On est très très contents parce que voilà, on s'est associé avec 3C qui est un super tourneur pour monter le Bonsoir Tour. Le but c'était d'aller rencontrer le maximum de personnes. Le spectacle qu'on est en train de monter, le show qu'on est en train de monter, il est évidemment à mon image, donc grandiloquent. On veut offrir quelque chose de en fait on veut donner un espace aux gens pour se séparer un petit peu de leur vie quotidienne qui peut être un peu morose. Je pense qu'on est dans une époque qui est très cynique, où il est difficile même d'aller chercher la culture pour s'évader.
0: Ouais.
1: Moi, je veux un petit peu prendre les gens avec le crochet comme ça et leur dire: venez, moi je vous prends avec moi et on va aller s'amuser un petit temps. Et c'est vraiment la mission de ce show. Ouais.
0: Parce que par les temps qui courent, tu penses que prendre le temps de s'amuser, d'écouter ou de regarder du beau, du drôle, du doux, c'est presque un choix politique, quoi.
1: Je pense que c'est important. Il faut pas oublier la culture dans les époques. Dans l'époque, c'est très important de prendre la culture comme un échappatoire, et il faut pas se sentir mal de se faire du bien, quoi. Il faut savoir trouver.
0: Parce qu'on peut reprocher, c'est vrai, certains artistes, on dit: ah, mais ils ne s'engagent pas, on ne l'a pas entendu, il ou elle d'ailleurs, sur tel ou tel sujet, etc. Et en fait, offrir de la joie et ne pas forcément prendre la parole sur les sujets, sans dire que ça t'intéresse pas, mais c'est aussi préserver finalement les gens qui viennent te voir, les sortir justement du marasme.
1: Peut-être, moi je pense que c'est important de s'engager quand on a l'impression que notre propos est légitime et pertinent surtout. Parce que si on est impertinent, ça sert à rien de parler. Aujourd'hui, je pense que beaucoup de gens parlent tout le temps.
0: Oui.
1: Donc ça, c'est bien. Il faut se rappeler de son rôle. Moi, évidemment, je suis artiste. Donc ma mission première, elle va être de divertir, d'offrir à travers de la musique, à travers des chansons, à travers du spectacle, de donner du bien aux gens. Et puis ensuite, dans ma place donc de personnalité publique, si je peux utiliser ma plateforme pour discuter de choses qui comptent pour moi et où j'ai l'impression que je suis pertinent d'en parler, je le fais aussi. Je pense que tout ne s'annule, rien ne s'annule, tout peut exister ensemble, mais que c'est important de faire vivre la culture dans cette époque-là.
0: Tu l'as fait, notamment au travers de tes chansons, on parlait de sujets pas faciles, par exemple, avec Gisèle Pellicot, on a entendu, et son procès, et puis ensuite son livre, La soumission chimique. T'en as parlé dans une de tes chansons, récemment dans le podcast aussi de ton amie Léna Situation. T'as expliqué que t'avais été tentée par certains paradis artificiels qui auraient pu vraiment te faire du mal. Donc en plus, oui, on peut pas dire que tu refuses les sujets difficiles.
1: Non, je les refuse pas. Et puis surtout, là encore, j'essaye toujours de trouver la bonne place et le bon moment pour en parler. Avant d'arriver sur le déroulé de cet album de Bonsoir Paris, qui est vraiment genre une bulle d'air frais et de bonne humeur et aussi un album de fête, je voulais quand même parler à ma communauté qui est quand même encore relativement jeune, c'est des jeunes adultes.
0: C'est moi la plus vieille.
1: Mais voilà, leur dire que l'existence de ces paradis artificiels dans l'époque aussi et dans ces temps sont des échappatoires rapides mais pas efficaces et qui durent pas dans le temps. Donc voilà, quand on peut, il faut discuter, il faut parler avec les gens et aux gens aussi.
0: C'est important. Bilal, on le disait, ton Bonsoir Tour, c'est 25 concerts pour le moment. Mmh. En France, en Belgique, en Suisse, en cette fin d'année, à quoi ça va ressembler? Tu nous as déjà dit que ce serait évidemment du spectacle et qu'il y aurait de la couleur, etc. Mais je parlais en termes de cette liste parce que mine de rien, alors 3 albums et puis ton EP aussi et puis les nouvelles chansons, etc. Est-ce que tu vas les piocher dans toutes les périodes? Est-ce qu'il y aura des moments plus calmes comme sur l'Affreuse, des moments très dansants? Comment tu l'imagines tout ça?
1: Je pense que l'histoire du concert, je vais pas la révéler tout de suite, mais il va y avoir de la place.
0: Il y a une histoire, en tout cas. Tu dis histoire.
1: Toujours. Oui, on part de la narration. Moi, j'ai fait une école de comédie musicale. Oui. J'adore Broadway, j'adore Fosse, j'adore, quand on peut utiliser tous les médiums pour raconter des histoires, on le fait. Moi, tout part d'une histoire pour moi. Mais, je pense que du coup, avec les 4 albums, on a de quoi faire une jolie BO. À l'histoire qu'on va raconter, et c'est ce qu'on va faire. Donc il y aura des temps calmes, il y aura des temps plus excitants, il y a de la musique qui va venir de partout, il y aura le premier disque, il y aura les plus grandes chansons, mais on va aussi donner de la place à des morceaux qui sont peut-être un peu moins connus, on va peut-être aussi adapter un petit peu cette liste à l'endroit où on sera. Parce qu'aujourd'hui, les tournées, malgré le fait qu'elles existent en direct avec les gens, elles sont très digitalisées, donc on va aussi quand même essayer de proposer quelque chose qui évolue pendant qu'on va être sur scène, comme ça on n'offre pas exactement le même concert tous les soirs.
0: Voilà, ça j'adore. Il est ambitieux, Bilal Hassani, et il a envie de vous faire plaisir et de vous offrir un vrai moment à vous qui irez le voir en concert. On va écouter une chanson. Oh, je sais pas si elle est beaucoup passée à la radio celle-là, mais moi je l'aime beaucoup. Souvenir d'un été.
1: Oh, j'adore ce titre.
0: Tu vois, il est surpris. Ça veut dire qu'elle est peut-être pas assez passée à la radio, mais elle est très très belle. Bilal Hassani est en décibels.

0: Il y avait eu les albums Kingdom, Contre-soirée et Théorème en 2022. Et puis en 2024, un super album que Bilal n'a jamais voulu appeler album. Il disait c'est une mixtape, Glitter Sleaze Utopia. Mmh. Tu maintiens, toujours c'est pas un album. C'est 10 titres. Hein.
1: Non, c'est 10 titres, mais c'est une mixtape. Ouais.
0: Je l'adore.
1: C'est un autre, c'est une autre.
0: Mais qu'il est têtu, bon sang.
1: Je suis désolée.
0: Donc sur la mixtape Glitter Sleaze Utopia, il y avait cette chanson qui est magnifique, voilà, qui s'appelle Souvenir d'un été.
1: Je n'ai pas écouté depuis la dernière fois que je suis venue ici, je crois. Donc merci de la faire vivre, Emilie.
0: Il faut que tu reviennes. Le nouvel album de Bilal Hassani ne va pas tarder à sortir, ça sera à la fin de l'été. La chanson, beaucoup, elle, est disponible. Et Bilal Hassani reste avec nous dans Décibel. À tout de suite.
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0: Une Ronettes qui est partie, un blind test avec des reines, la nouvelle chanson de Vernis Rouge et l'anniversaire de Gérard Jugnot. Oui, ça fait partie de l'actualité musicale. Et c'est ce soir, dans Décibel, en direct jusqu'à 21h, je file retrouver Bilal Hassani, mon invité. Je me souviens la première fois que je t'ai interviewé, Bilal, et t'étais pas bien vieux. T'es toujours très jeune, évidemment. Mais je me souviens de quelqu'un qui voulait vraiment bien faire, qui voulait être vraiment très très bon élève. Alors, ce qui est évidemment pas un défaut, mais qui peut-être t'a fait beaucoup de nœuds au ventre.
1: Oui.
0: Comment va le ventre ?
1: Le ventre va tellement bien maintenant.
0: Ah.
1: Oui. Alors, je suis toujours aussi perfectionniste, mais j'ai trouvé un meilleur endroit où aller puiser le parfait. Voilà. Donc j'avais des quêtes qui étaient un petit peu trop distancées et cumulées avant. Je me disais il fallait à la fois que je fasse ça et ça et ça bien pour ces personnes. Maintenant j'essaie de me faire plaisir à moi d'abord et j'essaie de faire des choses qui me font du bien parce que j'ai l'impression que ça se traduit mieux après quand j'en vois.
0: Et comme le pays a besoin de danser en ce moment, Bilal Hassani vous propose beaucoup.

0: Bilal qui écrit de la musique, qui écrit les paroles. Cette chanson, par exemple, beaucoup. Comment tu les fabriques, tes chansons? T'es où? T'es tout seul? T'es comment?
1: Là, j'étais en before, en avant-fête, chez ma copine Marie-Victoire, à qui je fais des gros bisous. On était une quinzaine. Et en fait, j'ai reçu une ébauche de Sutus, qui est le producteur avec qui je travaille depuis Théorème, qui est aussi un très bon ami à moi. On a le même âge, on fait les mêmes trucs et tout. Et en fait, il m'a envoyé la maquette et le refrain était écrit. Donc, il avait une proposition de parole sur le refrain que j'ai maintenu, que j'ai gardé. Et en fait, j'ai habillé tout le reste, j'ai fait tous les couplets et tout, en regardant mes potes. Voilà. Donc, je me suis mis au calme, j'ai mis mes écouteurs en réduction de bruit, je les ai regardés vivre. Et ça m'a inspiré les couplets, le pont et toute la thématique du coup de la chanson comme ça dans la vie.
0: Bon, et ça va, tes proches, ils sont au courant qu'à certains moments, tu vas prendre juste 3 mètres de recul, ouais, les regarder, écrire, ils savent.
1: Ils savent, ça arrive souvent. et après, je leur dis, voilà, c'est ça la chanson. Ça, c'était ce soir-là, ça, c'était quand on a fait cet après-midi-là, c'est quand on est parti en week-end. Et ils sont, ah, c'est marrant, ils recollent un petit peu les morceaux, mais c'est très fun. Mais voilà, la vraie mission, je pense, dans mon écriture, surtout sur ce disque, c'est que pour moi, la pop française, elle existe. On la met vraiment souvent sous le tapis. On dit qu'elle n'existe pas, on dit qu'on fait de la variété très bien, qu'on fait de la chanson très bien, mais on a fait de la très bonne pop. C'est OK d'écrire en français de la musique pop.
0: Ouais.
1: Ça, c'est possible, ça peut sonner bien, ça peut être de la très bonne musique. Et on l'a montré, on a plein d'exemples. Moi, quand j'ai grandi, de mes 0 à mes 12 ans, il y avait une scène pop française qui...
0: Tu penses à qui, par exemple?
1: Tellement de gens. Je pense à Laurie, ouais. Je pense à Jennifer... Je pense à Shaim, oui, que je pense était super pertinente. Je pense que même Étienne Dao, c'est de la pop.
0: Lio,
1: c'est de la pop, de la vraie, vraie pop. Et tous ces artistes-là, et en vrai, Guetta, tout ce qu'il a fait, Solveig, Sinclair, c'était de la pop. Et bon, c'était pas tout le temps en français, c'était pas en français. Mais la pop en français, elle existe et on en a eu de la très bonne. Je pense qu'il y a juste eu un moment où c'est assagi, où il y a eu, ou peut-être par humilité ou par sobriété, on a décidé, ouais, de baisser un petit peu toute l'exubérance. Mais moi, je suis là pour la ressusciter. Voilà, c'est ma mission.
0: Tu sais que si tu te présentais aux élections présidentielles, on vient de trouver ton slogan, ressusciter...
1: La pop française.
0: La pop française, ressusciter l'exubérance.
1: Oui!
0: J'adore ça.
1: C'est ça, c'est mon slogan.
0: Il est trop fort.
1: Votez pour moi.
0: Je voudrais te faire écouter quelques notes de la chanson de la jeune Monroe. Je le disais tout à l'heure, toi, quand t'as défendu la France à l'Eurovision, t'avais 19 ans. T'étais déjà pas bien vieux. Elle a 17 ans. Peut-être que tu l'as déjà entendue, c'est la chanson avec laquelle elle va défendre la France dans 10 jours.

0: une chanteuse lyrique.
1: Évidemment, il y a toute une partie qu'on ne pourra pas chanter sous la douche, mais c'est pas grave.
2: Ouais, très beau.
1: Qu'est-ce que tu si tu pouvais aller la voir et lui dire un petit truc à l'oreille juste avant qu'elle monte sur scène, tu dirais quoi ?
2: Reste concentré. Je pense que c'est un exercice qui est très particulier, l'Eurovision, parce qu'il y a beaucoup de forces parallèles qui rentrent en jeu de ce concours-là, mais je comprends sa mission, qui est la même que la mienne quand je le faisais en 2019. C'est, on a envie de chanter, on veut une scène. Elle est sur une très grande scène. Je lui dis d'essayer de s'imprégner. Je lui dirais de s'imprégner de ce qu'elle voit. Les câbles, ses écouteurs, son micro, qu'elle
1: regarde. Des trucs très concrets, en fait.
2: Très, très concrets. Voilà. Qu'elle les regarde avec beaucoup d'attention pour se souvenir. Parce qu'on oublie vite les choses comme ça. Et que surtout quand il y a des résultats, quand il y a des votes, des choses comme ça, on a l'impression qu'il faut penser à après. C'est vraiment l'un des rares moments où j'ai l'impression que... Non, il faut toujours être dans l'instant présent, mais c'est très important de le faire aussi à ce moment-là.
1: Et toi, 7 ans après, si tu pouvais, par une magie quelconque, aller murmurer à l'oreille du Bilal de 19 ans qui est monté sur scène, tu lui dirais quoi ?
2: Pas grand-chose, en réalité. Non, je pense que ça allait. J'étais très, très insouciant, même si concentré. Et j'étais surtout... Ma mission, en fait, en devenant pendant quelques mois le visage de mon pays, de la France, c'était de pouvoir ouvrir une grande porte avec mon identité, parce que je savais que ce que je proposais était assez neuf pour beaucoup des Français. Et je m'étais dit, ouais, tu y es là, c'est bon, voilà, t'as ouvert cette porte-là. Maintenant, tout ce que tu feras après, ce sera ce que ce sera. Mais c'était par ce début-là qu'il fallait que tu rentres, sinon on t'aurait pas ouvert la porte, quoi.
1: Et pourtant, Dieu sait que ça t'a coûté cher après, en insultes, en fait. T'as été maltraité, pas par tout le monde évidemment, mais par une partie de la population qui, alors je sais pas s'ils étaient prêts ou pas prêts, si c'était à eux d'être prêts ou pas prêts, mais qui en tout cas ont très mal réagi au fait de voir un garçon qui se maquille, qui met des perruques, et qui est en robe, et qui est canon, et tu dis c'était important pour toi de le faire, ça t'a coûté cher après. 7 ans plus tard, on est dans le... On a bien fait ? Ou alors, pouah, si j'avais su, je sais pas si je l'aurais fait.
2: Ah non, on a bien fait. Moi, je vais être la plus grande popstar de la planète. Donc du coup, il faut bien commencer quelque part. Et je m'en fiche d'essuyer. Je m'en fiche de devoir faire face à l'adversité quand il est de mon apparence et toutes ces choses-là. Parce que si ça peut faire bouger les choses, c'est très bien. Mais aussi, dans... Le présent, j'essaie de pas trop me concentrer sur la réaction. On se souviendra pas de moi parce qu'on m'a insulté. Ça, je le sais. Je sais que j'ai beaucoup de choses à construire encore et que du coup, le biopic sera très très agréable. Et en vrai, ils en feront partie. Ce serait une scène, un montage un peu dramatique.
1: Oh, Bilal the biopic.
2: Ouais, bientôt.
1: J'ai tellement hâte.
2: Non, pas bientôt, pardon.
1: Pas bientôt.
2: Dans très longtemps.
1: Ah non, mais il y en aura un, c'est sûr.
2: Ouais, en 2112. On va dire comme ça. Imaginez,
1: 2012.
2: Juillet 2112, vous le sortez.
1: Ok.
2: Voilà, comme ça me fait vivre au moins 112 ans.
1: J'aime bien.
2: Ouais.
1: J'aime bien, on peut faire ça,
2: ouais.
1: On peut faire ça. J'espère que je serai dedans.
2: Ah ouais, bah bien sûr, évidemment.
1: Avant le biopic de Bilal Hassani, qui promet d'être absolument fascinant, il y a son nouvel album, le 4e, Bonsoir Paris, à la fin de l'année. Donc, dessus, il y aura beaucoup que vous avez découvert tout à l'heure. La tournée, ça sera à l'automne. Si vous allez voir Laurie ces jours-ci, vous verrez Bilal en première partie et aussi dans le concert, hein, puisque Laurie et toi, voilà, vous partagez un duo. Et puis donc, on peut maintenant te suivre sur tes réseaux et tu refais des vlogs sur YouTube.
2: Oui, j'ai des vlogs, j'ai Bonsoir Beauty qui est une série où j'apprends à me maquiller tout seul. Où tu es la bienvenue d'ailleurs.
1: Oui, il va falloir. Hein.
2: Mais non, c'est moi qui apprends à me maquiller. J'invite des gens pour que j'aime bien le maquillage.
1: Ah ouais, mais
2: moi, j'aime bien comment tu te maquilles.
1: C'est vrai.
2: Ouais.
1: Tu vas voir, c'est très simple. Mais d'accord, ok, si tu veux en faire.
2: Allez.
1: Bilal Hassani, il ou elle?
2: Là, on va dire elle, parce que c'est très très beau ce qui se passe.
1: Ok, il ou elle, version elle. Merci d'être venu nous voir, Bilal. À bientôt.

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0: Ah, les Ronettes, c'était Ronnie Bennett, Estelle Bennett et Nedra Tali. Ronnie Bennett qui allait devenir Romney Spector puisqu'elle s'est mariée avec le producteur des Ronettes, le très connu et on va dire personnage peu recommandable, Phil Spector. Alors, les Ronettes, c'est un des grands girl group, groupe de filles américains des années 60. Et la dernière Ronette vient de mourir. Ronnie Spector est morte assez récemment, hein, c'était en 2022. Et Nedra Tali, qui était la dernière encore en vie, elle vient de nous quitter. Elle est morte chez elle, en Virginie, aux États-Unis, à l'âge de 80 ans. Voilà, plus aucune des Ronettes n'est sur cette planète. Le producteur Phil Spector non plus. Alors heureusement, il nous reste de grandes chansons, et notamment celle-ci, Be My Baby, produite par Phil Spector en 1963. Une chanson qu'on retrouve aussi dans des films aussi différents que Les Affranchis et Dirty Dancing. C'est vous dire si ça parle à tout le monde. Be My Baby, les Ronettes.

0: Les chansons des années 60, les Ronettes avec Be My Baby, mais attention, ne vous imaginez pas qu'il s'agissait de trois jeunes filles de bonne famille avec des chansons sucrées. Elles étaient par exemple très copines avec Jimi Hendrix. Je vous laisse imaginer les soirées.
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0: Oh, j'aurais payé cher pour être là, mais j'étais panée. Bon sang, bonsoir. Allez, il est 20h43, il est temps de jouer au Blind Test. Ce soir, c'est le dernier album de Bilal Hassani, hein, puisque le prochain sort à la fin de l'été. Donc, on va pas vous faire patienter jusque-là. Donc, c'est Théorème, le dernier en date, qui est à gagner ce soir au Blind Test. Et pour jouer avec nous, il y a Caroline. Bonsoir, Caroline.
2: Bonsoir.
0: Bienvenue dans Décibel. Comment ça va, Caroline ?
2: Ça va très bien.
0: Bon, face à Caroline, on retrouve Delphine. Bonsoir Delphine.
3: Bonsoir Émilie.
0: Comment ça va ce soir Delphine ?
3: Ouais, ça va, on fait avec le temps, mais justement on met du soleil en juin. Oh, voilà.
0: Mais oui, mais moi aussi j'ai eu de la pluie toute la journée, j'avais un beau brushing et maintenant j'ai les cheveux tout frisés.
3: Bon, pareil.
0: Pareil, Caroline, aussi de la pluie aujourd'hui ?
2: Oui.
0: En fait, il a plu partout, c'est pas possible.
3: Il y a
0: pas.
3: Oui, j'ai encore ça, moi, il n'y a pas de jaloux.
0: C'est ça. Bon, eh bien, la bise à tous les coiffeurs qui feront des brushings la semaine prochaine, hein, mais là, pour cette semaine, on va laisser tomber. Et donc, je vous accueille dans ce Blind Test pour jouer ce soir avec des chansons qui parlent de Rennes, puisque mon invité Bilal a représenté la France à l'Eurovision en 2019 avec la chanson « Roi ». Je me suis dit que les Rennes pouvaient aussi être représentées ce soir. Il va falloir reconnaître le plus rapidement possible, Delphine et Caroline, qui sont les artistes qui chantent les Rennes qui vont arriver. Et puis à la fin, tout le monde gagnera parce qu'il n'y a jamais de perdant dans Décibel. Ça vous va comme programme ?
2: Oui, yes.
0: Formidable. Alors, une première chanson avec une reine à l'intérieur et en vrai, une reine aussi qui la chante. Mais dites-moi, qui est-elle ? Il ne faudra pas oublier de me donner votre prénom aussi avant de me donner votre réponse.
4: D'accord. Si seulement elle savait comment tu la regardais.
0: Delphine.
3: Angèle,
0: Angèle. Oui, Angèle, bravo.

Angèle qui chantait Ta reine sur son premier album Brol. On continue avec les reines Delphine et Caroline. Voici une deuxième chanson.

0: s'agit d'un chanteur français, vendéen. Oui, Caroline. Comment, Caroline?
1: Non, j'ai pas dit.
0: Ah, c'est pas Caroline. Alors, c'est Delphine.
1: Philippe Catherine.
0: Mais oui, Philippe Catherine, évidemment. Qui dirait oh, qui d'autre? Qui d'autre? C'est notre bon Philippe Catherine, voilà, qui donc s'imagine.
1: On n'a pas le costume, c'est dommage.
0: Oui, c'est vrai, mais je crois qu'il doit y avoir. Il doit exister des photos et sûrement des vidéos aussi hein, de Philippe Catherine déguisé en reine d'Angleterre. Je pense qu'il n'y a aucun problème. Il est tellement fou, Philippe Catherine. Il était nommé Victoire de la musique, c'est pas lui qui l'a eu, mais pour la tournée de l'année. Mais voilà, quand même. Disons qu'il l'aura la prochaine fois. Delphine et Caroline, un petit bilan d'étape. Delphine, ça se passe plutôt bien.
1: Mmh.
0: Oui, on peut le dire. Caroline, un petit peu moins. Est-ce qu'il y a une chanson royale que j'ai oubliée? Non? On essaye une dernière. Là, si vous n'avez pas le nom de l'interprète, vous pouvez me donner le nom du film.
1: Hassani.
0: Caroline. Non, c'est pas Bilal Hassani.
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0: Dites-vous que ça parle aux parents qui nous écoutent, car c'est la musique d'un film Disney.
1: C'est pas la Reine des Neiges quand même.
0: Oui.
1: Libérée,
0: je sais, je suis désolée.
1: Merci,
0: tous les parents partent en burn-out.

0: Le
1: 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Je suis désolée, mais depuis 2013, tous les parents, enfin en tout cas un bon nombre de parents, de plusieurs générations d'enfants connaissent cette chanson par cœur, libérée, délivrée. Alors il faut quand même donner le nom de l'interprète, elle s'appelle Anaïs Delva. Voilà, bravo à elle, parce que c'est un énorme tube quand même. Et alors, très bizarrement, elle n'a pas été réembauchée par Disney pour la Reine des Neiges numéro 2 pour chanter des chansons. Ils ont pris une fille qui chantait vraiment comme elle, mais qui n'était pas la même. Donc il y a eu un petit micmac, mais on n'a jamais tellement su les dessous de l'histoire. Pour être complet sur la question. Delphine et Caroline, merci beaucoup d'être venues jouer avec nous.
2: Merci, bonne soirée.
1: Merci, merci, je vous embrasse et je vous envoie l'album de Bilal Hassani. Donc, pas le nouveau, puisqu'il n'existe pas encore, mais celui d'avant, ça vous fera réviser. Allez, double dose de Rennes pour terminer le blind test, puisque le groupe s'appelle Queen et la chanson Killer Queen. Une des plus cool, je trouve, et elle passe jamais à la radio. Réparons ça immédiatement.

0: 1974 et Sheer Heart Attack, le troisième album de Queen. Tellement glam, et dessus il y a ce Killer Queen inoubliable.
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0: Bon allez, pendant qu'on danse et qu'on chante, parfois faux mais très fort sur du Queen, dans certains pays c'est la guerre et c'est le cas du Liban. La chanteuse Vernis Rouge, qui est née au Liban, qui était là-bas dans ses jeunes années avec sa famille, avec ses parents, a décidé de chanter une chanson pour le Liban, une chanson qui raconte son histoire à elle. On ne reviendrait plus jamais, c'est le nom de cette chanson. Et les droits de cette chanson sont reversés à la Croix Rouge libanaise. Voilà, c'est son histoire intime à elle, déjà marquée par la guerre à l'époque. La chanson parle toute seule, il suffit de l'écouter. Vernis Rouge, autrice, compositrice et interprète. On ne reviendrait plus jamais.

0: Et tous les bénéfices qui pourraient être faits voilà, autour de cette chanson de Vernis Rouge, on ne reviendrait plus jamais, seront reversés à la Croix-Rouge libanaise. Donc n'hésitez pas à faire vivre cette chanson, à la partager, à l'écouter, à la streamer, à l'envoyer sur YouTube, etc. C'est une cause importante.
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0: Alors, il est 20h55, ça veut dire que c'est l'heure de la dernière chanson de l'émission. Un anniversaire joyeux. Bah oui, on le disait tout à l'heure avec Bilal Hassani, hein, la joie c'est important. Il faut se préserver des moments de joie. Et s'il y a bien un acteur qui, moi, dès que je vois sa tête, me fait ressentir énormément de joie, c'est Gérard Jugnot. Il a 75 ans aujourd'hui. Joyeux anniversaire, Gérard Jugnot. Merci pour ses fous rires, ses heures passées à le regarder jouer dans Le Père Noël est une ordure, jouer dans Papy fait de la résistance. Bah oui, Adolfo Ramirez quand même, c'est pas n'importe qui. Et puis, un des grands rôles de notre ami Gérard Jugnot, c'est Bernard Morin et sa femme Nathalie. Bernard Morin dans Les Bronzés, avec le Scrabble qu'il balance dans la neige. Bernard Morin dans Les Bronzés font du ski. Just Because of You, c'est la chanson anniversaire de ce soir. Et je crois que c'est une bonne nouvelle.

0: 1979, les bronzés font du ski. Bernard Morin, Gérard Jugnot, qui fête ses 75 ans aujourd'hui. Et j'ai oublié de vous parler d'un de ses films qui est moins une 100% comédie, mais qui est très drôle quand même et aussi dramatique. Une époque formidable, sortie en 91. Si vous l'avez pas vu, regardez-le absolument. Merci à l'équipe de l'émission, Iris Guitoni, Laurie Rossillon, Elodie Bianca Maria, Alexandra Sackberg et Franck Moillier.
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4: 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La chanson s'appelle Feel Good et je ne m'en lasserai jamais.

0: tout de suite accroché. 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

0: Imaginez une chambre d'hôtel, un piano et une seule nuit pour changer le cours d'une carrière. Ce sont les coulisses d'un tube de Gilbert Montagnier.
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0: En 1984, Gilbert Montagnier et le parolier Didier Barbelivien s'enferment avec une mission, créer le tube ultime. Au petit matin, les Sunlight des Tropiques est né. Barbelivien a jeté les mots sur le papier en quelques minutes, inspiré par l'optimisme débordant de Gilbert. Le résultat, un mélange parfait de disco à l'italienne et de chaleur tropicale.

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1: Et chaque journée se ressemble, semble les projeter dans nos routines.
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Dame de Carreau incarne une pop française électro-lumineuse et sincère. Elle invite à un voyage intérieur porté par le titre « Mon monde à moi » comme un hymne à la reconnexion à soi.

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1: Salut Brézizel.
2: Qui êtes-vous? Qu'est-ce que vous faites ici et à qui ai-je l'honneur?
1: Je m'appelle Jérémy Thierry.
3: C'est quoi ces prénoms? Qui s'appelle comme ça?
4: C'est Jérémy.
5: Tu as quel âge, mon grand?
1: J'ai 34 ans et je suis chocolatier glacier.
2: Bah, c'est super, c'est ce que tu voulais. Tiens, je t'ai amené un peu de glace, mûre pistache.
1: Et je suis dans les petits bonheurs.
6: On va se régaler.
7: Il va manger.
4: Et elle est où ta maison?
1: Je suis de la forêt Fouesnant, je vis à la forêt Fouesnant, j'ai grandi à la forêt Fouesnant, j'étais à l'école à la forêt Fouesnant.
8: C'est bon, on a compris.
1: Et si j'avais à la caractériser, c'est la mer forcément. C'est une commune du littoral avec un des plus gros ports de...
8: De quoi ?
1: Plus gros ports de plaisance de la région.
8: Ah ouais ?
1: Donc on y passe beaucoup de temps.
9: Et le temps, c'est de l'argent aussi.
1: Il y a beaucoup de boulot aussi à la forêt Fouesnant, donc on n'a pas trop le temps d'en profiter. Mais il y a les Glélans, l'archipel des Glélans. On y passe souvent des vacances, des week-ends, des soirées, histoire de décompresser après des journées compliquées au boulot. On a de la chance d'avoir un petit paradis comme ça à 30 minutes de navigation de la côte.
4: C'est un endroit magnifique.
2: Allez, on va se balader.
1: Mon coin préféré quand je me balade, c'est le lac de Guerre-les-Dents. Il y a plein de petites balades sympas à faire au départ de Guerre, où il y a une station nautique, une base nautique avec de quoi faire du pédalo.
10: En pédalo, mais c'est que c'est pas tellement la saison pour faire du pédalo.
1: Il y a une petite plage de sable blanc, voilà, il y a des restos, des bars, je trouve ça sympa, ça nous évade un peu. D'autant plus quand il est vidé, ça n'arrive pas souvent, mais on peut découvrir ce paysage lunaire et puis les maisons qui ont été ensevelies par les eaux. Qui sont découvertes.
4: Ça se passe sur la Lune, tout ça?
1: Quand tu marches dessus, ça, le sol est souple, ça, et puis ça fait des grands cratères comme si on était sur la Lune, quoi.
4: Tu veux voir mon coucher de soleil?
8: Non, sans blague, c'est pas la peine.
11: Ce matin, exercice d'expression orale.
1: L'expression bretonne que j'utilise et dont j'ai été martelé, mon grand-père le disait souvent, nom dégueu.
12: Mais du rythme, du mouvement, mettez-y vos poyaux, dans ta gueule.
1: Nom dégueu.
12: Pas un gueu, j'en prie, Jean-Pierre aussi est un gueu, ça l'empêche pas d'être un mari sympa. Lui, un gueu, oh,
1: et en général, quand il disait ça, fallait courir. Allez, salut.
12: Allez, bonne santé, les gueux.
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13: Avaler des légumes aux ados, c'est souvent mission impossible.
14: Parce que c'est pas bon.
13: Et si en plus les légumes sont moches, bah là c'est carrément la guerre.
15: Oh, toi, file dans ta chambre, avec ça saute. Dépêche-toi, allez, ouste.
13: Carottes tordues, navets craquelés, patates trop grosses ou trop petites, difficile de leur faire avaler tout ce qui sort des standards parfaits des supermarchés.
16: Non, j'ai pas faim.
13: Du coup, les légumes moches finissent à la poubelle. Pourtant, ces légumes-là ont autant de goût, voire plus de caractère. Mais non, ils ne rentrent pas dans le moule. Comme dans la vie, ce qui n'est pas dans la norme est souvent mal perçu. Et dans l'alimentation, bah, carrément jeté.
17: Je me rappelle dans le temps que, quand j'étais petite, qu'on ne gaspillait rien.
13: Au lycée d'Avier à Joigny, on a décidé de casser les codes et de ne rien gaspiller avec une soupe un peu spéciale.
18: Tiens, ça c'est de la soupe au chou.
13: Alors, elle n'est pas forcément au chou, mais tous les mercredis, entre 10h-10 et 10h10, c'est l'effervescence dans la cafétéria. Des centaines d'ados, des cuillères qui s'agitent, des verres de soupe qui disparaissent en un clin d'œil, 150 portions englouties avec le sourire. Le secret ? Une soupe préparée avec des légumes moches. C'est tellement bon. Bah oui, des carottes difformes, des pommes de terre irrégulières, transformées en un délice réconfortant.
19: Avant, j'étais moche. Ma vie était un enfer.
13: Et puis l'équipe choc de l'association Lycévasion, née en 2025, est arrivée et elle a tout changé. Avec cette idée choc, et si on montrait que moche ne veut pas dire mauvais? Et ça marche, les élèves adorent, tout se passe comme sur des roulettes au lycée Louis Davier. Voilà un geste d'éducation de bon goût, doublé d'un geste solidaire et anti-gaspi, qui met dans le mille, du coup j'ai envie de m'y mettre aussi. Allez, sauvons les légumes moches.
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5: On raconte, on vous rappelle aussi les mille raisons d'aimer la Côte d'Azur. Tout ne se passe pas que sur le plancher des vaches. Salut Tom Aubry.
7: Salut Quentin, bonjour à tous.
5: C'est un bon moyen justement d'ouvrir la page du jour.
7: Allez, c'est parti.
5: Allez hop.
7: Raison numéro 5, journée spéciale. Aujourd'hui, ce 28 novembre, on célèbre une vieille dame. Une vieille dame que l'on connaît tous. C'est la mère de centaines de millions de personnes, car elle borde notre littoral. Je parle bien sûr de la Méditerranée. Méditerranéum, la mer au milieu des terres en latin. Ou Mare Nostrum, notre mer. Et il faut bien dire, ici dans les Alpes-Maritimes, on est tous méditerranéens.
5: Alors, ça veut dire que la Méditerranée fait aussi partie de notre patrimoine.
7: Bien évidemment, un patrimoine que l'on partage avec des millions de personnes. C'est un carrefour de culture, un pont entre trois continents. La Méditerranée a vu naître des civilisations, des philosophes, des poètes et les plus anciennes routes commerciales. Et aujourd'hui encore, elle abrite l'une des plus fortes biodiversités du monde. Des herbiers, des coraux, des tortues, des mérous. Un patrimoine naturel incroyable, juste sous nos yeux.
5: Alors, qu'il y ait une journée mondiale de la Méditerranée, pourquoi pas? Mais pourquoi le 28 novembre? Pourquoi aujourd'hui précisément?
7: Car il y a 30 ans, jour pour jour, une décision historique a été prise. À Barcelone, le 28 novembre 1995, l'Union européenne et 12 autres pays bordant la Méditerranée se sont réunis pour signer un accord fondateur. C'est le lancement du processus de Barcelone, dont l'un des piliers stipule qu'il faut renforcer les échanges entre les peuples, promouvoir l'éducation, la culture, les droits humains et développer une identité méditerranéenne partagée. En bref, il faut faire de cette mer un lieu de dialogue plutôt qu'un lieu de fracture. Alors aujourd'hui, que l'on vive à Nice, à Menton, à Barcelone, à

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1: Bonjour Lise, bonjour à tous.
2: Les Suisses ont décidément besoin de nous pour tout.
1: Ouais, alors je vais pas vous faire toute la liste, on y passerait la journée, mais il y a quand même un truc qui est indiscutable. Est-ce que vous connaissez la langue suisse ? Eh ben non, et c'est normal parce qu'ils n'en ont pas, ou plutôt si, ils en ont quatre, mais en fait ils les piquent aux pays voisins. Et donc, nos voisins romands, faute d'avoir leur langue à eux, eh ben ils parlent la nôtre. Oui, les Suisses, ne vous étouffez pas, mais pensez qu'à chaque fois que vous ouvrez la bouche, c'est du français hein, qui en sort. Sans nous, vous seriez muets. Remarquez que des fois, ce serait peut-être pas plus mal.
2: Bon, et d'après vous, on est trop gentils.
1: Bah, déjà, plutôt que de leur prêter, on devrait leur louer. Hein, eux qui savent si bien dire qu'on est pauvre à côté de leur pays coffre-fort. Mais ça, bon, passe encore. Par contre, il y a une attitude qui est insupportable, c'est de se croire proprio de ce qu'on vous prête. Quand vous invitez des amis à manger, ils viennent avec un petit cadeau, mais ils n'amènent pas leurs meubles pour s'installer. Eh bien, les Suisses, si.
2: Ça mérite une petite explication, là, quand même.
1: Alors, ils n'ont pas de langue, donc pas de dictionnaire. Nous, on a le Robert. Eh bien, je vous le dis, si on les laisse faire, ils vont nous le naturaliser suisse, le Robert. Leur université a en effet fait le forcing pour entrer des mots de leur dialecte dans notre dico. Le carac. Est-ce que vous savez ce que c'est le carac ?
3: Non.
1: Évidemment non. Eh ben, ça y est, le carac est dans le Robert. C'est une tartelette garnie d'une ganache au chocolat et recouverte

0: tarte d'un glaçage de couleur verte surmontée d'une pastille de chocolat. Mais une tartelette suisse.
1: Oh là là.
0: Et comble de l'insolence, ils ont même proposé d'y entrer le mot frouze. Alors je vous le dis, méfions-nous de leur intrusion dans notre belle langue française, sinon on n'est pas à l'abri d'une lente annexion. Et ça, eh ben c'est impossible ou bien ?
1: Merci beaucoup David. On entend le message, attention, hein, ça commence par le dictionnaire et puis après on ne connaît pas la suite. Très bonne journée, puis on se dit à demain comme d'habitude.
0: À demain.
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3: Et on retrouve Patrick Citeau qui nous emmène chaque week-end découvrir les communes de notre Poitou. Ce matin, Patrick, vous évoquez l'histoire de Mellerand, une commune des Deux-Sèvres qui a vu naître la femme de lettres Claire Sainte-Soline.
4: Intéressons-nous dans un premier temps aux origines du nom de cette commune située près de Mel. C'est le mot latin mel, qui veut dire miel, qui donne le point de départ de la dénomination de la commune. Une production de ce mets sucré devait ainsi exister aux origines de la bourgade. Le préfixe « ran » proviendrait pour sa part du mot « ranque » qui signifie « boiteux ». On ne sait comment les deux particules se sont trouvées unies pour venir former le nom de la commune. Toujours est-il que cette partie du territoire de Sévrien a vu naître la femme de lettres Claire Sainte-Soline. De son vrai nom, Nelly Eva Fouillet, elle y voit le jour le 18 septembre 1891. Son père, Pierre Fouillet, qui sera maire de Niort de 1932 à 1935, et sa mère, Henriette Léontine Barbeau, sont instituteurs. Jeune fille, Nelly Fouillet fait des études brillantes à Niort. Elle poursuit son parcours scolaire à l'école normale supérieure de Sèvres à Paris. Elle y obtient une double agrégation de sciences physiques et naturelles et de physique-chimie. Suivant les traces de ses parents, Nelly Fouillet devient professeure. Elle enseigne successivement à La Châtre, Blois, Grenoble, Auxerre et Paris.
3: C'est en 1934 qu'elle publie son premier roman sous le pseudonyme de Claire Sainte-Soline, Patrick.
4: Intitulé « Journée », le roman évoque la vie d'un village des Deux-Sèvres. Une des communes du département, Sainte-Soline, située près de son lieu de naissance, lui a d'ailleurs inspiré son nom d'auteur. Tout au long de sa carrière d'écrivaine, elle expérimente de nombreuses formes. Romans, nouvelles, essais, recueils de témoignages, récits de voyages et vulgarisations scientifiques sont ainsi au cœur de ses travaux littéraires. Au total, elle publie une vingtaine d'œuvres dont certaines ont marqué l'époque. Le Dimanche des Rameaux, publié en 1952, est notamment une belle réussite. La parution du recueil de nouvelles Mademoiselle Olga en 1954 reçoit également les éloges des critiques littéraires. En 1957, son écriture précise et rigoureuse, héritée de sa formation scientifique, fait mouche. Avec son roman intitulé « La mort de Benjamin », elle connaît une belle renommée. Le livre manque en effet d'une voix le prix Fémina. Dès l'année suivante, elle entre au jury de ce prix. Elle est également membre du jury du prix du roman populiste. Claire Sainte-Soline s'éteint le 14 octobre 1967 à Paris. Elle est inhumée le 17 octobre suivant au cimetière des Sablières à Niort, où elle repose avec ses parents.
3: Merci Patrick Citeau pour cette découverte de la commune de Mellerand.
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5: Laetitia Ribeiro est biographe familiale. Pourriez-vous l'accueillir chez vous et lui raconter votre vie ? Laetitia Ribeiro, légende ici.
6: Bonjour, je m'appelle Laetitia Ribeiro, j'ai 50 ans. Je suis née au Mans et j'ai grandi à Parigny-l'Évêque. Ma particularité, je suis biographe familiale. J'écris des récits de vie pour les personnes qui souhaitent laisser une trace. Et donc je suis biographe à Encre d'Humanité.
7: Écoutez-moi.
6: Qu'est-ce qu'être biographe familiale ? Eh bien, c'est raconter des histoires de vie, accompagner des personnes en fait qui ont le souhait de laisser une trace, de témoigner de leur histoire, soit pour eux, soit pour leurs enfants, en fait léguer un petit peu leur récit de façon à ce qu'il se perpétue dans les générations à venir. Comment est-ce que je procède ? Donc la plupart du temps, je me rends au domicile des personnes. C'est avant tout une rencontre humaine et mon travail, c'est à la fois de les guider dans le récit de leur vie, mais aussi de comprendre et de percevoir les émotions, les silences, pour pouvoir écrire tout cela. Qu'est-ce que l'écriture permet ? Alors, au-delà effectivement du récit, l'écriture, elle permet parfois de s'alléger. Hein. J'ai aussi cette particularité d'être biographe accompagnante. L'écriture permet parfois de témoigner, mais aussi de s'alléger. L'écriture, elle permet de revisiter son histoire, faire un peu parfois le bilan ou l'avancée. Elle peut permettre une avancée, en tout cas, sur ce qui a été vécu. Si j'ai fait pleurer des gens, ce n'est pas moi qui fais pleurer les gens. Ce sont souvent leur histoire et l'émotion que ça peut dégager, effectivement, de raconter son histoire. Mais c'est souvent aussi à la lecture de ce que j'ai pu écrire, en fait. Les gens disent souvent que c'est particulier de se relire, de se voir écrire, et que c'est une expérience qui est à la fois extrêmement émouvante et à la fois, c'est singulier. Les personnes, à la fois, ont l'impression d'avoir écrit leur récit, puisque l'idée, c'est vraiment de les rencontrer et de pouvoir, effectivement, écrire au plus près de ce qu'ils sont. Donc ça, chaque fois, en fait, les gens me disent que c'est un cadeau émouvant, mais un cadeau réciproque surtout. C'est ma vie. On est bien en Sarthe. Je suis revenue sur mes terres natales, donc c'est que c'était important et qu'on y vit bien. Pour moi, c'est important, que ce soit dans la biographie ou au fond d'être revenue en Sarthe. Pour moi, il y a quelque chose de l'histoire de ses racines, de savoir d'où on vient, de savoir où l'on va. Oui, on y vit bien en Sarthe. Voilà, c'était Laetitia Ribeiro, biographe à Encre d'Humanité. J'ai été très heureuse de vous parler de la biographie, de la découverte de la biographie. Et comme j'ai coutume de dire, il faut écrire son histoire, puisque chaque histoire mérite son encre.
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1: Et bonjour. Ça va, vous allez bien?
2: Ça va bien et vous?
1: Allez, oui, ça va très bien, merci.
2: Bon, alors on est ici dans l'univers de l'Italie.
1: Voilà. Et ça, Little Italy. Voilà.
2: Little Italy, ici, avenue de Grande-Bretagne à Perpignan.
1: Exactement, depuis 2010, je crois. Je suis installé.
2: Vous comptez plus?
1: Non, je compte plus. Les années sont passées assez vite.
2: Alors ça s'appelle Peperoncino.
1: Oui, il s'appelle Peperoncino parce que
2: Peperoncino. Ah, Peperoncino, pardon. Voilà. Et alors, ça, c'est le nom d'un petit légume.
1: Ça, c'est le nom de piment.
2: Alors, c'est très, très sympa chez vous. Hein. Ça sent bon l'Italie. On a d'un côté l'épicerie, Renato, avec des produits que vous ramenez d'Italie. Et de quelle région précisément?
1: L'importation de mes produits, c'est direct. J'importe directement mes produits. Pour ce qui concerne aussi les pâtes, le vin, l'huile d'olive et tout le reste. Donc, je mets l'accent, bien évidemment, sur ma région. Je suis napolitaine d'origine, donc sur la campagne. Et sur le sud de l'Italie. Je néglige pas le nord. Il y a des régions comme la Lombardie, le Piémonte, l'Emilia-Romagne qui nous amènent des choses magnifiques. Rien que le jambon de Parme, le parmesan et tout ça.
2: Et alors là, justement, vous avez quoi sous la vitrine?
1: Le gorgonzola mascarpone. Il y a le produit phare de ces derniers temps, que c'est ce que vous appelez en France le bajou de porc. C'est le guanciale di maiale. C'est ce produit avec lequel on fait la carbonara, vous savez, le fameux plat.
2: Un peu de lard.
1: Oui, c'est comme du lard, mais ça a une texture un peu différente, voilà.
2: Ça, c'est essentiel au carbonara.
1: Ah, c'est un must. Si vous n'avez pas ça, vous ne la faites pas, voilà. Et après, les jambons, tout est à la coupe. Souvent, mes clients me sollicitent pour des plats de charcuterie composée. Disons, bon, j'appelle ça la raclette à l'italienne, parce qu'ils me demandent des plats de charcuterie pour faire leur raclette. Et voilà.
2: Bon, vous avez un tablier, Renato, et pour voilà. Cause, de l'autre côté, il y a votre cuisine.
1: Oui, donc ça, c'est ma petite cuisine. Elle est complètement ouverte. Le fait d'avoir la cuisine ouverte, c'est un concept tout à fait italien et surtout de chez moi.
2: C'est ça les peperoncino?
1: Oui.
2: Vous allez mettre dans quel plat?
1: Ça, on les met un peu de partout. Hein. Franchement, on les utilise un peu de partout. Notamment, il y a des pâtes qu'on fait, la pasta aglio, olio et peperoncino. C'est la plus simple des recettes de pâtes. Juste un fil d'huile d'olive, de l'ail et du peperoncino, comme ça, que vous pouvez aussi casser avec vos mains. Et voilà, sa sauce est prête, on passe à table.
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4: Et Olivier, ce matin, retourne à l'école primaire aujourd'hui.
3: Eh oui, et pour y trouver du gaga. Mes blés, je voudrais aujourd'hui vous parler du mémoire de Judith Boucher, réalisé l'an dernier à l'Université Jean Monnet de Saint-Étienne, et qui s'intéresse à une question rarement étudiée. Comment le parler stéphanois, le gaga, circule encore aujourd'hui dans les écoles primaires, et dans quelle mesure le parler des enseignants influence le parler des élèves? Son travail porte sur toutes les classes de l'école primaire, en milieu urbain comme en milieu rural. Judith a formulé trois hypothèses. Premièrement, le gaga serait peu utilisé par les enseignants en situation d'enseignement. Deuxièmement, lorsque les enseignants l'utilisent, les élèves auraient tendance à le reprendre. Et troisièmement, le gaga serait plus présent dans les écoles rurales que dans les écoles urbaines. Pour répondre à ces questions, elle a observé des classes, mené des entretiens avec les enseignants et avec les élèves, et elle a mené des observations dans les temps informels à l'école. Son analyse porte à la fois sur le vocabulaire gaga et sur des structures spécifiques comme le pronom neutre Y, employé comme complément direct, j'y ai fait, l'inversion des pronoms personnels après un impératif, donne-moi-le au lieu de donne-le-moi, ce qui nous vient du patois, hein, puisque Pierre Duplet écrivait déjà en 1896 à l'inverse du français, quand un verbe à l'impératif a deux pronoms pour complément, l'un direct, l'autre indirect, c'est ce dernier qui s'énonce en premier. Exemple en patois, by my lou. Et puis aussi la formation d'adjectifs à partir de participes passés. Il est trempe de chaud, ses joussons enflent, la reloge est arrête. Donc qu'en est-il des résultats du travail de Judith? Les observations révèlent une situation un peu plus nuancée que ce qu'elle attendait. Très surprenant, 54% des enseignants utilisent au moins une fois un régionalisme en cours au cours des séances observées. Un élève sur 6 emploie spontanément un mot ou une expression gaga lors des entretiens. Et dans les classes, un régionalisme apparaît dans 20% des situations que Judith observe. Il semblerait donc que le gaga soit encore bien présent dans nos écoles. Mais quels sont les mots, les expressions, les tournures qui ressortent le plus, ou plutôt qui ressortent le mieux? Un peu de patience les amis, la suite c'est pour bientôt.
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5: Il est un beau voyage qu'on peut faire pas très loin de chez soi, un voyage dans le Saintois. Une demi-heure d'Épinal, la même chose de Nancy, c'est pas bien compliqué. Hein. Une terre qui tourne autour d'un lieu riche en énergie et en histoire, la colline de Sion. Elle en est le phare et le cœur battant, elle qu'on aperçoit si facilement au détour d'un virage émergeant d'un champ de mirabelliers en fleurs au printemps ou fendant le flot vert des haies, des bois, des plateaux, quand on la distingue au loin au moment de traverser ce Saintois à travers sa Via Appia moderne, la Nationale 57. Que voilà un vieux pays dont le nom se perd dans la nuit des temps au point que personne n'est parvenu vraiment à en donner une origine ou une explication. Ben oui, Sion est Sion depuis toujours et tout autour, le Saintois est toujours là. Il a ses hauts lieux, la colline inspirée, avec la basilique, ce superbe émetteur d'espoir vers les nuées, avec les restes de la forteresse de la turbulente famille de Vaudémont, cette famille des cadets des ducs de Lorraine, aussi turbulents que le sont toujours les cadets, hein, et qui sont la boule blanche du billard historique lorrain, arrivant de loin, cognant pile où il faut pour faire virevolter les boules de couleur sans qu'elles ne puissent s'y opposer. Les hauts lieux du Saintois, ce sont les châteaux. Arouet, le palais à la campagne qui plonge ses douves d'un madon, qui plonge ses douves dans un madon à l'image des gens d'ici, finalement. Il est calme, il est cool, mais il peut se réveiller d'un coup et vous rappeler quelle force est la sienne. Torre Liotet et sa mosquée intérieure, qui rappelle qu'on peut avoir ses racines à un endroit, sa vie à un autre, qu'on peut partir et revenir, comme l'a fait le maréchal Liotet, des ruelles de Nancy à la place Jamal Afna de Marrakech, avant de se poser ici, sur les rives de la colline de Sion. Je n'oublie ni Aboncourt, ni Vandeleville. Dans le Saintois, il y a les Halles de Vézelise, qui sont de ces monuments qui peuvent témoigner de l'immense variété des envies, des amours, des destins humains, elles qui en ont vu tant passer. Il y a Gélocourt et ses fleurs, il y a le petit détour bucolique par Vaudeville, mais j'aurais pu citer tant d'autres villages, si lorrains, ces villages, rues, qui se laissent traverser par celui qui ne voit rien, mais qui se laissent admirer par celui qui voit tout. Telle grange aux murs sculptés, telle pierre de grès autour des fenêtres de telle vieille église. Le Saintois, c'est un voyage au cœur de la Lorraine de toujours. D'un pays plus vieux qu'elle encore, c'est une sensation d'éternité.
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1: On le sait, les histoires de famille sont parfois un peu compliquées. Mais voici quelqu'un qui répare les arbres généalogiques qui ont pris la foudre. Pour une succession, elle peut vous appeler à 14h un mardi pour vous annoncer que vous avez un frère caché qui élève des chèvres dans le Larzac.
2: Alors, je m'appelle Virginie Nguyen Brion. Je suis généalogiste successorale.
1: Virginie, voilà un métier bien savant. Ça consiste en quoi exactement?
2: Alors, ce métier consiste à retrouver donc les héritiers dans le cadre de succession. L'objectif, c'est justement la transmission d'un patrimoine. Mais ce qui rend ce métier passionnant, c'est que ça va au-delà, en fait, la transmission du patrimoine. On vient rouvrir une histoire familiale. Ça peut, il peut arriver que ça amène à de véritables retrouvailles.
1: Alors, c'est pas commun comme métier. On y arrive comment?
2: On arrive à ce métier un peu par hasard. Pour ma part, c'était un peu un coup du destin. À la fin de mes études de droit, je me dirigeais plutôt vers le notariat. Et j'ai découvert ce métier et j'ai eu la possibilité de rentrer dans un cabinet historique local. Et j'y ai travaillé pendant 16 ans.
1: Et ces gens que vous retrouvez, ils espèrent quoi et ils demandent quoi?
2: Retrouver ces photos, c'est ça qu'on nous demande. Donc c'est pour ça qu'il y a quand même vraiment une vraie partie généalogie. De s'intéresser aux défunts et voir s'il n'y a pas des photos de famille.
1: Vous devez en avoir des histoires à raconter. Une en particulier?
2: Pour moi, le cas le plus exceptionnel, c'est toujours ce côté humain. C'est-à-dire quand on vient annoncer à un frère qu'il a une sœur et donc à la sœur qu'elle a un frère. Que le papa, désolé mais c'est souvent le père, n'avait rien dit. C'est-à-dire qu'il avait eu un fils d'une deuxième union et il n'avait pas du tout parlé de sa fille d'une première union. Parfois les frères et sœurs ont des destins complètement différents et ça va être compliqué pour eux de bien s'entendre, mais là en l'occurrence, ils étaient tellement heureux de se retrouver et je pense qu'ils se voient toujours aujourd'hui et ça a changé leur vie, ça a bouleversé leur vie.
1: Comment fait-on dans des histoires aussi personnelles pour que ça se passe bien?
2: Il faut à la fois être méthodique, parce qu'il faut respecter une certaine méthodologie au départ. Ensuite, je pense qu'il faut être empathique, parce que l'empathie, c'est ça qui va faire l'empathie dans les recherches. Parce qu'on va se mettre un peu à chaque fois à la place du défunt, mais pourquoi il serait parti par là, connaître les comportements sociaux de l'époque, etc. Et puis l'empathie, parce que quand on va retrouver les héritiers, en fait, certains ont besoin d'être écoutés, puis il y a certains qui bloquent, mais parce qu'ils ont juste besoin d'être entendus. Alors moi, c'est ici, à Lille, que j'exerce mon métier avec passion de généalogie successorale et que j'ai la chance de pouvoir exercer cette profession qui est toujours pleine de surprises.
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3: Et je suis ravie de retrouver dans cette rubrique celle qui a été la révélation littéraire dromoise de 2024, Valérie Patureau, avec sa cuisinière des Kennedy, qui a conquis 100 000 lecteurs l'année dernière. Elle publie cette rentrée aux Escales un très très beau troisième roman qui s'appelle L'Enseveli. L'Enseveli, c'est d'abord l'histoire d'Abel, poilu de la Grande Guerre, blessé au combat en sauvant un inconnu. Il est transféré dans un hôpital de fortune où il va faire la connaissance d'un mystérieux voisin de lit, une gueule cassée qui, incapable de parler, va communiquer avec lui à l'aide d'un petit carnet. Adrien, c'est son nom, est médecin et officier, tandis qu'Abel, simple soldat, vient de la Drôme paysanne. Mais là, pour passer les journées, ils vont se raconter l'un à l'autre et tisser un lien si puissant que lorsqu'ils seront séparés, il faudra à tout prix se retrouver. Pourquoi Valérie Patureau a-t-elle voulu redonner vie à des combattants de la Grande Guerre? C'est la question que je lui ai posée.
4: Peut-être parce que je suis la dernière génération à les avoir croisés. Je m'en souviens très bien, je devais avoir 7-8 ans et le frère de ma grand-mère me terrorisait parce que quand on allait chez lui, il retirait son œil de verre et donc il avait eu un terrible, voilà, sur un obus pendant la guerre de 14. Moi j'ai un intérêt très fort pour l'histoire, pour cette période particulière de l'histoire aussi, parce qu'elle représente vraiment, je trouve, au même titre que la Révolution française, elle représente le socle de notre société moderne. Et je suis pas historienne, donc j'ai pas du tout voulu écrire un livre sur la guerre. J'ai voulu écrire un livre sur l'amitié et surtout poursuivre ma quête que j'avais déjà dans Nésida de cette interrogation sur le déterminisme social qui fait que nous rencontrons tous, sans que ce soit vraiment conscient, des gens qui partageons à peu près les mêmes choses, les mêmes... Voilà. Et il n'y a pas 36 ces circonstances, il y a l'hôpital qui parfois vous amène à partager une chambre d'hôpital avec quelqu'un qui n'a pas du tout la même vie que vous, ni en âge, ni en lieu, ni rien. Et puis la guerre. Et c'était vraiment ça mon sujet. Et là, j'ai eu envie de m'intéresser, de m'interroger sur la sensibilité des hommes qui, en fait, n'est pas si lointaine de la nôtre.
3: Et puis, contrairement à la cuisinière des Kennedy, on est dans un roman du temps long.
4: C'est vrai que dans la cuisinière, je suivais sa vie. Et Dieu sait que sa vie est assez trépidante et qu'elle nous emmenait d'épisode en épisode. Là, c'est un temps long. C'est un livre à la fois de terre, je dirais, parce que la terre est présente tout le temps. La terre qui vous engloutit, la terre qui... Enfin, c'est vraiment un livre de terre et un livre sur le temps. Parce qu'il n'y a que dans ce temps long qu'on arrive aussi à se connaître, à se livrer, à apprendre les uns des autres. La grosse différence aussi avec mes deux premiers romans, c'est que c'était des histoires qui parlaient de personnages qui avaient existé. Là, ils sortent tous les deux de mon imagination. Ils sont nourris de tout mon imaginaire qui a été bercé par tous ces livres formidables sur cette période. Et de beaucoup de choses de ma propre vie. Sans s'en rendre compte, les deux grand-mères présentes dans ce livre, ce sont les miennes. Mais je ne sais pas si je l'ai vraiment décidé. Je crois que c'est vraiment arrivé au fil de l'eau.
3: Et de cette écriture puissante de Valérie Patureau qui, en quelques mots, fait naître des images fortes, des émotions qui vous envahissent, c'est vraiment une magnifique écrivaine que je vous conseille de découvrir avec L'Enseveli qui est paru aux Escales.
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5: C'est l'histoire d'une dame en noir, comme Barbara, la célèbre dame en noir. Eh bien, figurez-vous qu'avant elle, exista une autre Barbara, celle du père Truitard. Une histoire de Sandra Amani, tirée de l'ouvrage « Amours et passions d'antan en pays bourguignon », édité chez l'Escargot Savant. Bonjour Sandra.
6: Bonjour Charlotte.
5: Notre dame en noir a de quoi surprendre dans cette histoire. Nous voici à Saint-Romain, dans le canton de Santenay. Autrefois, ici, on comptait de nombreux moulins qui puisaient leur force dans le ruisseau du Verger.
6: L'un de ces moulins, en ruine aujourd'hui, fut le théâtre d'une histoire d'amour des plus étranges. Je vous emmène au milieu du 19e siècle. C'est à cette époque que vit le père Truitard. Un vieil original que l'on dit même fou. Son activité principale est d'élever dans son moulin des arachnides. Il a pour ambition de posséder les plus belles araignées. Pour cela, il fait de curieuses expériences, enfermé dans la lugubre demeure. Et il parle à ses petites protégées.
7: « Oh toi, Lucette, ton ventre rebondit, me satisfait pleinement. Quant à toi, Joséphide, je n'aurais jamais cru parvenir à te greffer une 9e patte. Je suis très fière de moi, vraiment. »
6: Un beau jour de printemps, après de multiples expériences toutes plus étranges les unes que les autres, le père Truitard donna naissance à Barbara. Un monstre énorme. Une superbe araignée aux reflets irisés, aussi grande qu'un être humain. La première réaction du vieil ermite devant une telle création fut d'abord la peur. Mais très vite, Barbara fit comprendre au père Truitard qu'elle lui était dévouée corps et âme. Jamais elle ne le piquerait.
7: Oh, ma Barbara, tes toiles sont grandioses. Je t'admire tellement. Tu es la femme que je n'ai jamais eue et que je n'aurai jamais.
6: Très souvent, le père Truitard dépose des doux baisers sur les mandibules de l'araignée. Mais Barbara dépérit de jour en jour. Seule dans le moulin immense et froid, elle s'ennuie.
7: Bon, ma chérie, sans doute aimerais-tu des amis. Je vais en créer pour toi.
6: Bientôt, trois énormes arachnides sortirent du laboratoire du père Truitard. Comme il était heureux! Barbara, ravie de n'être plus la seule dans la vie de son maître, retrouve sa fougue et redouble de caresses pour son créateur.
5: Mais l'arrivée de ces nouvelles araignées géantes ne présage rien de bon dans la vie du père Truitard.
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5: Aimez-vous les araignées ? En tout cas, j'espère qu'elles ne vous font pas peur, parce que dans notre histoire du jour, elles sont gigantesques. Voici la suite de la légende du père Truitard de Barbara. Un conte de Sandra Amani, édité chez l'Escargot Savant. Nous sommes dans un vieux moulin, près de Santenay, au XIXe siècle. Le père Truitard était un vieil excentrique. Il avait créé trois araignées géantes. Sa préférée, c'est Barbara.
6: Imaginez quand même cet homme solitaire, vivant dans son moulin avec trois arachnides aussi grandes que lui. Il faut bien subvenir aux besoins de ces bêtes-là.
7: Mince, mes vivres s'épuisent. Je ne pourrai plus nourrir mes bébés. Mais comment faire? Je ne peux pas laisser mes amours seuls. S'il arrivait quelque chose à Barbara, je ne m'en remettrai jamais.
6: Mais le père Truitard, après plusieurs jours de diète, n'avait plus le choix. Il devait s'absenter pour faire des courses. D'autant que Barbara et ses deux comparses à mandibule commençaient à dépérir. C'est la mort dans l'âme que le savant fou décide d'enfermer ces trois monstres à double tour dans une des pièces de son moulin.
7: Ne vous inquiétez pas, mes petites, je reviens bientôt.
6: Avant de partir, le père Truitard adresse une dernière caresse à Barbara, son araignée d'amour. Confiant, il part sans se retourner. Le soir même, le père Truitard revient chez lui dans son moulin chargé de deux énormes paniers à provisions pleins à ras-bord. En entrant dans sa sombre demeure, il est d'abord surpris par le silence. D'habitude, ces araignées font un vacarme épouvantable. Il s'approche de la chambre et sort sa clé afin d'ouvrir la porte.
7: Mes chéris doivent sûrement dormir.
8: Barbara, Barbara, papa revient avec tout plein de bonnes choses pour toi.
6: Pas de réponse. À peine un grattement, un léger frottement. Il tourne la clé de plus en plus inquiet.
8: Barbara, Barbara, où es-tu?
6: Hélas, seules les deux compagnes de son araignée chérie se tiennent immobiles devant lui, penaudes. Barbara n'est plus là, et le pauvre homme sait qu'il est inutile de fouiller le moulin pour la retrouver. Truitard comprend l'horrible réalité. Le calme des deux autres en disent long. Elles viennent de dévorer Barbara.
8: Oh, assassin! Je vous tuerai!
6: Truitard s'effondre alors sur le sol. Son pauvre cœur vient de lâcher. Il est mort de chagrin.

Aujourd'hui encore, dans les alentours de Centenay, près du Vieux Moulin, certains promeneurs racontent qu'ils croisent le fantôme du vieil homme qui inlassablement hurle à tue-tête.

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1: Gros vin là, il est ben trop bon pour la modurer.
2: Berrichon dans le texte.
1: À modurer le vin, ça veut dire y rajouter de l'eau. Je vous avoue que je connaissais pas ce mot-là, puis que je l'ai trouvé dans mes livres. 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Par chez nous, les ch'ti vins, il n'y en a plus. 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Si par hasard, la souée vous amène par chez nous, jabio dégraissé, ou rentrez jamais au ch'ti domaine, beuvez plutôt l'eau du fossé. 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Mais, je vous préviens, il vous ferait bouer du vin de marchand. Oh, si le vieux Noé, sroutant de sounache, n'avait pu goûter que ce jus-là, je connaîtrais encore que le vin de parche, et je dirais point de mal du Noa. Ouais, qui est pourtant bon à valouer, et qu'on dit, pour ben exigeant, oh, c'est plus fort que moi, je peux pas boire du vin de marchand. C'est épais, ça saoule, et ça tache, le fond du verre, et devient noir et bleu. Quand que ça pendait à la moustache, on croit voir goûter du sang de bœuf. Pour moi, bon gens, v'là ma consigne. Gardez le corps solide et sain, buvez surtout du vrai vin de vigne, du vin de chez nous, du jus de raisin. Et le pays connaîtra la joie en nous montrant son vrai penchant le jour qu'on n'y donnera plus à boire du vin de marchand.
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3: On sait qu'on est lorrain parce que quoi, Nicolas Turon ?
4: Parce qu'on coule des bronzes.
3: Ça va ?
4: Bah alors, on va parler d'artisanat.
3: Je vais essayer de tirer la chronique par le haut.
5: Oui, voilà, vous avez bien fait.
3: Des bronzes d'industrie à Amnéville ?
4: Pas du tout.
3: Pas du tout.
4: Bon, c'était alors, pas mal.
3: C'est pas mal, non ?
4: Si je vous dis que la fabrication de cloches a disparu depuis plus d'un siècle en Lorraine,
3: oui,
4: et que vous me répondez « Ah ouais ?» et à Toul, je vous répondrai d'y aller plutôt mollo avec Nadine Morano, en tantinet procédurière. Je vous rétorquerai sur toute la commune de Robécourt, dans les Vosges.
3: Oui.
4: Vous voyez où c'est ?
3: Pas du tout.
4: C'est entre Blévincourt et Saint-Ouen-les-Paris.
3: Il me le fait chaque fois.
4: Non, c'est au sud-ouest de Contrexéville, à la frontière avec la Haute-Marne.
3: D'accord.
4: Robécourt, qui n'est pas connu pour l'invention de la mini-jupe, contrairement à ce que son nom pourrait laisser croire. Mais oui, mais bien pour sa fonderie de cloches.
3: Il y avait la même en Moselle avec Homécourt.
4: Homécourt, pendez-le, Homécourt. Il s'agit ni plus ni moins que du dernier endroit où l'on peut couler un bronze en Lorraine. Je sais ce que vous dites, Frédéric, oui, mais il ne s'agit pas là d'une image, rien à voir avec ce dont vous me parliez, hors antenne. Et que vous avez déposé dans les toilettes de l'aire d'autoroute de Crantenois, alors que vous reveniez du séminaire « Comment maigrir en mangeant gras ?»
5: Oh mon Dieu !
4: Rappelez-moi Nicolas, la manufacture de Robécourt a fermé ses portes en 1939, mais une fois par an, des passionnés et des fondeurs bénévoles, souvent venus d'Alsace, réouvrent l'atelier le temps de couler un bronze. La démonstration est une alliance de force et d'agilité. Il faut, vous avez déjà vu couler une cloche ?
3: Non.
4: Pour de vrai, j'ai vu ça la semaine dernière.
3: Oui, alors.
4: Dans le Haut-Doubs. Ah. Je me suis dit, est-ce que ça existe encore en Lorraine ? D'où cette chronique ? Eh ben, c'est fascinant. Il faut voir le bronze liquide monter à 1100 degrés qu'on coule dans des moules en argile soigneusement enterrés au préalable dans la terre.
3: D'accord.
4: C'est tout un processus. Et puis, on attend quelques minutes et l'étape du démoulage est fondamentale. Et l'apparition du clocheton, une véritable épiphanie, une naissance. Tout le monde fait « Oh !»
3: Aïe.
4: On voit vraiment un objet de métal qui a durci en peu de temps, ce qui fait un point commun avec vous également. Jadis, les saintiers. Connaissez-vous la profession de saintier ?
6: Non.
4: Non, c'était les clochiers itinérants qui moulaient les cloches sur les places des villages. Alors pourquoi un métier itinérant ? Parce que la cloche, contrairement aux apparences, est un objet hyper fragile. Mm-hmm. Donc si on la trimballe avec les roues et les charrettes de l'époque,
3: elle casse.
4: Eh bien oui, elle casse. Ah. Et puis, autre avantage, quand il est itinérant, le clochetier, bah, il est sous la main du maître d'œuvre qui peut vérifier que le boulot est bien fait.
3: Il n'y a
4: pas de SAV à l'époque. Et sachez que c'est la taille du moule et donc de la cloche qui conditionne la note que la cloche ou la clarine pour les vaches produira in fine. Ce qui m'a fasciné, c'est qu'après les souffleurs de verre et les ouvriers des hauts fourneaux, c'est encore un métier du feu sacré qui passe par la Lorraine et je trouve ça beau.

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0: Mais quand comprendront-ils? Call Me Daddy, un coup de cœur Isimen.
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2: Je rêvais d'avoir une maison à la campagne. Cette maison, c'est comme si j'y étais née. C'est ma maison de famille.
3: Ma maison s'appelle l'Ostao de la Mar.
4: C'est une maison un peu envoûtante.
5: Eh bien, vous voyez, des livres et trois fenêtres qui me donnent le paysage du pays, comme si c'était trois tableaux.
6: Ils ont vécu ici.
7: Thibaut Gaudry.
8: Ce fut autrefois Montmartre ou Montparnasse. C'est aujourd'hui Saint-Germain-des-Prés, avec ses rendez-vous littéraires, ses silhouettes et ses figures. Avec Juliette Gréco, qui en fut l'enfance et n'y est plus qu'une passante.
9: T'es toute nue sous ton poule, y'a la roue qui est ma jolie môme.
6: Symbole de liberté et de féminité, la jolie môme Juliette Gréco devient à la fin des années 50 la muse de Saint-Germain-des-Prés, avant de devenir une icône de la chanson française à texte. Ce qu'elle n'avait pas prévu, se rêvant plutôt danseuse.
10: Je donne mes textes à Cospa, il aime si tu t'imagines, et l'après-midi même, il en fait la musique. Moi je suis là, maintenant il va me falloir chanter. Et puis tout d'un coup le miracle s'est produit. Pour moi, il y a eu un miracle. Voilà, ça y est, je m'envole, je me mets à chanter. Et depuis, j'ai toujours chanté.
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6: Juliette s'échappe régulièrement de Saint-Germain-des-Prés, fuit le tourbillon de la vie parisienne pour goûter la douceur de vivre du Sud. En virée parfois à Saint-Tropez, avec ses copains Boris Vian ou François Sagan. Jusqu'en 1985, où elle est invitée à chanter au festival de Ramatuel. Et c'est le déclic. C'est là qu'elle veut vivre avec son mari, le musicien Gérard Joannest.
12: Je voulais une maison face à la mer. Je voulais le soleil qui tourne autour de la maison toute la journée, parce que Gérard adore ça. Et je voulais une maison qui me permette de rêver dans le silence.
6: Elle achète un terrain et demande à Serge Meige, l'architecte du théâtre de Verdure où elle a chanté pendant l'été, de lui concevoir son futur havre de paix qu'elle baptise la Maya. Elle va en penser les moindres détails, comme cette table de jardin construite autour d'un mûrier platane ou la tortue en mosaïque au fond de la piscine.